0: Si vous me le dites.
1: Je te le dis, c'est les noces de nickel.
0: Eh bien voilà.
1: Voilà, c'est nickel. Alors, mon chat. C'est pas dur, bah non. Mon yo-yo, là, je te propose de marquer 3 points de plus avec la question à choix multiple. Je te pose la question, je te fais des propositions et tu auras 10 secondes pour me donner ton choix. Alors, quel est le premier super-héros qui est apparu dans une bande dessinée Action Comics en 1938. Quel est le premier super-héros qui est apparu dans une bande dessinée Comics en 1938? Alors, je te propose Superman, Batman, Spider-Man ou Eric Bastien-Man. Alors, qui est apparu en premier? Top chrono 10 secondes. Donc, Superman.
0: On va aller éliminer direct.
1: Et vas-y, tu dis quoi, toi?
0: Je pense que moi, ce serait Superman.
1: Superman?
0: Ouais.
1: Et oui, bien sûr que c'est Superman. Il est. Ah, et oui, il vient de Krypton. Il est recueilli sur Terre par un couple de fermiers. On l'appelle Clark Kent avec ses lunettes. Il devient journaliste.
2: Ah, voilà. Oui, je vois très bien.
1: Mais oui, avec sa petite cape et son point levé, là. Hein, c'est viser la lune, c'est Amel Bent, Superman. Allez, ça te fait 3 points de plus, tu as 6.
2: Oui, ce sera moi vendredi, bien sûr, avec ma petite cape et mon point levé. Et oui, j'ai encore quelques jours pour essayer de gagner l'emporter.
1: Ouais.
2: Alexandra, avec ici Poitou, à Saint-Jacques-de-Thouars, notre maîtresse qui est en vacances, qui a déjà beaucoup voyagé. T'as fait tout un périple en Grèce, d'ailleurs. T'avais fait le tour du Péloponnèse.
3: Oui, c'était ça, le Péloponnèse avec Laurent et puis un copain. On est parti en voiture de France, on a pris le bateau et on a fait le tour du Péloponnèse en voiture et on a campé.
2: Ah ouais, en mode camping.
3: Ouais, c'est ça.
2: Ça doit être des beaux souvenirs. T'as aimé aussi. Alors non, t'as pas aimé. Tu aimerais visiter le Maroc. Tu connais pas le Maroc?
3: Oui, je connais pas le Maroc. Peut-être que ce sera la prochaine destination. On verra.
2: Ou alors un petit peu plus loin, le Japon. C'est quand même un peu plus loin. Mais le Japon, ça fait aussi partie de tes rêves.
3: Ah oui, oui, parce que là, c'est le changement total de culture aussi.
2: Bah, tu vois, tout à l'heure, je te parlais de tes rêves. Tu me disais que tu voulais être maîtresse et que tu avais un chat et que tu avais tout réalisé. Bah, tu vois, tu as le Japon, tu as le Maroc, tu as encore plein de choses. Tu as même un troisième rêve, ce serait de déjeuner avec lui. 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David Guetta, t'adores?
3: Oui, c'est un artiste qui a commencé quand j'étais jeune, qui est toujours là. Donc c'est sympa de voir comment il a évolué durant toutes ces années pour un DJ, c'est pas facile.
2: Ouais, il a jalonné ta vie. Un petit mot sur ta rencontre avec Laurent, on en a parlé tout à l'heure. C'est une histoire de train, votre histoire. Hein. Vous connaissez un petit peu de vue. Il y a quelques années, vous êtes retrouvés dans un groupe d'amis pour jouer au tarot en soirée. Vous aviez quoi? Quel âge vous aviez?
3: 21 ans.
2: Ouais, vous discutez beaucoup ensemble. Et puis lui, il est parti. Il est parti vivre ailleurs, c'est ça?
3: Il est parti sur Paris parce qu'il est prof de maths. Il a été muté en région parisienne.
2: Et toi, t'es resté dans la Vienne. Du coup, un peu compliqué cette histoire de départ. Donc, quand je parlais de train, ça n'a pas arrêté. Pendant des années, vous avez fait des voyages dans tous les sens.
3: Pendant 2 ans, oui.
2: Pendant 2 ans, des voyages entre la Vienne et la région parisienne, etc., etc. Et en fait, vous êtes paxé du coup pour accélérer la mutation de Laurent, c'est ça?
3: Voilà, pour accélérer le rapprochement.
2: Et c'est top, c'est une belle histoire.
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1: Ici, nous sommes avec Céline qui joue avec Ici Besançon qui a 2 points contre David qui joue avec Champagne qui vit à Reims et qui a 1 point. Alors, il paraît, ma petite Céline, que tu adores Céline Dion, que tu as même tes places.
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1: 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Tu as tes places, c'est bon, tu vas avec ton chéri?
3: Non, je vais avec mon fils Enzo.
1: Oh là là là là là là.
4: À la Défense Arena.
1: Eh oui, bien sûr. Et alors, tu vas souvent en concert, hein. T'as
3: vu
1: Amir, Jérémy Frérot, Patrick Fiori, Jean-Louis Aubert. On sait bien, hein. Tu. C'est quoi le.
3: Calogero.
1: Eh oui, tu vas. Du nom. Tu vas où quand tu vas en concert? Tu viens à Paris ou il y a des concerts dans une ville à côté de chez toi?
3: À l'Arena de Genève.
1: Oh, l'Arena de Genève, mon Dieu. Oh là là là là. Alors écoute, nous n'allons pas, c'est le quiz musical, c'est pas sur Céline Dion, mais tu peux marquer facilement des points. On va écouter des chansons, 3 chansons. Il faut que tu me dises qui est l'intrus. Il y en a 2, c'est les mêmes. 1, c'est l'intrus. Écoute bien, on va trouver tout de suite, c'est parti.

0: C'est assez facile. Top chrono, qui est l'intrus?
1: Dalida.
2: Ah oui, Dalida. Mais bien sûr, vous n'avez pas reconnu Dalida. Faisons l'amour. Avant de nous dire adieu, c'est Dalida, ça.
0: Mais oui. Et non, ma petite chérie, c'était pas elle, c'était Jen Manson. Faisons l'amour. C'était effectivement, c'était Faisons l'amour, mais c'était pas Dalida, c'était Jen Manson.
2: Mais oui, et Jen Birkin à côté, quoi.
0: Et Jen Birkin à côté, exactement. Eh bien, pas de point pour toi, ma chérie.
2: David, très honnêtement, est-ce que tu aurais retrouvé Jen Manson ou pas?
3: Ah oui, oui.
2: Ah oui, oui.
3: Bah oui.
2: Sûr.
3: J'ai en 45 tours.
2: D'accord.
0: Ah,
2: Bon, allez, note David, qui est dans la région Champagne, on l'a dit, qui adore la country, qui est fan de Johnny Hallyday, qui est fan de western. Ça, c'est Valérie, ça, c'est moi chaque jour.
0: Chaque vendredi.
2: Bon, d'ailleurs, on va mettre ça, tiens, ce vendredi. Alors, tu collectionnes quoi, les westerns, les... T'as une centaine de DVD, c'est ça? Déjà, c'est pas mal, hein?
3: Bah, entre, ouais, DVD, même cassette que j'ai parfait en DVD.
2: Ah oui?
3: Puis j'ai même des collections que j'avais fait, donc j'ai gardé les bouquins, quoi.
2: Et oui, puis tu collectionnes les statuettes d'Indiens aussi à la maison, donc vraiment ça. Bah,
3: ouais, c'est... Indien, ça va jusque. Oui, j'ai un Indien, on m'a vendu un buste d'Indien de quoi, 50, 80 centimètres.
2: Ouais, c'est pas mal, c'est pas mal ça. Et alors en plus.
3: Ouais. Et puis j'en ai un de. 80 cm avec des plumes.
2: Ok. Ah ouais, non, bah très bien. Et puis alors, tu collectionnes aussi les voitures américaines en miniature, notamment la Dodge Charger de Sheriff et moi peur et la Ford Gran Torino de Starsky Hutch, la rouge et blanche, là.
3: Ouais, et puis K2000 aussi.
2: Ah bah la voiture de K2000, ouais. T'es un collectionneur.
3: Et,
2: quoi.
3: Et Christine.
0: Aussi, et Christine, aussi, bah oui, mais elle est moins gentille, Christine.
2: C'est une Plymouth Fury, ça, c'est dans le film, effectivement. Allez, mon petit collectionneur, voici ton quiz musical. Trois extraits, c'est un mix. Il y a un chanteur qui n'a rien à faire dedans. L'autre est là deux fois, il s'impose. L'autre doit sortir, mais de qui s'agit-il? Écoute.
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0: David, qui chante une seule fois dans ce mix et pas deux fois?
1: Marie-Myriam.
0: Marie-Myriam avec le titre que l'on connaît qui s'appelle
1: L'enfant et l'oiseau.
0: Alors on va le mettre dans l'autre sens. L'oiseau et l'enfant, c'est une bonne réponse.
2: L'enfant, aux yeux de...
1: En 45 tours aussi.
0: Oh bah alors.
2: Bah oui, l'Eurovision, 77 je crois, un truc comme ça.
0: Ça veut dire qu'année prochaine, ça fera 50 ans que la France n'a pas gagné l'Eurovision.
2: Exactement.
0: Et tu as reconnu l'autre chanteuse ou pas, quand même?
1: Julie Pietri.
0: Oui, sans faute.
2: Julie Pietri.
0: Bravo David.

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1: Nous sommes au taquet avec Pierre qui joue avec Ici, c'est les plus forts, c'est les verts. Et Céline qui joue avec Ici, bienvenue chez la Normandie.
2: Exactement, hein, voilà. Je suis la Normandie, oui.
1: Alors, mon petit Pierre, donc, qui, je le rappelle, vit à Saint-Chamond, dans la Loire, qui est à la retraite. Mais alors, par contre, la retraite, ça n'empêche pas qu'il fait du VTT, tu marches beaucoup, tu continues, hein, tu y vas.
3: Voilà. Actif.
1: Ouais. Tu restes actif. Donc, et t'as fait du foot quand t'étais jeune.
3: Tout à fait. Oui, dans mes jeunes années. Oui.
1: Du coup, là, tu regardes bien la Coupe du Monde, j'espère.
3: Ah ben, je suis arrivé dessus, on va dire. Surtout pour la France.
1: Ah bah oui, alors aujourd'hui, c'est quoi les matchs?
3: Et un peu les Espagnols.
2: Ah non, les Espagnols. Oui, mais... Merci la Belgique.
1: Mais alors, il y a quoi aujourd'hui comme match?
3: Eh ben, je pourrais pas dire, parce qu'en fait, je suis rentré dans la nuit pour jouer avec vous.
1: Oh mon Dieu.
3: J'étais en Espagne.
2: Il y a France-Maroc demain, quand même, à suivre sur ici.fr, c'est demain.
1: Il y a France-Maroc, mais aujourd'hui, je ne sais pas ce qu'il y a. Alors, quand tu ne regardes pas le foot, tu bricoles un petit peu.
3: Un petit peu, je maroufle un peu de temps en temps.
1: C'est bien, voilà. Donc, il y a un moment donné, c'est bien d'entretenir sa petite maison.
3: Donc, tout à fait.
1: Voilà. Et puis, bon, tu cuisines en allant voir des petites recettes sur Internet.
3: Voilà, oui. Je ne suis pas un cuisinier inné, on va dire. Voilà, il faut qu'on m'aide un petit peu.
1: Ah,
3: sur
1: oui.
3: Au long terme, il faut qu'on m'aide.
1: Ah voilà. Oui, d'accord. Ok, bon. Alors, tu as joué de la trompette pendant une dizaine d'années. Dans la fanfare d'Oshara, qu'est-ce que c'est que cette petite fanfare?
3: Ben, c'est une fanfare. En fait, j'habite un petit village qui s'appelle La Chabure, Oshara. Et il y avait une fanfare locale qui existe toujours d'ailleurs. Et on a fêté le 150e anniversaire il n'y a pas longtemps. Et voilà, donc j'étais avec un groupe de copains et on jouait la trompette.
1: Eh ben voilà. Ça jouait à l'église pour la Sainte Cécile, la patronne des musiciens. Pim pam poum.
3: Et
1: voilà.
3: Oui. Bon souvenir.
1: Eh ben bon souvenir, tout ça. Tu fais aussi de la photo. Tu prends des paysages, des portraits.
3: Oui.
1: Mais alors, du coup, qu'est-ce que t'en fais? Tu fais des albums après?
3: Oui. Enfin, j'archive sur des clés numériques. Mais ce qu'il y a, c'est que je ne sais pas trier des photos, en fait. Je les trouve toutes bonnes, donc je les conserve. Donc j'en ai.
1: Eh ben, c'est bien. Alors, tu vas tout de suite marquer le deuxième point. Oui, parce qu'on va parler musique avec une petite ambiance. Oh, la clarinette.
2: C'est beau.
1: Christian Morin. Alors, Christian Morin, la clarinette, évidemment.
2: Je l'ai vu à la gare il y a deux jours.
1: Excusez-moi. Alors, dans un orchestre, mon petit Pierre,
3: oula.
1: Il paraît que c'est la clarinette qui donne traditionnellement la note de référence avant un concert. Dans un orchestre, la clarinette donne traditionnellement la note de référence avant un concert. Est-ce que c'est vrai ou faux? Top chrono, 5 secondes.
3: Oui.
1: Tu dis oui?
3: Oui.
1: Non, c'est le hautbois. Et oui, il donne le la à 440 Hertz. C'est un timbre particulièrement clair et c'est stable au niveau de la justesse. Donc ça, c'est ce qui permet à tous les musiciens de s'accorder. Donc c'est pas la clarinette, c'est le hautbois.
2: Bon. Eh oui. Bon, Céline est avec nous. Céline qui a un point. Donc pour l'instant, on est.
1: Non, habité. Céline elle a zéro.
2: Ah, Céline elle a zéro.
3: Oui, zéro. Oui.
2: Comment ça, Céline elle a zéro?
1: Elle a pas trouvé le Japon. Oui. Donc Pierre a un point et
2: alors,
1: Céline n'a pas
2: dire,
1: de point.
2: Dire qu'un prof de maths a zéro. Pour l'ancien lycéen que je suis, j'aurais tellement voulu lui mettre zéro à ma prof de maths. Je n'aimais pas ma prof de maths.
1: Ça s'appelait comment?
2: Je peux.
1: Comment elle s'appelle?
2: Non, je peux pas donner son nom.
1: Ah bon? Pourquoi?
2: Si elle écoute, j'assume pas.
1: Ah, t'assumes rien en fait.
2: Ah non, je vous dis pas son nom quand même. C'est
1: mais terrible. Enfin, faut assumer.
2: Je vous le dirai avant la fin de l'émission.
1: T'as 46 ans.
2: Écoutez, il est temps de faire un petit calcul avec notre prof de maths. Parce que c'est bien beau d'être en vacances. Vous vous souvenez du truc qui s'appelle passeport? Hein? Le truc pour réviser l'été?
1: Oh là, oui.
2: Oui, alors, attention, Céline.
3: Oui,
2: 8. 8. 8 divisé par 2 fois 7 plus 4.
4: Attendez, répétez.
2: 8 divisé par 2 fois 7 plus 4. Tout le monde joue à la maison.
4: Bah, 32.
2: Oui, on fait pour la maline, hein, parce que t'es prof de maths. Oui, c'est une bonne réponse, bravo. J'espère que vous l'avez. Attention, petite dernière. 7 fois 4 moins 10. Allez, soyez les plus rapides.
4: 18.
2: Eh oui, voilà, elle est parfaite. C'est
1: mais
2: là qu'on voit qu'elle est prof de maths.
1: Tu donnes des trucs de CP, là, quand même.
2: Mon niveau.
1: Ah oui, d'accord.
2: C'est donc mon niveau.
1: Parce que quand même, là...
2: Mais c'est bien, on a tous révisé. Vous savez, les Français ne sont pas très bons en maths. Hein, donc, je ne suis pas sûr que tout le monde ait trouvé tous les chiffres que je vous ai proposés.
1: Bon, quand même, hein, 7 fois 4 moins 10...
2: Bon, enfin, moi, j'ai passé la nuit à réfléchir à ce truc-là.

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1: Pierre est en tête avec 2 points. Céline n'a pas de points. Pierre, je le rappelle, joue avec ici Saint-Étienne. Il vit à Saint-Chamond. Il est retraité, mais il a bossé dans la banque. Et Pierre, il a connu un braquage. Ouh. Voilà. Et oui. Il était au guichet. C'est les vacances d'été, un peu comme en ce moment. Il y a un stagiaire anglais qui parle pas français. Il y a 2 mecs cagoulés qui rentrent dans la banque armés. Bon, bah évidemment, les mecs, ils braquent le stagiaire, ils lui demandent de l'argent. Et du coup, vous avez donné les sacs, vous avez écouté. Et qu'est-ce qui s'est passé quand ils sont repartis? Que vous a demandé le directeur de la banque?
2: On était tellement pris dans le mouvement parce qu'ils sont visés par les armes un petit peu. Et quand ils sont partis, le directeur s'est levé de son bureau. Il nous a dit courez leur après pour leur numéro d'immatriculation de la voiture. Et on a suivi avec le. On leur a couru après avec le jeune anglais.
1: Non mais attends, le mec vous dit d'aller courir pour.
2: Oui.
3: C'est quoi?
2: Oui, j'ai un souvenir.
1: C'est dingue, il est fou ce directeur de la banque.
2: Et il a la retraite depuis.
1: Bah, j'espère bien, oui, parce que.
3: Ils étaient peut-être armés, c'est dangereux quand même. Hein.
1: Mais c'est pas qu'ils étaient peut-être, ils étaient armés.
3: Ils
1: les ont braqués. Tu écoutes ce que je dis ou t'es sourd?
3: Ah non, j'ai pas retenu l'arme là.
1: Il l'a même dit, j'étais hypnotisé par les armes. Je t'ai dit, ils ont braqué.
2: Ah oui.
1: Donc du coup, tu leur as couru après?
2: Eh oui. Alors, on s'est arrêté quand on a vu la voiture, on a pu relever les numéros d'immatriculation. Elle était à on va dire, 70 mètres de l'agence, à peu près.
1: Ouais.
2: Il y avait pas mal de monde, là. C'était dans le centre commercial de Centre 2 à Saint-Étienne. Et c'est vrai que c'était un petit peu inconscient. Mais on s'en est aperçu après, en fait. Dans le mouvement, on a suivi. Et voilà.
3: Bah oui, on réfléchit pas.
1: Ouais, c'est vachement courageux, en tout cas. Je ne pense pas que j'aurais couru après la voiture. J'aurais dit au directeur d'y aller tout seul, comme un grand. Voilà. Non, mais je te jure. Alors. Là, tu es en tête avec 2 points. Je te propose, moi, d'en marquer 3 de plus avec la question à choix multiples. Je pose la question, je te propose des réponses. Et puis, évidemment, mon top chrono, tu auras 10 secondes pour me donner ton choix. Tiens, on écoute Désirless.
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1: On va parler de voyage. Je vais te poser la question. Quel pays étranger est le plus visité par les Français? Écoute bien. La Grèce, la Turquie, l'Espagne, le Dami d'Hollande. Quel pays est le plus visité par les Français? Grèce, Turquie, Espagne, Dami d'Hollande. Top chrono, 10 secondes.
2: Je veux dire l'Espagne.
1: Eh bien, sache que tu as bien raison, parce que c'est l'Espagne.
3: Ah oui.
1: En 2024, 19 millions de Français ont séjourné en Espagne. C'est la destination étrangère préférée, bien avant l'Italie et l'Angleterre. Et voilà, donc c'est magnifique. Tu pars où, toi, en Espagne cet été? Moi, j'y vais. Voilà.
3: Pierre,
2: je rentre d'Espagne, moi.
1: Je sais, alors, t'es rentré dans la nuit pour nous, tu nous l'as dit.
3: Ça va faire plaisir à tout le monde.
1: Moi, j'adore l'Espagne. Can't wait pour partir là-bas pour mes vacances.
3: Céline, alors je vous rappelle que, tiens, en parlant de vacances, Céline n'a jamais pris l'avion, donc Céline n'a jamais pu aller vraiment, vraiment loin pour le coup. Il y a eu Rome, il y a eu l'Espagne. T'as quand même été en Espagne du coup, Céline?
1: C'est pas loin, l'Espagne.
5: Oui, en frontière.
3: La frontière espagnole.
5: Avec la France, quoi.
3: Ok. Voilà. Je sais pas, au Pertus, à Ronquera, t'as été où, tu sais?
1: Non, la Jonquera.
3: Bah, c'est une frontière.
5: Après, du côté du Pays Basque aussi.
3: Ouais.
1: Tu sais ce que c'est, la Jonquera?
3: Eh ben, c'est la frontière.
1: Oui, mais tu
3: parles sais... le Pertus, la Jonquera.
1: D'accord, mais tu sais ce que c'est, la Jonquera? C'est pas une destination pour des vacances, hein?
3: C'est pour amener des siens, un truc comme ça, non?
1: Pas du tout. Tu c'est vas regarder ce que c'est la Jonquera. Je t'expliquerai pendant la pub.
3: J'ai ramené des boîtes de trucs, quoi.
1: T'y étais? Oui. On va en parler pendant la pub et je vais appeler ta femme.
3: Pourquoi?
1: Voilà, bonne soirée.
3: Ah bon? Ah, c'est un truc comme ça?
1: Pop. Allez.
3: Non, mais j'étais jeune, je m'en souvenais pas. Ah, je savais pas. Bon, alors, on voudrait rencontrer Emmanuel Macron. Alors, excuse-moi, on a déjà la présidente du Dami d'Hollande. Je vois pas pourquoi tu vas voir un autre président. Pourquoi tu veux rencontrer Emmanuel Macron?
5: J'ai des fois des questions à lui poser, j'aurai directement la réponse. Voilà.
3: Mais quel type de questions, qu'est-ce que tu voudrais lui poser comme question?
5: Des questions forcément en lien avec mon métier sur l'éducation nationale.
3: Ah.
5: Puis d'autres questions sur la façon de faire. Pourquoi est-ce qu'il fait comme ci ou comme ça?
3: Bien sûr, je crois qu'on est nombreux à vouloir lui poser des questions.
5: Éventuellement des idées.
3: Bien, évidemment,
1: mais ça.
3: Des idées, des axes de travail. Écoute, dépêche-toi, il reste que quelques mois pour le coup.
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1: Alors, c'est la canicule, on a eu le message alerte anti-canicule. Ça tombe bien parce que toi, ta petite manie, c'est...
2: Je fais pipi sur le gazon pour arroser les coccinelles.
1: Toi, ta petite manie, le matin, tu sors à poil et tu vas pisser dans le jardin.
3: Exactement.
1: Voilà, donc en cas de canicule, c'est formidable, mais comment tu fais l'hiver, mon petit canard ?
3: Je me cherche un peu plus pour trouver le machin, mais j'arrive à le faire quand même.
1: Ah ouais, on a le cul un peu froid là quand même, hein.
3: C'est parti de la vie, hein. On est sur Terre, faut en profiter.
1: Oui, mais c'est un petit contact avec la nature, faire pipi dans le jardin, oui. Là. Oui, on arrose les coccinelles, quoi, ça.
3: Voilà.
1: Bon, alors tu as un défaut, tu procrastines.
3: Je lutte contre la procrastination.
1: Tu glandes, quoi. Tu luttes contre le glandage. Moi aussi, je suis très glandeuse. Mais comment tu fais pour lutter? Si t'as un tips, moi, ça m'arrange.
3: Eh ben, j'en ai pas vraiment. Je me mets des coups de fouet tous les matins. J'essaye de me motiver comme je peux trouver des...
1: Oui, d'accord. Ouais, t'es pas plus avancé que moi, quoi. Alors, évidemment, on a eu beaucoup de candidats qui nous ont répondu à cette question. Si vous étiez un animal, à qui les ours, à qui les aigles, à qui les loups, à qui les lions, à qui les tigres? Ah, Florent, c'est mon préféré de toutes les saisons confondues. Parce que s'il était un animal, il serait un escargot.
4: D'accord.
1: Pourquoi ?
3: Non, parce que c'est protégé, ça vit la nuit, personne n'embête, il n'a pas d'énormes prédateurs, il va où il veut, c'est mignon, puis ça ne fait pas de bruit.
1: Ouais, d'accord, ok.
3: Ça manque dans le jardin, ça se perd de ce que les gens plantent, enfin voilà, c'est un peu, ça procrastine toute la journée.
1: Ça, c'est pas faux, ça met à peu près 15 jours pour faire le jardin, mais bon, voilà, c'est pas dedans, c'est bien, t'aimes bien, on procrastine jusqu'au bout, quoi.
4: Et puis ça se mange.
3: Voilà.
1: Ça se mange, mais tu vas foutre la paix aux escargots.
4: Pour ceux qui aiment les escargots, oui. C'est très français, les escargots.
1: Oui, d'accord, mais nous, là, on ne parle pas d'un escargot qui va se faire bouffer, on parle de Florent.
4: Moi, je parle que de bouffe, de toute façon.
1: Oui, ça, c'est sûr, et d'oseille.
4: Voilà.
1: Alors.
4: Un petit escargot avec un petit peu d'oseille dessus, ça, c'est une bonne saveur, vous voyez.
1: Oui, d'accord, allez. Nous allons tout de suite marquer 3 points, mon petit canard. Nous allons jouer avec la question à choix multiples. Je te pose la question, je te fais des propositions. Et évidemment, tu auras 12 secondes pour répondre. Tiens, je te mets feu, Chatterton. Allons.

0: Il y a les Francofolies de La Rochelle qui démarrent. Et ça, on est bien content parce qu'on adore les Francos. Alors, les Francofolies de La Rochelle, il y a plein de concerts, c'est jusqu'au 14 juillet. Mais alors, il y a un autre pays francophone dans lequel il y a les Francofolies. Lequel? Alors, la Suisse, le Canada, la Belgique, le Damido-Land. Dans quel pays il y a les Francofolies? La Suisse, le Canada, la Belgique, le Damido-Land. Top chrono, 12 secondes. Et oui, c'est le Canada, bien sûr. Les Franco de Montréal sont là depuis 1989. C'est les mêmes que les Franco de La Rochelle. C'est l'un des plus grands rendez-vous musicaux francophones au monde. Il y a des centaines de concerts chaque été. Bravo, tu as 6.
1: Michel, pour l'instant, 4 points, mais elle n'a pas encore joué, Michel. C'est une bonne bataille, hein, depuis tout à l'heure, là, depuis midi. C'est celui qui rattrape l'autre, donc voilà, moi j'y crois jusqu'à 13h.
0: J'y crois encore.
1: Oui, notre Michel, ici au Serre, qui vit avec Michel, rappelons-le. Voilà, qui voulait être institutrice. Et Mika, il exerçait plein de métiers, on l'a évoqué, cuisinière, standardiste. Bon, elle fait des bonnes choses à manger. Côté voyage, on va se dire un petit mot sur les voyages. Tu aimerais bien voir la Thaïlande, par exemple. C'est une destination qui pourrait te plaire. Pour cet été, peut-être.
2: Ouais. Oui, bien sûr.
1: Et alors, tu le prévois ou c'est un projet ou pour l'instant c'est pas encore mis en place?
2: Oui, c'est un projet, mais c'est vrai que c'est un pays que j'ai vraiment envie de visiter. Oui.
1: Ouais, non, mais je prends des idées pour cet été. D'ailleurs,
2: et
1: tu fais...
2: parles et puis déjà aussi rien que le côté cuisine chez eux, c'est magnifique.
1: Je comprends.
2: Déjà ça.
1: Tu fais quoi cet été d'ailleurs? Tu pars un peu de la Nièvre. Tu sais ce que tu vas faire?
2: L'été, non, pas trop. On va
1: tu bouges pas
2: plutôt en septembre. Bouger en septembre plutôt. Bah, parce que l'été, je fais des allers-retours, mais dans le coin.
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2: Vous en avez pris l'habitude depuis le mois de septembre, les amis. Chaque samedi soir, une personnalité vient partager avec vous sa playlist, ses chansons préférées, ses emballements, ses coups de cœur, ses chansons de toujours ou alors des coups de foudre musicaux plus récents. Et ce soir, je vais voir s'il m'autorise à l'appeler la légende. The Voice, oula. Salvatore Adamo est l'invité de Décibel. Alors, est-ce que ça vous va, Salvatore? La légende.
3: Non, légende, c'est immatériel. Non, je suis encore bien matériel, moi.
2: Mais oui, en chair et en os, dans notre studio. Et tout en voix, Salvatore, on profitera aussi de cette émission, même si on l'a déjà fait au mois de décembre, mais ça nous fait tellement plaisir pour reparler de votre nouvel album, qui est une merveille.
3: Merci.
2: Donc, vous avez choisi vos chansons préférées. Et moi, de mon côté, j'ai choisi deux titres de ce nouveau disque qu'on écoutera ensemble, parce qu'il faut vraiment que, voilà, qu'on partage ces grands moments, et notamment votre duo avec Axel Red, voilà, qui est une merveille, ça sera tout à l'heure. Mais donc voilà, ici, le but du jeu, pendant une heure, ça va être d'écouter des chansons qui vous touchent, qui veulent dire quelque chose pour vous. Déjà, est-ce que ça a été compliqué de m'envoyer cette liste de chansons? Est-ce que c'est un cas de conscience terrible?
3: Oui.
2: C'est vrai.
3: Très, très compliqué. On aurait pu faire une journée entière de musique,
2: oui.
3: Parce que je suis un grand fan de musique, en fait, tout
2: c'est
3: simplement,
2: vrai.
3: depuis mon enfance. Donc,

0: Il en a même parlé dans une chanson.
1: Et sa maman, que j'avais rencontrée plusieurs fois lors de certains concerts.
0: Ouais.
1: Je ne sais plus où exactement, mais j'ai fait un concert où il était à la fenêtre d'un des immeubles et je faisais des signes de temps en temps.
0: C'est formidable. Donc vos origines.
1: Salut sa mémoire.
0: Ouais. Ouais, ces origines italiennes qui vous rassemblent. Aussi, donc oui, je le disais, le même métier, auteur, compositeur et interprète. Et est-ce que vous vous souvenez de votre première rencontre, soit avec lui, soit avec sa musique ?
1: Avec lui, et c'est un moment très précis. C'était en 76. Il venait, je crois, de sortir son premier disque.
0: Ouais.
1: Et on a joué au football ensemble.
0: Oh!
1: On était dans la même équipe, il y avait une station radio qui avait organisé ce qu'ils appelaient les Olympiades.
0: Excellent.
1: Et ils avaient réuni tous les artistes du moment. Et je me suis retrouvé dans l'équipe avec Francis, Alain Barrière, Jean-Michel Karadec, mais vous n'avez pas connu Jean-Michel Karadec.
0: Non, Alain Barrière, oui, mais Jean-Michel Karadec, non. Ouais.
1: Et donc, déjà, j'aimais bien sa façon de sortir du lot, si j'ose dire, les murs de poussière. Et puis je l'ai suivi, et quand on me demande aujourd'hui quels sont mes chanteurs préférés, ben il y en a deux qui sont au-dessus des autres, c'est donc Francis et Alain Souchon. Voilà.
0: On les adore tous les deux. Alain Souchon, ça sera pour tout à l'heure.
1: Oui.
0: Et Francis Cabrel. C'est tout de suite L'encre de tes yeux, choisie pour vous, les amis, par Salvatore Adamo. Autant vous dire que on se trouve bien vénard.

0: Et en matière, merci, Salvatore.
1: Magnifique, vraiment, c'est très émouvant, cette chanson.
0: C'est vrai, une chanson...
1: D'une beauté tellement bien écrite aussi.
0: Oui. Et simple. Finalement, il n'y a pas besoin de faire des triples saltos dans tous les sens pour faire une belle chanson. Là, elle est simplissime, elle est très épurée. Il y en a d'ailleurs des comme ça aussi hein, dans votre nouvel album. Vous êtes tout autorisé et il y a à la fois des chansons qui sont très produites, certaines qui sont même carrément dansantes, et puis des

0: et des chansons comme ça, oui, presque dans leur plus simple appareil. En tout cas, ouais, c'est à la fois mélancolique et à la fois ça rend heureux d'entendre de telles chansons.
1: Merci Francis.
0: Ah oui. Alors, allons nous balader dans les années 50, puisque dans les chansons que vous avez choisies pour nous ce soir, Salvatore Adamo, il y a Elvis Presley.
1: Oui, il a été déterminant dans ma vie, si je vais vous raconter pourquoi. Parce que je devais avoir 13 ans et demi, et ma mère m'a surpris devant un miroir avec un balai en guise de guitare, en train d'imiter Elvis Presley. Donc, à mon insu, elle a écrit à son papa en Sicile, et un mois plus tard, je recevais ma première guitare. Donc, c'est grâce à Elvis Presley que j'ai eu ma première guitare. Alors, sans vouloir trop digresser, il y a 3 ans, j'étais au Chili. J'étais aussi il y a 3 semaines, mais c'était il y a 3 ans.
0: D'accord.
1: Et je suis allé voir un jour de relâche un spectacle sur Elvis Presley présenté par sa veuve Priscilla.
0: Mm-hmm.
1: Et donc, ils avaient récupéré la voix d'Elvis, des images, mais il y avait un orchestre symphonique qui l'accompagnait. Et c'était extraordinaire, vraiment. Et après le spectacle, j'ai pu voir Priscilla. Et je lui ai raconté.
0: Alors
1: j'ai dit, moi je suis là grâce à un trio improbable. Ma maman, mon grand-père et Elvis.
0: Ça a dû lui faire plaisir.
1: Ça l'a fait sourire.
0: Et vous, grâce à Elvis, vous allez pouvoir chanter et danser. 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

0: 1956, Elvis Presley. Alors, j'avoue, j'ai une très très bonne place, moi, dans cette histoire, puisque non seulement j'écoute la chanson avec vous, les amis qui nous écoutaient à la maison, mais en plus, comme j'ai Salvatore Adamo à côté de moi en studio, eh bien, je tends l'oreille et je l'entends chanter parfaitement, in English, toutes les paroles par cœur.
1: Ah oui, c'est resté dans ma mémoire, ouais.
0: C'est fou, ça.
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0: Ouais, bravo. Alors, attention, hein, parce que on chante en français, évidemment, avec Adamo, en allemand, en italien, en espagnol, en anglais, en japonais, en portugais, en néerlandais. Ça, c'est un truc incroyable. Non, mais ça, c'est quand même absolument exceptionnel. Votre langue de choix reste le français?
1: Oui, quand même. Ma langue d'écriture.
0: Oui.
1: Puis, quand je m'entends chanter en italien, je trouve que ma voix porte plus.
0: Ah, intéressant.
1: Oui, parce qu'il y a plus de voyelles ouvertes. Et comme chanter « Je t'aime,
0: oui.
1: Et ti amo », voilà, c'est plus ouvert.
0: Mais on sait faire swinguer le français, vous allez l'entendre, puisque... On va écouter « Ma belle jeunesse » qui est tirée de votre nouvel album. Avant ça, vous nous avez choisi, Salvatore, et un autre artiste belge, un jeune homme qu'on aime beaucoup dans cette émission. Il est déjà venu nous voir plusieurs fois. Il s'appelle Noé Préchauff. Comment avez-vous découvert Noé Préchauff?
1: Bon, d'abord, j'ai adoré sa chanson « À nous ». Et puis, il y a eu un reportage sur moi. Et à mon insu, on l'avait invité pour qu'il chante un bout de C'est ma vie.
0: Ouais.
1: Et c'est lui qui s'est manifesté avant que je le remercie. C'est lui qui m'a écrit. Je l'ai rencontré quelques fois. Et je trouve qu'il a une délicatesse et un imaginaire que j'aime beaucoup. Beaucoup, ouais.
0: La chanson, c'est « À nous », cette fameuse chanson. Alors, vous avez aimé, on a été très nombreux à aimer cette chanson, qui est sortie en plus à un moment un petit peu particulier, hein, puisque c'était en 2020, pendant le Covid.
1: Oui, et... c'est une chanson de survie, un peu.
0: Oui, vous trouvez ?
1: Oui.
0: « À nous », Noé Préchauff. C'est Salvatore et Adamo qui choisit la musique ce soir sur votre radio, ici, et jusqu'à 21h. Et on embrasse Noé Préchauff, qui sera bientôt en concert, hein, près de chez nous.
1: Je t'embrasse, Noé.

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1: À nous, Noé Préchoff, c'est d'un niveau, c'est vrai, de paroles, de littérature dans les paroles.
2: J'allais y faire allusion aussi,
1: ouais, hein.
2: C'est tellement bien écrit. J'ai l'impression que je n'ai choisi que des chansons magnifiques.
1: C'est vrai.
2: Et là, c'est une révolte dans l'humilité, mais une incitation, avec retenue quand même.
1: Oui, c'est ça.
2: Avec réflexion, oui. Bravo.
1: Bravo, Noé Préchoff. Vous écoutez ici, et c'est Salvatore Adamo qui choisit la musique ce soir.
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1: Sauf que moi aussi, j'ai une chanson à passer. Elle est magnifique, elle s'appelle « Ma belle jeunesse » et elle est tirée, Salvatore, de votre nouvel album « Des nèfles et des groseilles ». Alors les groseilles, on voit bien, les nèfles, c'est moins commun.
2: Oui, c'est vrai que quand j'évoque les nèfles, les gens très jeunes comme vous...
1: Oh, vous êtes mignon.
2: Non, jamais vu.
1: Je suis pas très jeune, mais non, j'ai jamais mangé de nèfles en tout cas.
2: Voilà.
1: C'est un fruit.
2: C'est un fruit qu'on avait dans nos jardins dans les années 50, 60 encore.
1: Ouais.
2: Et puis petit à petit, le fruit a eu tendance à disparaître et on ne sait pas pourquoi. C'était légèrement sucré, comme une grosse groseille, mais sans les pépins. Je crois. Il y a juste un gros noyau à l'intérieur, qui est comme une bille marron. Oui.
1: Et voilà. Alors, que viennent-elles faire ces nèfles dans le nom de votre album ?
2: Eh bien, c'est juste un exemple pour parler de choses qu'on ne voit plus.
1: Ouais.
2: Et notamment, bon, je parle aussi des libellules, des mésanges.
1: Ouais.
2: Ça a tendance malheureusement à disparaître. Et puis, quand on allait à la messe du temps de mes 12-13 ans, après on faisait le tour de l'église, les filles dans un sens, les garçons dans l'autre, et quand on se croisait, il y avait des petits regards, des sourires, et c'était important.
1: Ah,
2: puis
1: oui.
2: De temps en temps, c'était un peu plus hardi, on se donnait un petit billet dans la main. Ça n'existe plus, ça.
1: Non, maintenant, on s'envoie des textos.
2: Oui.
1: C'est un peu moins romantique. Je voulais noter cette phrase dans la chanson qu'on va écouter, « Ma belle jeunesse ». Vous chantez « Le temps a marqué les traits de mon visage. Je n'ai plus des élans de félin en liberté ». Là aussi, waouh, quelle phrase. Racontez-moi l'écriture de cette chanson. Comment elle est arrivée ?
2: Eh bien, cette chanson m'a été inspirée par un ami journaliste et poète italien, Sergio D'Amaro, qui m'a envoyé un recueil de poèmes. Et j'ai trouvé, d'abord, l'idée d'invectiver la jeunesse, elle est de lui. Quelques métaphores sont de lui. Je ne sais plus exactement lesquelles, mais... voilà, le poème m'avait ému. Tiens, j'ai jamais osé... réprimander ma jeunesse de vouloir me prendre de haut, quoi.
1: Oui.
2: Et c'est une chanson que j'ai chantée sur scène maintenant 5-6 fois, pour laquelle j'ai besoin de me contenir, parce que il y a une identification tellement évidente que j'ai même peur parfois d'être un peu impudique, mais non, je me retiens quand même. Voilà, je lui donne raison quand même à la fin.
1: Ma belle jeunesse, écoutez, savourez, dégustez une des 25 nouvelles chansons de Salvatore Adamo. C'est sur l'album « Des nèfles et des groseilles ». Non, non.

0: Ma belle jeunesse, oh là là.
1: Il faut souligner l'arrangement aussi qui est de Fabrice Ravel-Chapuis, qui l'a rendue très émouvante. Voilà, et aussi, des fois j'imagine que j'ai mon âge, mais il y a 50-60 ans, c'était pas possible. Là, on était des patriarches, on était un peu en dehors déjà. Alors ouais. Qu'aujourd'hui, grâce à mes contacts avec la jeunesse, avec vous notamment, mes enfants et tout, j'ai pas l'impression d'être si largué que ça, oui.
0: Mais pas du tout. Et c'est vrai, vous soulignez la production, la musique de cette chanson, Ma belle jeunesse. De toute façon, sur tout l'album, il y a vraiment beaucoup de surprises sonores, soniques. Vraiment, allez l'écouter. Et là, il y a même des moments un peu western qui sont incroyables. Il y a des très belles guitares et les cuivres et les cordes. Enfin, vraiment, c'est un boulot magnifique et c'est un double album. Enfin, je veux dire, voilà, 25 chansons.
1: J'ai eu beaucoup de chance sur l'album, parce que j'ai aussi Clément Ducol qui a fait aussi quelques arrangements, qui a été oscarisé pour Émilie Pérez.
0: Oui, pour son travail avec Camille, la BO d'Emilia Pérez. Oui, c'est vrai, Oscar quand même à Hollywood.
1: C'est Clément qui l'a eu, et Camille.
0: Oui, c'est ça, Clément et Camille, exactement. Tiens, puisqu'on parle d'Hollywood, je vais vous parler de la tournée internationale de notre invité, Salvatore et Adamo. La Belgique, évidemment, le Portugal, le Québec, le Chili. Et pour la France, vous commencez chez nous le jour de la Saint-Valentin, le 14 février.
1: Oui, voilà.
0: Ça, c'est un cadeau d'amour.
1: C'est vrai qu'il y a la toute première fois que je suis passé en radio, c'était un 14 février. Oh. C'est le jour de la naissance de ma dernière sœur, Tina. Et c'est le jour où le crochet radiophonique que j'avais gagné 15 jours avant est passé sur antenne. 14 février 1960. Excuse-moi, Tina, j'ai dévoilé ton âge. Pardon, excuse-moi.
0: Très drôle. Ah oui, Tina, mais être née le 14 février, finalement, reste toujours jeune comme une fleur de l'amour.
1: Absolument.
0: Et voilà, Salvatore Adamo, donc le 14 février 2026, à Muret, tout près de Toulouse. Et puis ensuite, il y a évidemment tout un tas de dates. Pour les Parisiens, je vous signale l'Olympia, le 22 mars. Il y aura également Biarritz, le 21 avril. Ou encore Clermont-Ferrand, alors là c'est plus loin, puisqu'il y a évidemment aussi une tournée d'automne, le 7 octobre 2026. Allez, restez dans le coin, votre radio ici vous propose jusqu'à 21h d'écouter les chansons choisies pour vous par Salvatore Adamo. A tout de suite.
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0: Et notre invité de ce soir vient de sortir un magnifique nouvel album des Nèfles et des Groseilles, Salvatore Adamo, qui s'est prêté avec grâce, mais c'était pas facile, à cet exercice, choisir quelques chansons qu'il aime de tout son cœur et les partager avec vous. C'est pas le partage qui est difficile, évidemment, c'est le choix. Mais dans votre choix, il y a un artiste suisse qui lui aussi a sorti un album à la toute fin de l'année 2025, c'est Stéphane Escher. Vous l'aimez beaucoup, vous suivez sa carrière depuis le début?
1: Oui, en plus c'était le chanteur préféré d'une autre de mes sœurs, Eva. Donc c'est Eva, ma sœur, qui me l'avait fait découvrir. Ouais. Et justement, j'ai choisi combien de temps qu'il avait enregistré il y a quelques décennies.
0: Oui, exact.
1: Et qu'il vient de réenregistrer avec une énergie extraordinaire. Mais en dehors de ça, lui aussi a manifesté une sympathie pour moi, que j'ai entendue à gauche et à droite. Et quand il s'agissait d'enregistrer un album qui s'est intitulé In French Please, avec des reprises de chansons anglo-saxonnes, je me suis adressé à lui. Parce que j'adorais la façon dont il traitait ses disques avec son arrangeur, Reinhold Hand. Et il m'a offert un magnifique album, donc In French Please. Et le duo avec Jane Birkin. Je n'ose pas l'écouter tellement ça m'émeut.
0: Oui.
1: Sur I'm Not in Love de Tennessee.
0: Oui.
1: Des arrangements très délicats. Et il est très. Il m'a guidé quand il y avait sans doute des faiblesses de temps à autre. Il les relevait, il me les disait avec élégance.
0: Alors l'élégance, c'est vrai que ça caractérise, et la délicatesse, Stéphane Echer. Ceci dit, vous aussi, Salvatore, et quand vous dites qu'il a manifesté de la sympathie pour vous, il y a énormément d'artistes qui parle de vous avec beaucoup d'amour, avec beaucoup de respect. On s'était croisés, nous, dans les coulisses d'une célébration de la SACEM pour Francis Cabrel, avec qui nous avons démarré l'émission ce soir. Même chose, Francis Cabrel vous aime beaucoup. Ça doit quand même être quelque chose de très réconfortant, de très doux, dans une carrière comme ça aussi longue, avec des moments faciles, des moments plus difficiles. Les vraies amitiés avec d'autres artistes qui comprennent ce que vous traversez.
1: Oui, là, vous tendez une perche par rapport à l'album de duo que j'ai enregistré en 2008, je crois.
0: Le bal des gens bien.
1: Quand on m'a proposé de faire l'album, j'ai dit, écoutez, moi, je n'oserais pas appeler mes collègues. C'est trop intrusif et c'est embarrassant. Tu veux faire un duo avec moi? On risque un refus, ou indirectement un refus. Il va faire attendre, et puis son attaché de presse ou son manager va dire il est occupé. Et donc j'ai laissé faire le patron de mon label à l'époque, Alain Artaud, et puis il m'annonce, tiens, Souchon a dit oui, Voulzy a dit oui, Raphaël a dit oui, et je voulais, c'est un test pour moi, pour en revenir à ce que vous veniez de dire, pour savoir à quelle famille de chanteurs je peux prétendre appartenir. Et ça m'a vraiment rassuré. Oui. Il y avait bien sûr des chanteuses aussi. Il y avait Juliette qui m'a appelé elle-même pour me dire « Je veux chanter avec toi un air en fa mineur. »
0: Ouais.
1: J'étais touché à un point. D'un coup, j'avais l'impression d'exister d'une autre façon.
0: Beau. Et je suis sûre que Stéphane Echard sera ravi des mots que vous avez eus sur lui. Nous écoutons combien de temps, parce que c'est une merveille de délicatesse, d'élégance de Stéphane Echard, quoi.

0: gain de temps. L'excellent Stéphane Echer, choisi pour vous par Salvatore Adamo. Il est ce soir l'invité de Décibel. Et jusqu'à 21h, c'est lui qui choisit la musique.
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0: Et je dois vous dire, cher Salvatore, que je ne vous imaginais pas fan de Harry Styles.
2: Eh bien oui, eh bien oui. Voilà. Et la mélodie de As Before, ouais, ça aurait pu être du Verdi.
0: Ah, vous transposez ça ainsi.
2: Oui,
0: alors, je l'ai jamais
2: avec
0: comme
2: un
0: ça.
2: Habillage.
0: Ouais, pop, oui, évidemment.
2: You know it's not the same as before. Il y a des opéras.
0: Ah, ouais.
2: C'est peut-être mon côté italien qui a perçu ça. Mais voilà, vous faites ça à la sauce techno.
0: Oui, c'est ça.
2: Mais oui, et ça marche magnifiquement. Ouais.
0: C'est vrai. On dit que les très très bonnes chansons, quels que soient leurs arrangements justement, on va dire les vêtements et le maquillage qu'on met par-dessus, si on les met toutes nues, juste avec une piano ou une guitare et une voix, elles tiennent encore debout.
2: Absolument.
0: Est-ce que c'est un bon test ça?
2: Absolument, oui. Ouais. Quand une chanson m'arrive, je suppose c'est pareil pour les collègues, d'abord il y a la mélodie, ensuite si on laisse la chanson se développer dans sa tête, il y a l'idée de l'arrangement qui vient, mais en second. Au départ, il y a la mélodie qui caresse ou... Voilà, je sais pas comment l'exprimer autrement, mais qui s'impose en tendresse et en douceur. Sauf quand c'est des messages qui se veulent un peu plus dénonciateurs.
0: Bien sûr, mais là donc, déshabillons dans nos têtes, pas Harry Styles, bande de coquins, non, sa chanson.
2: Dans la vôtre, oui.
0: La chanson d'Harry et trouver Verdi. J'adore ce petit jeu de piste, signé Salvatore Adamo.

0: Harry Styles, et en écoutant, on s'est dit avec Salvatore Adamo, c'est vrai, il y a un petit côté opéra italien.
1: Vous allez l'écouter autrement.
0: Ah, oui, plus jamais de la même manière. Non mais c'est excellent, et je me suis pris à rêver en me disant, il aurait fait un super duo avec Pavarotti. Il adorait faire ça, Pavarotti, oui, des duos avec des pop stars, des rock stars. Oh là là, bien vu, merci, merci. Ah, merci aussi pour ce qui arrive, un duo de voix incroyable et d'amis dans la vie, Morane, la regrettée Morane, et Lara Fabian. C'est un duo qui a beaucoup, beaucoup marqué le public en France et j'imagine aussi en Belgique.
1: Enfin, c'est un des plus beaux duos que j'ai jamais entendu, tellement les voix sont fusionnelles.
0: Ouais, tu es mon autre, ça s'appelle. J'imagine que vous avez rencontré Morane avant Lara Fabian. Ouais. Elle nous manque, Morane, elle est partie bien trop jeune, bien trop tôt et bien trop... voilà, on n'était pas prêts et je pense qu'elle non plus, elle avait encore plein de choses à offrir. Quels souvenirs avez-vous de cette artiste et de cette femme tellement drôle, tellement généreuse?
1: Elle avait toujours, à un moment donné, un trait d'humour à double sens, c'était extraordinaire.
0: Vous croyez que c'est ça qu'on appelle la belgitude?
1: Exactement.
0: Ouais,
1: oui, hein. Oui, c'est ça, l'humour belge, oui. Mais Morane, je l'ai connue quand elle s'appelait encore Claude Morane.
0: Ouais.
1: Petit à petit, j'ai vécu son ascension qu'elle méritait 100 fois. Elle méritait surtout d'aller encore plus haut si elle aurait pu. Malheureusement, la vie en a décidé comme ça. On s'appelait très tard, on pensait se laisser des messages et on était réveillés, donc on se répondait directement. Et alors, on s'était donné des adjectifs obsolètes. Moi, j'appelais ma coruscante et elle mon nitescent. Ces deux adjectifs qui veulent dire qui brille de mille feux.
0: Oh, waouh!
1: Ouais. Coruscant et nitescent. Et avec Morane, on a fait une émission où on a chanté Inch'Allah, tous les deux, ma chanson, avec un texte utopique qui disait qu'enfin la paix était arrivée. C'est-à-dire, voici qu'après tant de haine, fils d'Ismaël et d'Israël, lâche d'une main sereine une colombe dans le ciel. Et elle est sur les réseaux, sur Internet, et c'est une version magnifique avec sa voix, elle, qui sublime la chanson, vraiment.
0: Elle est magnifique.
1: Mais elle n'existe pas en disque, hein, c'est juste...
0: Non, c'était pour la télé,
1: mais
0: voilà.
1: Il y a 6 millions de vues quand même, c'est pas
0: ça.
1: Mal. Ouais.
0: Merci Internet. On ne dit pas tous les jours merci Internet, mais quand c'est pour ressortir des moments pareils. Donc n'hésitez pas à aller voir cette vidéo. Et là, donc, on va entendre la voix de Morane avec celle de Lara Fabian. C'est leur duo.
1: Qui elle aussi a une voix...
0: Mon autre.
1: Les deux ont une voix sublime.
0: Vous allez passer un moment merveilleux. Et on se souvient de Morane. Et ça aussi, c'est doux.

0: Quel duo, tu es mon autre, Morane et Lara Fabian. Cher Salvatore, vous aussi sur votre nouvel album et un sacré duo avec Axel Red, chanteuse belge qu'on aime depuis un certain nombre de décennies maintenant en France, hein, on l'a adoptée, on a essayé de vous la piquer mais elle revient toujours en Belgique. Axel Red, entre toi et moi, c'était évident pour vous de chanter avec Axel?
1: Oui, c'était un manque aussi parce que dans l'album de duo que j'avais fait, ça n'avait pas pu s'arranger alors que j'avais prévu une chanson pour elle. Et puis, on a découvert qu'on était voisins.
0: Ah, excellent.
1: On habite à 2 kilomètres l'un de l'autre. Du balcon, je peux peut-être voir sa maison au fond de la vallée. Et voilà, je suis allé chez elle, elle est venue chez nous. Et il était évident qu'on devait faire un duo ensemble. Et voilà, j'ai trouvé cette chanson de couple.
0: C'est ça.
1: On évoque donc les moments intenses, l'autre des autres plus difficiles. Et je trouve que elle a, j'adore sa fragilité et sa force en même temps. C'est presque un cliché, mais je dis quand même. Et surtout, ce qui me plaît en elle, c'est qu'elle est impliquée pour des bonnes causes, et notamment dans l'UNICEF. Je l'étais aussi pendant quelques années, maintenant c'est plutôt honorifique. Voilà, c'est une personne que j'aime beaucoup, c'est une belle personne.
0: Et une artiste merveilleuse, en duo avec Salvatore et Adamo sur le nouvel album Entre toi et moi, Axel Red.
1: Entre

0: Et Salvatore Adamo qui commence sa tournée française le jour de la Saint-Valentin, le 14 février. Ça va parfaitement avec
1: c'est
0: cette chanson.
1: Ouais.
0: Ah oui, c'est parfait entre toi et moi avec Axel Red. Alors, c'est déjà l'heure de la dernière chanson de l'émission, Salvatore. On a ouvert avec Francis Cabrel. Il faut finir avec Alain Souchon.
1: Oui,
0: ça c'est important.
1: Une belle parenthèse, magnifique parenthèse. Hein. Oui, je peux dire quelque chose là.
0: Oui.
1: Vous ne la voyez pas, mais Émilie, elle chante aussi toutes les chansons. Elle m'a dénoncé tout à l'heure avec Elvis Presley.
0: C'est vrai.
1: Mais j'ai jamais vu une animatrice vivre autant, avec autant d'enthousiasme, pendant que les chansons passent. Des fois, on bavarde. Donc
0: ah oui, non, nous on écoute.
1: Mais elle, on écoute et on chante.
0: C'est vrai. Et là, on va l'écouter et la chanter, si vous voulez. 18 ans que je t'ai à l'œil. Ouais. Alors, Souchon, on a compris, il est hyper important pour vous, mais pourquoi cette chanson-là?
1: Oui, je n'ai pas pensé qu'elle serait en dernier, parce que c'est une chanson triste. En fait, je veux pas plomber l'ambiance, comme on dit, mais quand on m'a demandé la liste des chansons, je ne sais plus pourquoi, j'ai pensé que je n'étais pas... Ça faisait longtemps que je n'étais pas allé voir mes parents, là où ils reposent. Et cette chanson est d'une tendresse pour les parents. C'est pour ça. Si vous avez envie de la déplacer dans l'ordre, vous pouvez le faire.
0: Non.
1: Et vous pouvez garder mon commentaire. Mais voilà, c'est une chanson qui me donne des frissons. Ouais.
0: Et à nous aussi. Alors on est ravis de l'écouter avec vous, Salvatore Adamo. Voici Alain Souchon, 18 ans. Que je t'ai à l'œil. C'est la dernière chanson de ce soir, dans Décibels. Vous nous avez gâtés. Merci, Salvatore.
1: Merci à vous, Émilie.
0: Merci.
1: Merci à la technique.

0: qu'elle est belle, cette chanson, est précieuse aussi pour nous aider à nous rappeler de celles et ceux qui sont partis et qui nous manquent. Alain Souchon, 18 ans que je t'ai à l'œil. C'est le dernier cadeau de la soirée pour vous par notre invité Salvatore Adamo. Mais quel artiste merveilleux, ce Salvatore Adamo. J'espère que vous avez aimé passer cette heure avec lui. Décibel vous dit bonne soirée et à demain, 20h.
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3: Bonjour, bon dimanche, sous vos applaudissements, c'est Willy vient déjeuner chez vous, numéro 1068. Et oui, je sais, ça filoche, mes amis, ça filoche. Très heureux de passer cette nouvelle heure avec vous, en direct, ici. Pas de best-of, pas d'émission au rabais. On reste ensemble tout l'été, la pause fraîcheur, elle est là. On revient à notre manière sur l'actu, les tendances du moment, nos invités, notre musique, nos cadeaux. Tout le monde est là, alors notez bien les dossiers du jour. Dans un instant, on va revenir sur la canicule. Ça y est, elle sévit encore tout au long de la semaine, partout. Je crois que ça va grimper là, un petit peu partout, jusqu'au nord. Donc tout le monde va y avoir droit. Alors autant quand on parle rénovation des logements, on pense à les isoler du froid. Autant on ne pense pas à les protéger de la chaleur. On appelle ça des bouilloires thermiques. Paraît qu'en France, un logement sur deux est une bouilloire thermique. Eh bien, on va en parler dans une minute. Et à 12h30, le boom des piscines privées. La France est dans le top 3 mondial des piscines. Toutes catégories confondues, piscine enterrée ou hors sol, le pays compte plus de 3,7 millions de piscines privées. Alors, pour les défenseurs de la terre, la piscine, c'est caca. Pour les autres, la piscine, c'est extra. Eh bien, pourquoi une telle folie de la piscine ? On va en parler tous ensemble dans 20 minutes. Et bien sûr, on ne change pas une formule gagnante. C'est pas parce que c'est l'été qu'on fait n'importe quoi. On continue à faire cette émission ensemble. Notez bien le numéro 0810 055 056. C'est la libre antenne du week-end. Vous m'appelez pour discuter de ce que vous voulez, me faire un petit coucou. Dites-moi ce que vous faites, si vous partez en vacances, si vous êtes sur la route. Ou réagir évidemment sur les thèmes du jour. Tiens, est-ce que c'est bien isolé chez vous contre la chaleur ? Est-ce que vous vivez dans une bouilloire thermique ? Est-ce que vous avez une piscine privée ? Parce que je sais que nous avons les auditeurs les plus riches du monde. Je sais que parmi vous, il y a des gens qui ont des piscines. Appelez-moi, dites-moi comment ça se passe dans votre piscine. Est-ce que parfois vous vous baignez cul nu ? Ça, c'est mon bonheur de me baigner cul nu. Ça, c'est mon truc. Alors, si vous vous baignez cul nu, venez tout me dire. 0810 055 056. Et quand vous passez à l'antenne, vous repartez avec votre sélection pour une carte carburant au thym allé d'une valeur de 200 euros. Le tirage, ça sera tout à l'heure en fin d'émission vers 12h55. Voilà. Est-ce que j'ai tout dit ? Oui, tu as tout dit. Alors, allons-y. Jungle.
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3: Démarrons.
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3: Démarrons et ouvrons notre premier dossier. Bonjour, Noria Derdeck.

0: logement?
1: Il n'y a pas particulièrement de...
0: Ah, de, non, vous êtes partie, Noria.
1: De caractéristiques. Mmh. Allô?
0: Oui, ça y est. Il y a eu une petite coupure, oui. Mais vous êtes revenue, il n'y a pas de souci. Donc, pas d'obligation de confort d'été, c'est ça?
1: Non, pas d'obligation particulière. C'est d'ailleurs un enjeu en ce moment. Il y a une proposition de loi qui est en discussion au Sénat la semaine prochaine qui pourrait intégrer une obligation de protection des locataires, notamment contre la chaleur, et puis obligation d'installer des équipements minimums comme les volets ou des brasseurs d'air qui permettent quand même de gagner 4 à 5 à 6 degrés de température dans un logement et donc de fortement retarder d'autres équipements qui sont beaucoup plus consommateurs comme la climatisation. Donc, ce gros enjeu de prise en compte, il est actuel parce qu'il y a de fortes canicules et puis parce qu'il y a cette proposition de loi en discussion au Sénat mardi, mercredi.
0: Voilà. C'est la loi, la zéro logement bouilloire, c'est ça, votre proposition de loi à vous?
1: Ah, la proposition de loi qui a été portée par la Fondation pour le logement, c'est la proposition de loi zéro logement bouilloire.
0: Voilà.
1: Mais le ministre du Logement, Monsieur Jean Brun, a déposé son projet de loi.
0: Ah, très bien. Qui n'est pas la même chose
1: pour le logement. Qui n'est pas la même chose. C'est son projet de loi qu'il a déposé au Sénat, qui pourrait intégrer toutes les dispositions de notre proposition de loi zéro logement bouilloire, ce qu'il ne fait pas pour le moment, d'où l'enjeu de cette discussion la semaine prochaine.
0: Voilà, exactement. Est-ce que vous pouvez nous dire en quelques mots ce qu'il y aurait dans votre loi à vous, dans votre proposition de loi à vous, zéro logement bouilloire, il y a quoi dedans?
1: Dans notre proposition de loi, il y a faciliter l'installation des protections solaires extérieures, notamment en copropriété. Ça permettrait d'avoir un vote en majorité simple en AG de copropriété.
0: D'accord.
1: Tous les copropriétaires devraient comprendre ça. Et dans les zones protégées, un peu patrimoniales, les centres de centre-ville, comme des centres, le vieux centre lyonnais, par exemple, de pouvoir aussi avoir un avis simple des architectes des bâtiments de France.
0: Très bien.
1: C'est souvent un obstacle à
0: voilà,
1: de l'esthétique extérieure.
0: Ça faciliterait les choses, effectivement.
1: Ben oui, énormément. Et donc, ça permettrait aussi de mieux prendre en compte la chaleur dans le diagnostic de performance énergétique et dans les rénovations pour éviter, comme je vous l'ai dit tout à l'heure, des isolations qui accentuent le cumul de chaleur au lieu d'avoir de bons déphasages des logements. Et puis aussi, l'obligation d'installer des protections solaires extérieures pour les locataires qui seraient des locataires de logements bouilloires et qui vivent aujourd'hui dans des logements qui, en pleine canicule, fait 36-37 degrés le jour et aussi la nuit, avec des murs bouillants et 43.
0: Voilà, c'est ça qu'on appelle une bouilloire thermique, c'est ça? C'est un appartement qui voilà, le soir, la nuit, ne se rafraîchit pas, en fait.
1: Oui, c'est ça. C'est un logement qui est mal isolé, qui absorbe la chaleur, qui la rejette très, très, très lentement, qui est surexposé au rayonnement solaire et qui est dans un environnement aussi qui exacerbe la chaleur. On voit beaucoup ça dans les quartiers populaires avec des revêtements très, très, très bétonnés et qui ne respirent pas. Et donc, ça fait des îlots de chaleur et donc, du coup, ça accentue le tout. Ouais.
0: Il y a aussi ce grand plan volet, hein, c'est ça que vous nous disiez. Parce que par exemple, quand on se sert de MaPrimeRénov, ça y est dedans, on peut, je sais pas, se dire avec MaPrimeRénov, j'installe des volets.
1: Alors, d'abord, l'installation de volets est fondamentale. Il y a quand même 43% des logements qui ne sont pas équipés de volets et dont la façade est exposée au rayonnement solaire. Je vous l'ai dit tout à l'heure, c'est un petit geste qui peut faire gagner 4 à 5 degrés de température dans les logements. À ça, on peut ajouter les brasseurs d'air aussi, qui permettent quand même de baisser la température ressentie de 3 à 4 degrés. Ça joue beaucoup sur l'évaporisation de la transpiration. Et en France, on est sous-équipé en brasseurs d'air. On a 2,5% des logements seulement qui sont équipés. Il y a d'autres grands pays comme les États-Unis où 65% des logements sont équipés en brasseurs d'air, par exemple. Donc tout ça, ce sont des gestes fondamentaux qui sont éligibles à MaPrimeRénov. Mais un MaPrimeRénov sur des rénovations globales, c'est-à-dire que ça vient en surplus de gros travaux, et notamment aussi des travaux d'isolation. Le souci, c'est que MaPrimeRénov n'est pas suffisamment doté budgétairement pour venir soutenir les propriétaires qui voudraient s'engager dans ce type de travaux.
0: Voilà. Bon, il y a encore du boulot. Il y a encore du boulot. Bonne chance pour tous ceux qui malheureusement habitent pas dans des logements adéquats pour l'été, parce que là, pour les fortes chaleurs, parce que là, apparemment, toute cette semaine, ça revient. Ça a bien démarré dans le sud, et puis je crois que plus les jours vont arriver, plus l'ensemble du pays sera concerné. Merci infiniment, Noria Derdeg. Voilà, on voulait faire un point là-dessus. Vous êtes chargée d'études juridiques à la Fondation pour le logement. Un logement sur

On appelle ça donc des bouilloires thermiques. Merci beaucoup Noria, passez un bon dimanche. Allez, maintenant c'est vous que je veux entendre mes amis. C'est la libre antenne du week-end, si vous voulez réagir là-dessus. Est-ce que votre logement est protégé du chaud? Ben voilà, parce qu'on parle toujours du froid, mais est-ce que c'est protégé du chaud? Comment vous faites-vous pour supporter le chaud chez vous? C'est quoi vos techniques? 0810 055 056, appelez-moi, on parle de ce que vous voulez. Ici, c'est chez vous. Mais d'abord, on va écouter Camaro avec Femme Like You. À toi, mon bon Camaro. Ah oui, mon bon Camaro. Ça, c'est un bon Camaro, ça. Comment il y a des mauvais Camaro et des bons Camaro? Eh ben ça, c'est un bon Camaro, ça. Avec Femme Like You. À tout de suite.

0: I'm Like You avec Camaro.
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0: Pas avec ma tribu, parce que ma tribu est partie en vacances. Il n'y a plus personne, là, t'as vu? Fabien et moi, il s'est cassé. Nicolas Malabeuf s'est cassé. Heureusement, Cécile est là. Ça va, ma Cécile?
3: Bonjour Willy. Comment? Oui, effectivement, l'équipe nous manque un petit peu.
0: Oh, hein, mais non. Il te manque vraiment, Cécile? Dis la vérité. Oui. Il te manque vraiment les deux, là, les deux nigos? Non.
3: Les deux nigos, oui. Ah, si, c'est sympa quand ils sont là, oui. Ça va, Willy?
0: Ça va, et toi? Tu vas bien, ma Cécile?
3: Oui, ça va, oui.
0: Tu appelles d'où?
3: J'appelle de la Drôme.
0: De la Drôme, très bien. Qu'est-ce que tu fais de beau? Qu'est-ce que tu as fait ce matin en te levant, en te réveillant?
3: Oh, bah, j'ai bricolé du rangement, un peu de cuisine.
0: Oh là là, t'as bricolé?
3: Dans la maison.
0: Mais qu'est-ce que Mais qu'est-ce que t'as bricolé?
3: Non, mais j'ai fait un petit peu de ménage, de cuisine. Voilà. Oh,
0: t'as pas fait du bricolage?
3: Non.
0: Ah, la couture, hein, c'est bien. Alors, Cécile, s'il te plaît. Est-ce que tu peux me dire comment on peut rentrer l'aiguille dans le fil dans l'aiguille? Ça, je ne sais jamais faire.
3: C'est pas évident.
0: Ah, voilà.
3: C'est pas évident, ouais.
0: Il n'y a pas un truc.
3: Je suis pas couturière, je me débrouille.
0: Ah, bon, d'accord. Bon, tu n'es rien, en fait. Non. Tu n'es pas bricoleuse, rien du tout.
3: Exactement.
0: J'ai bien compris.
3: Bon. Je ne fais rien.
0: Tu ne fais rien. Voilà. Bah, t'es une feignasse. Voilà, je préfère ça. Parce que depuis le début, t'es là, oui, j'ai fait ça et ça. En fait, tu n'as rien fait. Je préfère ça, voilà. Cécile. tu voulais réagir sur les logements chauds, c'est ça, l'été?
3: Alors oui, moi je suis dans une ferme un peu dauphinoise en Pisé, ce qu'on appelle. Ah. Et nous on a frais l'été, hein. Contre, on a frais l'hiver aussi. On a frais l'hiver aussi.
0: Ouais, voilà.
3: Voilà.
0: Donc
3: on ouvre, on aère la nuit, on fait rentrer la fraîcheur.
0: Ouais.
3: Et après, on ferme les volets parce que dans notre région il fait un petit
0: ça
3: peu
0: tape.
3: Chaud aussi.
0: Et,
3: hein, voilà.
0: Et du coup l'hiver vous chauffez comment alors dans la maison?
3: Ah bah l'hiver il y a j'ai mon aérothermie, c'est de l'aérothermie.
0: De l'aérothermie? Qu'est-ce que c'est, quoi?
3: Oui.
0: C'est des radiateurs. En fait.
3: Non, c'est pas des radiateurs, non. C'est des souffleries dans les murs là.
0: Des souffleries dans les murs. Ah, bon, d'accord.
3: Oui.
0: D'accord. Bon, voilà. Donc, très bien.
3: Je sais plus comment ça se
0: passe. Bon, c'est pas grave, mais c'est si. D'accord. Donc, en tout cas, voilà.
3: Je cherche le mot, mais ça me revient pas.
0: En tout cas, tu as frais l'été et tu as frais l'hiver. Voilà. C'est à peu près.
3: L'hiver aussi, oui. Voilà. Mais l'été, on est bien.
0: Bon, au moins l'été, t'es bien.
3: Il manque d'isolation. Il n'y a pas d'isolation.
0: Ouais. Voilà. C'est ça. C'est
3: manque de l'isolation.
0: Bon.
3: Voilà.
0: Bon, et ben, ma Cécile, écoute, bonne chance pour les prochains jours, les prochaines journées de chaleur qui arrivent. Oui, nous aussi. Voilà.
3: On continue à t'écouter. Voilà.
0: C'est gentil, ma Cécile. Tu mets.
3: C'est bon aussi là-haut. À Paris, oui.
0: Eh ben super, oui. Tu peux nous dire bonne chance parce qu'ici on va tous mourir. Peut-être qu'on. Peut-être
3: dans
0: que
3: les
0: c'est la dernière.
3: Ça doit pas être évident. Ouais.
0: Non, peut-être que c'est la dernière fois qu'on se parle, ma Cécile. Tu sais.
3: Non,
0: je suis dans un tel état, moi, ma pauvre Cécile. Merci beaucoup. Je t'embrasse fort. Hein. Tu repars avec ta sélection pour la carte carburant d'une valeur de 200 euros. Peut-être qu'on te rappellera tout à l'heure vers 12h50. Merci beaucoup de ta grande fidélité, ma Cécile. Allez, dans un instant, je vais vous présenter un invité pas banal parce que l'été j'aime bien. Quand même, vous présentez des invités pas banaux. Mais d'abord, on va écouter Bruno Mars avec I Just Might. Oui, tu deux minutes, hein, on peut quand même. C'est fou ces gens. Moi, je suis là, je suis poli. Je le

0: Just Might, c'est évidemment Bruno Mars. Au revoir, mon Bruno, mon bon Bruno.
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0: Et oui, on est ensemble tout l'été, mes amis. On prend pas de repos. Hein. Je reste avec vous, tout contre vous. Et comme promis, place à la personne pas banale du dimanche. Bonjour, Dorian Gamon.
3: Bonjour.
0: Bienvenue ici, mon cher Dorian. Alors, on a déjà eu le plaisir de faire votre connaissance en octobre dernier dans cette émission. Donc, les plus fidèles vont tout de suite vous reconnaître. Mais comme vous mettez de la joie dans la vie des gens, bah, j'avais envie de vous réentendre de nouveau. Voilà, parce que ça fait du bien d'avoir des gens comme
3: écoutez,
0: vous dans notre vie.
3: C'est ouais. Très gentil de votre part et j'en suis très, très fier justement de revenir dans votre belle émission j'écoute des fois sur la route.
0: Alors, pourquoi sur la route parce qu'on vous appelle DJ Baguette. Pourquoi on vous appelle DJ Baguette?
3: Alors, on m'appelle DJ Baguette parce que j'ai lancé le Tour de France des boulangeries. Voilà je suis DJ et je pose mes platines à l'intérieur d'une boulangerie pour c'est passer génial. Des beaux moments.
0: Voilà, là, ça fait déjà un an, hein. Ça fait un peu plus d'un an que vous faites
3: voilà,
0: ça.
3: Voilà, donc ça fait un an. Je pense que quand c'était eu, c'était ma 30e date et aujourd'hui, je suis à 80.
0: Voilà, donc, 80 dates. Donc, alors, comment ça se passe concrètement? Vous venez dans une boulangerie, vous posez vos platines?
3: Exactement. Je pose vraiment mes platines à côté des baguettes, des pains au chocolat, bon, chocolatines pour certains.
0: Hein, oulala, voilà. On va pas relancer la guerre, Dorian.
3: Puis voilà, je vais mixer pendant 4 heures, un petit peu pour tout le monde, pour nos grands-parents, pour les enfants, et ça va créer un moment festif de 4 heures, un moment simple. On va manger un petit bout, boire un petit coup, et surtout danser avec des baguettes à la main.
0: Voilà, danser avec des baguettes à la main. Voilà, c'est un vrai DJ, hein, donc il mixe vraiment. Il y a de la musique vraiment pour tout le monde, hein, comme il vient de le dire, pour tous les clients, pendant 4 heures. Pourquoi cette envie géniale, mon cher Dorian, de faire le tour de France des boulangeries et de mixer dedans? C'est venu comment, cette idée-là?
3: Alors moi, je suis DJ depuis mon tendre enfance. Hein. J'ai commencé à 15 ans à mixer dans un petit garage chez mes parents. Et puis voilà, sinon en aiguille, j'ai mixé dans des endroits classiques, hein, bar, restaurant, club. Et je me suis dit qu'il fallait un petit peu.
0: Tu en avais marre des gens bourrés. Tu en avais marre des gens bourrés, Dorian.
3: Bah ouais, bon, c'est pas forcément top, mais bon, j'aime bien un petit peu sortir des sentiers battus.
0: Ouais.
3: Et je me suis dit qu'il fallait rendre un petit peu, ces moments de joie, un petit peu dans notre quotidien. Et qu'est-ce qui nous représente au quotidien? Je pense que c'est la boulangerie. On descend, on va chercher le pain et paf, on danse. Donc je me suis dit qu'il fallait le faire partout en France.
0: Voilà.
3: C'est très simple. Et puis bon, voir des gens heureux, moi, ça m'alimente.
0: L'idée, c'est quoi? C'est aussi de mettre un éclairage sur les commerces de proximité, comme on dit.
3: Complètement. Aujourd'hui, on a des artisans, vous le savez tous, avec la conjoncture, c'est de plus en plus difficile. Et moi, je veux permettre aussi à ces artisans de souffler. C'est un petit peu, on prend un bol d'air, on essaye de participer, de voir nos clients qu'on n'a pas forcément l'habitude de trop discuter.
0: Ouais.
3: Et là, ça va être l'occasion, justement, d'échanger avec eux. Et puis, surtout, créer un moment de joie unique, insolite. Au milieu du commerce qu'on aime tous.
0: C'est trop bien, mon Dorian, c'est une trop bonne idée. Là, comment ça se passe du coup? Vous appelez les boulangeries avant? Vous mettez d'accord?
3: Alors,
0: comment ça se passe?
3: Aujourd'hui, ça devient énorme parce que j'arrive même plus à regarder mes messages sur les réseaux sociaux. Il y a quasiment toutes les boulangeries de France, il y en a plus de 35 000. Donc,
0: t'as du boulot.
3: En fait, les vendeuses, elles se disent, mais moi aussi, on veut faire la fête avec DJ Baguette. Et du coup, elles se passent le mot, elles m'envoient des messages sur mes réseaux sociaux.
0: Voilà, donc là, 80 boulangeries depuis un an à peu près.
3: Exactement, 80 boulangeries. Voilà. Puis bon, ça va partir un petit peu de partout aussi cet été. Ça continue,
0: la tournée
3: DJ Baguette continue.
0: Ça continue vraiment dans toutes les boulangeries, les grandes villes, les plus petites villes, les petits villages.
3: Le but, c'est de permettre vraiment à tout type de boulangerie d'avoir cette animation. Moi, je cherche pas les grosses boulangeries.
0: Ouais, ouais.
3: Je vais partout où, justement, on a envie de sourire.
0: Voilà, exactement. Il dit que c'est payant pour les boulangers. Comment ça se passe?
3: Alors moi, justement, j'ai dû trouver une solution pour permettre que cette animation soit accessible à tout type de boulangerie, pas forcément des boulangeries de l'élite. Aujourd'hui, je demande un défraiement. Donc tout ce qui va générer ma venue, c'est la boulangerie qui va participer aux frais. Donc et puis voilà.
0: Le transport et puis
3: elle me donnera quelques baguettes et puis voilà.
0: Et puis vous serez c'est très très bien. La prochaine étape, elle est où?
3: Alors la prochaine étape, moi je vais remonter du côté d'Orléans.
0: Ouais.
3: Là je suis à Arras, j'ai fait le Main Square hier. C'était génial. Et puis je vais mercredi, je serai de côté de Saint-Amand-Montrond dans le département du Cher pour une belle boulangerie qui va faire la fête avec moi.
0: Super, bravo. Et comment elle s'appelle la boulangerie? Allez, on peut faire un petit coucou si tu t'en souviens.
3: Ça s'appelle Aux Trois Choux.
0: Aux Trois Choux, ça c'est chouche. Et tu seras le quatrième chou. Bravo mon cher Dorian, c'est une super idée. Bravo mon Dorian. C'est bonne continuation. Donc il s'appelle DJ Baguette. Il mixe au milieu des boulangeries pour rendre hommage à nos cœurs de village et puis juste pour apporter de la joie, et ça fait du bien. Merci mon cher Dorian.

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1: Allez, partons gaiement vers la deuxième demi-heure de votre grand talk show de l'été. En direct partout en France. 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
1: Alors, nous sommes en direct, donc venez nous rejoindre. Dans un instant, on va évoquer le boom des piscines privées. Nous sommes le troisième pays au monde où il y a le plus de piscines privées. Pourquoi ? Bien, la réponse dans 5 minutes. Et bien sûr, vous le savez, on fait cette émission ensemble. J'y tiens. C'est mon moment préféré dans la vie. C'est quand je me lève le matin, je me dis, je vais parler aux auditeurs. On va échanger un peu de ce que vous voulez. Vous êtes les bienvenus. 0810 055 056. Si vous partez en week-end, en vacances, si vous ne partez pas, dites-moi ce que vous faites. Qu'est-ce que vous allez manger là? Parce que normalement, là, le dimanche, c'est le gigot. Est-ce qu'on mange du gigot l'été? Tiens. Ah. Eh bien, appelez-moi. 0810 055 056. Vous voulez aussi réagir sur les bouilloires thermiques? Tiens, qu'est-ce que vous faites pour vous protéger de la chaleur dans votre maison? Parce que là, mes amis, là, cette semaine, est-ce que je vais être vulgaire. Bouchez-vous les oreilles. On va en chier. Au niveau, hein, on va en chier. Au niveau des températures, on va en chier. Si vous avez regardé le match hier soir, qui a regardé le match? Oh là là! Tiens, on va faire un petit tour dans la régie parce qu'hier, au niveau des pronostics, on a été nuls. Non, alors attends. Non, attends. N'importe quoi en régie, ils disent n'importe quoi. Dorian au standard, tu m'avais dit combien hier? 3-0. Ah, on est nuls. 3-0. Moi, j'avais dit 7-0. Même Roussillon à la technique, et c'est une menteuse. Là, elle est en train de me dire, j'avais dit 1-0. Menteuse, t'avais dit 2-1, je crois. Ou 2-0. Non, t'avais pas dit 1-0. Elle, elle ment. En revanche, Philoche, t'avais pas dit 1-0. Philoche à la réalisation, 1-1-1. Elle avait dit 1-1. Bon, déjà, tu t'es rapproché du truc. Moi, j'avais dit 6-0. J'avais dit n'importe quoi. Si vous avez regardé le match hier, tiens, appelez-moi 0810 055 056. C'est la libre antenne du week-end. Mais d'abord, si vous n'avez pas suivi l'actu, pas de panique. L'actu vous suit. Il est temps pour moi de mettre les points sur les i.
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1: Et on commence avec cette bonne nouvelle pour tous les Parisiens. Depuis samedi, la baignade dans la Seine est autorisée. Ouais, ça n'a rien à voir avec un dispositif prévu dans la loi de la fin de vie, hein, même si ça peut y aider. Emmanuel Grégoire, le maire de Paris, a promis de se rebaigner dans la Seine. Alors, pas pour prouver qu'elle est propre, mais pour retrouver la roue qui manquait au Vélib qu'il a repêché la première fois. Toujours à Paris, le corps d'un homme mort depuis plusieurs jours, retrouvé dans le canal Saint-Martin. Allez, bonne baignade à tous! Dans les Pyrénées, le collège de Bétarame, c'est fini. Voilà qui va donner du travail pour l'église, qui va encore devoir recaser quelques curés pédophiles. Comme d'hab, c'est pas possible. Un chat échappé de sa caisse se fait écraser par un TGV Gare de Lyon à Paris. Ah bah voilà ce que ça fait quand les trains partent à l'heure, aussi c'est malin. L'actrice Isabelle Adjani, condamnée en appel à 10 mois de prison avec sursis pour fraude fiscale aggravée. Celle que le fisc surnomme déjà la reine Mago. L'émission Animalement Vôtre de Bernard Montiel sur France 3, c'est fini. Et pour marquer le coup, France Télévisions a décidé d'abandonner son émission animalière sur une aire d'autoroute cet été. Du coup, bah, j'ai bien peur qu'il relance Vidéogag, ce con-là. Hein. Ah bah ça doit être pour ça le chat à la gare de Lyon. Il a pas supporté la fin de l'émission et il s'est foutu sous le train. Miaou! Ou alors c'était pour Vidéogag justement. Hein. Bah, le chat qui dit, ça fait une jolie vidéo, ça va faire. Selon les spécialistes de la mode, le bob s'impose comme le château star de cet été. Oui, le bob c'est cool, mais bon, seulement quand c'est du Bob Marley. Hein. D'ailleurs, cet été, pour éviter que les musulmans viennent lui pourrir ses vacances, Éric Zemmour portera un bob cochonou. À Bali, une femme arrêtée par la police après avoir caché 1,5 kg de cocaïne dans un sextoy qu'elle mettait bien évidemment dans son trou de balle. Un Thaïlandais se fait mordre les testicules par un énorme python de 2,50 m sorti des toilettes pendant qu'il se soulageait. Eh bien, peut-être qu'il n'a pas aimé qu'un autre gros serpent arrive dans l'autre sens. Hein. D'où l'expression « le serpent qui mord la queue ». Enfin, le saviez-vous ? Les cachalots dorment debout, comme nous, quand on ira au concert de Céline Dion. Parce que là, ces nouvelles chansons, là, c'est... Ah, c'est chiant. Heureusement, dans 179 jours, c'est fini, 2026. Voilà, c'était le récap de l'actu, mes amis. Ah, ça passe vite, bon, déjà la fin. Bientôt, déjà la fin de l'année. Hein. Allez, maintenant, on arrête tout, mes amis. Si vous avez un petit coup de mou, ça arrive, hein, mais pas avec nous. Hein. Pas avec nous, parce que j'ai la méthode infaillible. Là, quoi que vous fassiez... Où que vous soyez, vous arrêtez tout. Et quand je vous dis à vous, vous allez me faire un palabapapala. Et je vous assure que ça va vous libérer de vos toxines. De vous libérer de vos toxines. Écoute, là, ça va pas bien.
3: Ça va. Actu local.
1: Ça va, ça va le moral.
3: Et bonne humeur.
1: À vous, palabapapala. Eh, ça va beaucoup. Et voilà, t'as vu? À deux secondes, ça allait pas bien. Tu fais pas la papala, ça va beaucoup. Et voilà, c'est comme ça, c'est la magie. 0810 055 056, appelez-moi. Vous passez dans un instant, c'est la libre antenne. Juste après, Laurent Voulzy, à tout de suite, mes chéris.

0: c'est bien ce la la la la, mais ça met la joie hein, cette chanson, mais c'est pas le palaba papala, tu vois, c'est pas la même chose, mais c'est bien quand même. C'était Laurent Voulzy avec Bubble Star.
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0: Ça va Alexandre?
3: Oui, bonjour.
0: Comment vas-tu?
3: Je sais pas si j'ai bien fait, mais bon.
0: Alors, j'ai pas reconnu. Qu'est-ce que tu voulais faire?
3: Ah oui.
0: Là, c'était Laurent Voulzy, là, que tu faisais. Alors, c'est pas mal.
3: Mais... Ouais, je crois que j'ai fait un petit mix.
0: Non, c'est pas mal. Mais je voudrais que tu me fasses un padababapada. Vas-y.
3: Padababapada.
0: T'as vu? Il n'y a que cette radio qui fait ça.
3: Les lèvres attrapent le maître.
0: Tu vas me dépasser, mon Alex. Hein, c'est pas faux.
3: Tu nous appelles
0: d'où?
3: Je suis dans le Vaucluse.
0: Dans le Vaucluse?
3: Dans la chaleur.
0: Dans la chaleur. Ah ouais, il fait déjà 40 et quelques, non?
3: Ah, il fait très chaud, ouais.
0: Ah ouais. Ça va durer toute la semaine. Il part au moins jusqu'à lundi, pour l'instant, jusqu'à lundi prochain. Bon. Pas demain, mais lundi l'autre. Hein. Donc, bonne chance.
3: Ouais, encore une semaine.
0: Bonne chance à tous.
3: C'est pour ça que nous, on va squatter chez les collègues, tu vois, qui ont des piscines, du coup.
0: Ah, voilà. Tu voulais nous parler des piscines privées parce qu'on va en parler dans une seconde. Toi, t'as pas de piscine à la maison, hein?
3: Eh ben, en fait, je suis en train d'en faire construire une, mais j'ai eu l'idée de la faire il y a à peu près un mois. Donc, pour l'instant, elle sera pas finie avant encore
0: quelques semaines.
3: Hein. Je pense que ce sera l'hiver.
0: Pendant
3: l'été prochain, quoi.
0: Et pourquoi tu as eu cette idée? Pourquoi tu as eu l'envie de mettre une piscine, Alex?
3: Eh ben, parce que du coup, c'est vrai qu'avec les températures qui montent de plus en plus, il fait de plus en plus chaud, et puis on s'est décidé cette année, on s'est dit, bon, allez, on va faire une piscine, du coup, et voilà. Il fallait le budget un petit peu pour la faire.
0: Ça va te coûter combien, à peu près, tu sais? T'as une idée?
3: Autour des 24 000, ouais.
0: Ouais, c'est ça, c'est à peu près les tarifs, 24 000 euros, donc voilà. Ouais, mais du coup, ça va aussi valoriser ta maison, ça, c'est bien.
3: Oui, c'est sûr, voilà. Tout à fait. Et puis pour les enfants aussi, ils sont contents, maintenant, voilà, ils savent nager, on voulait attendre un petit peu aussi.
0: Voilà, très bien. Bon, écoute, profites-en bien, moi, ça sera peut-être pas pour cette année, et en attendant, tu vas squatter chez les potes, c'est ça?
3: C'est ça, exactement. Là, on part chez les potes, du coup, on va
0: très bien.
3: Chez eux, du coup.
0: Eh ben, écoute, tu n'hésites pas à me rappeler quand ta piscine est terminée, mon Alex, comme ça que je vienne. Que je vais l'inaugurer pour voir si, tu vois.
3: Ah, ben,
0: avec plaisir. Voilà, juste pour voir si tout va bien. Elle va, combien de mètres, la piscine?
3: Elle fera 8 par 4.
0: C'est bien. Bon, pour moi, c'est. Voilà. Moi, tu sais, déjà, dans un bidet, je me perds. Donc, là-dedans, c'est déjà bien. Pour moi, c'est parfait. Ben, écoute, je viens très vite.
3: Si tu veux venir me donner un coup de main pour que ça aille plus vite, tu peux aussi, hein.
0: Ouais. Alors, non, mais je peux venir pour l'inaugurer avec beaucoup de plaisir.
3: Ah oui, là, c'est marrant, j'ai beaucoup de monde, là, en fait.
0: Hein. C'est marrant parce que pour finir, c'est comme pour les déménagements. Alors, il n'y a jamais personne.
3: Exactement.
0: Mais en revanche, pour la crémaillère, t'as du monde. Eh ben, voilà, c'est marrant.
3: C'est ça, exactement.
0: On a vraiment des amis à la con, tous les deux, mon cher Alex. On a les mêmes. Bon, je t'embrasse, Alexandre. Merci beaucoup. T'embrasses tes petits, hein. Comment ils s'appellent, les enfants?
3: Ouais, et ben alors, il y a Gabin et Noah.
0: Et ben, tu embrasses Gabin et Noah de ma part, d'accord, Alex? Et je t'embrasse aussi. Merci infiniment d'être passé nous voir. Tu repars avec ta sélection pour la carte carburant d'une valeur de 200 euros et peut-être qu'on te rappelle d'ici un petit quart d'heure, ok? Merci.
3: Et on croise les doigts.
0: Ciao,
3: merci.
0: Ciao, mon beau. Merci beaucoup, Alexandre. Merci de ta fidélité. Allez, hop là.
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0: Et on va justement ouvrir notre nouveau dossier. Bonjour Gilles Mouchirou.
4: Bonjour.
0: Bienvenue ici mon cher Gilles. Vous êtes le vice-président de la Fédération des professionnels de la piscine. Alors vous nous confirmez mon cher Gilles que la France est extrêmement bien pourvue en piscine privée alors?
4: Oui, tout à fait. C'est un phénomène de société bien français.
0: Incroyable.
4: Qui depuis 1965 existe.
0: Ah oui, depuis 1965.
4: Exact. Puisqu'en 1965, on a constaté déjà qu'il y avait 1500 piscines familiales en France.
0: Ouais.
4: Et aujourd'hui, nous sommes à plus de 3,8 millions. Donc, c'est vraiment un phénomène de société sympa.
0: Voilà. Donc, on est le troisième pays mondial derrière les États-Unis et le Brésil. Alors qu'on a.
4: Oui.
0: Alors, c'est marrant, alors qu'on a des océans, des mers, on a des lacs, on est bien foutus, mais on a aussi plein de piscines. Comment vous l'expliquez, ça, à votre avis?
4: C'est justement pour ça, puisque si je cite le sociologue Jean Viard avec qui nous avions conversé l'an passé, effectivement, en France, on a plus de 5000 km de littoral, 500 000 km de cours d'eau, des milliers de plans d'eau. plein de zones humides.
0: Ouais.
4: Et on a surtout une habitation horizontale avec des maisons qui sont éligibles à construire des piscines.
0: Ouais.
4: Et la piscine familiale a vu le jour très très tôt dans les années 70. Mais après, avec la météo, puisqu'on nous sommes hyper météo sensibles, avec la météo favorable, avec les 35 heures, avec plus de temps à la maison, avec le système géopolitique un peu compliqué dans le monde, eh bien, on s'est aperçu quand même que les Français souhaitent vivre chez eux avec piscine, le bonheur en famille, faire plaisir à ses enfants.
0: Alors là, attendez.
4: C'est le premier endroit pour apprendre à nager. Enfin,
0: du coup,
4: y a pas d'avantage.
0: Ouais, c'est intéressant, Gilles, ce que vous venez de dire. Enfin, c'est toujours intéressant quand vous parlez, mais là, vous venez de dire deux choses intéressantes et importantes. Un, d'abord, vous parliez de la météo. C'est-à-dire que là, l'effet qu'il y a. Par exemple, là, une succession de canicules, là, par exemple, depuis deux mois. Est-ce qu'on vous appelle encore plus en ce moment ?
4: Simple. L'an passé, on avait un certain nombre de lits d'internet ou d'appels téléphoniques ou de passages magasins chez nos adhérents.
0: Ouais.
4: À cette période de l'année, avec la météo très très caniculaire, c'est multiplié par deux. Ça
0: ne
4: veut pas dire qu'on multiplie le chiffre par deux.
0: Non.
4: Ça veut dire que les demandes sont multipliées par
0: deux. C'est ça. Voilà, les gens de plus en plus vous appellent pour ça. C'est ce que vient de nous dire notre auditeur tout à l'heure. Hein. Alexandre a dit, effectivement, moi j'habite dans le Vaucluse. Voilà, la météo fait que. Et vous avez aussi évoqué le fait que avec les crises qu'il y a un petit peu partout, les gens partent moins à l'étranger, veulent plus rester chez eux. Et du coup, c'est ça.
4: Oui, c'était constaté fortement lors de la période Covid, où juste à la fin de la période Covid, enfin quand le Covid s'est déclaré avec le premier confinement, on a vu apparaître des familles qui souhaitaient rester chez elles et comment dirais-je, se faire plaisir à la maison, donc piscine, avec cuisine ou ainsi de suite. Et puis avec le système géopolitique qui est quand même très contrarié dans le monde, eh bien être chez soi avec sa famille, voir ses enfants sous ses yeux, qu'ils soient pas de l'autre côté au bout du monde, c'est quelque chose de plutôt rassurant.
0: C'est
4: ici, avec une piscine, on peut aussi profiter de moments de bonheur. C'est fabuleux.
0: Voilà. C'est quoi à peu près le budget, alors, si je veux faire une jolie piscine à la maison ?
4: Il y a une piscine pour chaque budget.
0: Okay.
4: L'entrée de gamme et surtout les premiers pas dans la piscine, c'est la piscine hors sol.
0: Ouais.
4: Pour quelques centaines d'euros, jusqu'à 5, 6, 10 000 euros selon le volume, selon la dimension. Ensuite, il y a la piscine en kit que chacun peut faire soi-même, qui correspond à peu près à 10-12% du marché en France aujourd'hui.
0: Okay.
4: Piscine en kit, vous pouvez avoir une piscine en kit à partir de 5 000 euros jusqu'à 15, 20 000 euros selon les équipements que vous mettez.
0: Ouais.
4: Puis les coques polyester, les piscines industrialisées, coulées de béton ou acier. Et puis après, les piscines très prestigieuses où on va monter dans des budgets.
0: Ah, je préfère ça, moi. Combien
4: voilà,
0: Gilles,
4: c'est sympa.
0: Je préfère
4: une piscine, aujourd'hui, vous pouvez avoir une piscine, comme le disait notre auditeur précédemment, aux alentours de 15 à 25 000 euros.
0: Oui,
4: c'est la majorité du marché en France.
0: Ouais.
4: Et puis les piscines prestigieuses avec jardin, éclairage, forme libre, rocher. C'est quelque chose qui peut aller jusqu'à 50, 100 000 euros. Enfin, le gros avantage dans le métier de la piscine, c'est qu'il y a une piscine pour chaque budget, pour les voitures.
0: Mais moi, je vous connais. J'aurais droit à un petit rabais. Je vous connais maintenant.
4: Oui.
0: Si
4: vous prenez la décision avant ce soir, bien évidemment.
0: Bien évidemment, je vais la prendre là. Dès qu'on raccroche, je l'aurai prise. Et qu'est-ce que vous dites aux opposants, là, les opposants de la piscine, qui vous disent ça consomme beaucoup d'eau, etc. Qu'est-ce que vous répondez à ces gens-là ?
4: C'est à nous, justement, de rassurer tout le monde, parce qu'il y a des errements dans les discours qui viennent de tous azimuts, le grand public, les pouvoirs publics, mais également, si je puis me permettre, certains journalistes également qui indiquent qu'une piscine consomme.
0: Ouais.
4: Faux. Une piscine utilise de l'eau et très peu d'eau. Et depuis 30 ans, les piscines, elles sont de plus en plus éco-responsables. Une piscine, ça se remplit une fois.
0: C'est
4: en milieu fermé. Elles sont filtrées, désinfectées, utilisées. Une piscine ne consomme que très peu d'eau. J'en veux pour exemple à Bordeaux, où la région est plutôt pluvieuse tout au long de l'année. Une piscine va utiliser 700 litres d'eau par an, c'est rien du tout. À Aix-en-Provence, ça va être 7 mètres cubes, parce qu'il y a moins de pluviométrie. À Rennes, 1 mètre cube 60. Donc, voyez-vous, entre une chasse d'eau et une piscine, ou une chasse d'eau qui fuit, ou une douche un peu moins longue, une piscine n'utilise pas beaucoup d'eau. C'est très, très, très, très important.
0: Parler de chasse d'eau, c'est pour ça que je fais souvent pipi dans la piscine, mon cher Gilles. C'est pas très grave, ça.
4: Elle est désinfectée.
0: Merci beaucoup, merci infiniment. Voilà, je voulais avoir votre point de vue, parce que ce chiffre m'avait quand même assez fortement étonné. Donc, troisième pays mondial derrière les États-Unis et le Brésil en ce qui concerne donc les piscines privées. Bravo, parce que là, je pense que vous allez avoir Une belle année là, et puis 2027 aussi s'annonce bien, je pense, au niveau
4: c'est
0: des...
4: C'est ce que l'on souhaite. Hein,
0: voilà.
4: Merci beaucoup.
0: À très bientôt,
4: beaucoup.
0: Mon cher Gilles, merci beaucoup. Gilles Mouchirou, vice-président de la Fédération des professionnels de la piscine. Un foyer français sur quatre possède désormais une piscine. Voilà, je vous donne des petits chiffres. Ça fait toujours bien là, à l'heure de l'apéro, vous le placez, bim, et puis voilà. Mes amis, 0810 055 056, appelez-moi si vous le voulez. Mais d'abord, on va écouter Lewis Capaldi avec Wish You The Best. Et je vous souhaite le meilleur. Je vous souhaite mon... Bonne année à tous, bonne année.

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1: C'était Lewis Capaldi, évidemment, sur votre radio ici. Allez, dans un instant, la bonne idée du dimanche. Et si on regardait un programme de télé pas con pour une fois? Eh bien, on en parle.

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1: Allez, de retour pour vous dans le grand talk show du week-end, en direct, hein, entre midi et 13h. Je suis là tout l'été pour vous, c'est Willy vient déjeuner chez vous. Vite, ce sont les 5 dernières minutes. Alors avant de partir, place à une bonne idée, programme télé. Comme c'est les vacances, je vous propose tiens, un voyage un petit peu différent. Bonjour Jérémy Michalak.
2: Bonjour Willy.
1: Bienvenue ici mon cher Jérémy. Alors vous êtes animateur.
2: Vous bossez pendant l'été et même le dimanche.
1: Je bosse tout le temps moi monsieur, vous voyez, j'ai une piscine privée à remplir mon petit coco.
2: Vous êtes animateur. La piscine on boit du rosé,
1: vous voyez. Eh ben profite. Alors vous êtes animateur et producteur d'une série d'émissions qu'on pourra voir à partir du 8 juillet sur France 5, ça s'appelle Partenaire particulier, un voyage pas comme les autres. Jérémy, j'ai vu le premier épisode là tout à l'heure. C'est dingue. J'ai adoré. Vraiment, bravo. Ah. Est-ce que vous pouvez nous dire de quoi il s'agit alors?
2: Déjà, je vais vous inviter à aller voir les trois qui suivent parce qu'il y a quatre épisodes en tout, quatre épisodes assez courts mais qui vont être diffusés ensemble donc mercredi prochain sur France 5 à 21h. L'histoire raconte un voyage pas comme les autres dans lequel j'ai accompagné quatre partenaires qui sont particuliers parce qu'il s'agit d'Arthur qui est non-voyant avec son chien, de Kiera qui est une personne de petite taille, c'est-à-dire encore plus que vous et moi. Il s'agit de Kylian qui est paraplégique, champion de basket, et d'Amaury qui est trisomique 21. Wow. Donc autant vous dire que quand on monte dans l'avion tous les cinq, les regards sur nous sont assez intéressants à étudier, vous voyez.
1: Parce que vous êtes partis donc tous les cinq à Barcelone. L'idée, comme on dit, voilà, c'est bousculer les préjugés sur le handicap, c'est ça?
2: Bon, l'idée, c'est d'essayer de montrer que même si on est tous très différents, finalement, il y a des choses qui nous rassemblent, des choses qui nous relient, et que malgré les handicaps ou tout ce qu'on veut, on arrive finalement à partager des moments assez exceptionnels ensemble. Et ce qui fait la particularité de ce voyage, c'est qu'en fait, on est surtout une grosse bande de déconneurs, et qu'on rigole du début à la fin, et qu'on oublie le handicap.
1: Mais on oublie le handicap, mais dès la première minute de l'émission, parce qu'effectivement, il y a vanne sur vanne sur vanne. Déjà, est-ce que vous pouvez nous dire où est-ce que vous les réunissez tous?
2: Évidemment. Le point de départ, j'ai réuni tout le monde pour la première fois pour notre première rencontre devant les Invalides.
1: Devant les Invalides.
2: Voilà, devant les Invalides à Paris. Puis comme ça, ça me permet de faire une photo pour qui pourrait faire la couve de Handicapé Magazine avec les Invalides devant et les Invalides derrière.
1: Voilà.
2: C'est ça la vanne de début.
1: Et ils sont tous, plein d'humour. C'est les premiers à rire de leur handicap, ouais.
2: Non mais ça qui est génial, c'est que je suis pas tout seul à dire des conneries, C'est-à-dire qu'ils ont dit mille fois plus que moi.
1: Mais ouais. En fait, l'idée, c'était aussi de montrer, voilà, qu'on peut être handicapé et pas chiant, quoi. Heureusement, mais
2: oui, c'est toujours ça. C'est que le handicap a souvent été, au fil des années, mal présenté dans les médias ou même partout dans la société.
1: Exactement.
2: Alors que finalement, il n'y a pas de raison d'eux, quoi. Je veux dire, c'est pas parce que vous êtes nain que vous êtes moins drôle, ou c'est pas parce que vous êtes aveugle que vous êtes plus drôle. Ou vous voyez ce que je veux dire.
1: Ouais.
2: C'est Et ce qui est intéressant, c'est que quand on s'est rencontrés pour la première fois, je sais plus lequel des quatre a sorti la première vanne qui était d'une horreur absolue, et on s'est dit, waouh, putain, ça y est, feu vert. Et là, on y est tous allés de bon cœur, et au final, c'est le super pouvoir, en fait. C'est un peu le super pouvoir de l'humour. Ouais. Évidemment, on parle pas au nom de tous les handicapés de la planète. D'ailleurs, on parle au nom de personne, et eux parlent au nom d'eux-mêmes. Mais en tout cas, ces quatre personnalités-là et moi-même, pensons que l'humour a un super pouvoir qui nous réunit au lieu de nous diviser, quoi.
1: Mais c'est vraiment un regard, moi, qui m'a touché. C'est vrai qu'on a beaucoup ri, mais en même temps, parfois, j'avais envie de verser ma petite larme, alors que c'est vraiment marrant. Mais de les voir comme ça, justement, être handicapé et marrant, être handicapé et autonome, ça fait du bien de voir aussi ça, quoi.
2: C'est super parce qu'en fait ils travaillent, ils vivent pour la plupart tout seuls. Même Amaury qui est trisomique, il a son appart, il a son boulot, il bosse dans une cantine scolaire, il va laver ses fringues, il y a la laverie en bas de chez lui, il cuisine, etc. Et il est champion de natation. Et non seulement ils sont autonomes, mais en plus de ça, ils ont plein de rêves. Ils sont hyper fun, quoi. Ouais, ils sont comme tout le monde, en fait. Voilà. C'est pas plus compliqué que
1: exactement.
2: Ça. Donc on leur a mis le grand H de handicapé au-dessus de la tête, mais en réalité,
1: vraiment c'est un voyage.
2: C'est une belle formule. On leur a mis le grand H de handicapé au-dessus de la tête, mais ils ont surtout le grand H de humain au-dessus de la tête.
1: Ah, c'est pas mal ça, je vais le noter.
2: On va dire
1: que c'est moi qui l'ai dit, mais c'est très très bien.
2: Oui, c'est pour vous, c'est cadeau, ça me fait plaisir.
1: Donc ça démarre dans les rues de Barcelone. Alors ce qui est marrant, c'est qui est votre guide là pour ce premier épisode?
2: Évidemment, pour traverser la ville de part en part, on s'est laissé guider par l'aveugle. Ce qui est toujours une très judicieuse idée.
1: Ah, puis le moment où il est au piano et tout, écoutez, je vous en dis pas plus, mais franchement, c'est exceptionnel. Vraiment, c'est drôle.
2: Merci beaucoup.
1: C'est très touchant. Puis comme d'habitude avec Jérémy, hein, franchement, à chaque fois, il fait toujours des documentaires hyper bien. Donc ça passe ce 8 juillet sur France 5.
2: Oui, mercredi.
1: Voilà, mercredi.
2: Absolument.
1: Ça démarre à 21h. Et puis bah, la prochaine fois, pensez à moi pour la personne de petite taille, Jérémy, enfin.
2: Je suis déjà un peu sur le dossier moi-même. Donc vous savez, c'est compliqué pour nous deux, là.
1: Bon, merci beaucoup et bravo. Hein, merci infiniment. Voilà, donc c'est ce 8 juillet sur France 5 à 21h. Ne manquez pas. Et donc ça s'appelle Partenaire particulier, un voyage pas comme les autres. Merci, Jérémy. Passez un bon dimanche.
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1: Allez, c'est le tirage au sort, là. Il y a quelqu'un là qui va repartir avec cette carte carburant d'une valeur de 200 euros. Et vraiment, regardez le programme que je viens de vous dire sur France 5. Je ne fais pas souvent ça de vous donner des idées de programme à la télé, mais vraiment, regardez, c'est vachement bien. Geneviève, ça va ? Geneviève, tu es là ? À la raccrocher. Bah, mal élevée, Geneviève. Je vais me la garder, ma carte, moi. Attention, hein. Si là, si elle ne décroche pas, là, je peux dire que je me la garde, ma carte carburant. J'en ai rien à faire. Moi, j'ai une Vespa, je peux dire que 200 balles de... Oui, ça va, Geneviève ?
4: Oui, très bien, et vous-même ?
1: Ça va très bien, ma Geneviève. Écoute, on t'appelait pour une bonne nouvelle, mais si tu me raccrochonnais, ça ne va pas le faire. T'es où, la Geneviève ? T'es arrivée sur ton lieu de vacances ?
4: Comme je t'avais dit hier, on partait en vacances au lac du Der. Donc là, on y est. On est dans un joli petit camping.
1: Eh bien, super.
4: Très ombragé.
1: Ah, parfait.
4: Donc, écoute, par les temps qui courent, ça vaut de l'or.
1: Eh bien, ma Geneviève, j'ai une bonne nouvelle pour toi. Tu repars donc avec ta carte carburant d'une valeur de 200 euros. Je crois que t'es venue en bagnole. Eh bien, ça te paiera le retour. Voilà, je t'embrasse fort. Merci beaucoup. Embrasse ton mari et embrasse tout le monde.
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0: 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Johnny Hallyday, J'oublierai ton nom, la chanson préférée de Michael Jones.
6: J'étais en train de chanter la partie anglaise de cette chanson pour Carmel. 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Ce qui est incroyable avec cette chanson, c'est que non seulement on n'a pas oublié le nom, mais en plus elle a été reprise ensuite par Florent Pagny, et qui a eu un deuxième succès énorme. 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
7: Bonjour et bienvenue dans votre magazine Ma France, par ici les économies. Notre objectif, chaque semaine, vous le connaissez, c'est de vous redonner du pouvoir d'achat. Et aujourd'hui, on va reprendre le contrôle de notre budget, découvert, emprunt, placement, gestion quotidienne. On va tout vous dire avec notre invitée. Bonjour Marguerite Collignon.
8: Bonjour Valère et bonjour à toutes et tous.
7: Vous êtes directrice de l'éducation financière à la Banque de France. Et je vous propose pour commencer de répondre à une première question. C'est Élise qui m'a écrit sur mon mail par ici les économies, @radiofrance.com. On dit que faire un budget pour suivre ses dépenses, ça aide, nous dit-elle. Mais quand on a un budget trop serré, moi ça me déprime, je préfère ne pas vraiment savoir. Je sais que ce n'est pas une solution, mais c'est trop stressant. Et je pense que, comme Élise, on est quelques-unes et quelques-uns à effectivement angoisser parfois de voir la réalité des choses. C'est pas qu'on fait les autruches, mais c'est que c'est stressant tout ça. Qu'est-ce que vous nous répondez ?
8: Qu'effectivement, je comprends bien Élise, qui est effectivement la porte-parole d'un certain nombre de gens, parce que faire un budget, ça peut être angoissant au début, quand on sait pas encore le faire. On a peur de regarder les chiffres, on a peur de les regarder en face, en fait, d'un certain point de vue. Mais Élise, elle le sait, la suite, elle dit que ça aide pas. Elle dit qu'il faut le faire. Gérer son budget, c'est vraiment anticiper, c'est pas que ça aide, c'est que c'est indispensable, en fait. Je sais pas, c'est comme si on conduisait sans regarder son tableau de bord. C'est pas possible. Il faut savoir son tableau de bord.
7: Mais c'est un peu vertigineux, parfois, de regarder son budget, parce que ça a tellement d'implications. Je veux dire, l'argent est au cœur de tout notre système sociétal. Ça veut dire que ce que vous nous dites aujourd'hui, oui, il faut faire cet effort, il faut avoir d'une certaine façon ce courage de le faire, parce que c'est que comme ça qu'on va trouver des solutions et qu'on va pouvoir parler de la suite dans cette émission.
8: Oui, exactement. Alors c'est vrai que l'argent, c'est la source de tous les projets, en fait, c'est la source de tout ce qu'on peut projeter de faire ou pas dans la vie. Donc et puis chacun son rapport un peu particulier à cet argent, un rapport qui nous vient de notre famille, de notre caractère, de nos moyens aussi, évidemment. Mais voilà, c'est important de faire cet effort. On peut le faire de manière simple pour commencer. On peut déjà commencer par noter ses dépenses et les classer dans des grandes catégories. La plupart des gens connaissent bien ce qu'ils gagnent, mais ils connaissent beaucoup plus mal ce qu'ils dépensent, parce qu'on a oublié tel ou tel abonnement, tel ou tel remboursement de petit remboursement de crédit. Donc déjà noter, c'est un bon début.
7: Oui, c'est vrai qu'en général, on a un salaire et des dizaines de dépenses.
8: Exactement.
7: Marguerite Collignon, donc vous êtes directrice de l'éducation financière à la Banque de France. Dans cette émission, on va essayer d'aider toutes celles et ceux qui ont du mal à gérer leur budget, qui angoissent, qui ont quelques économies aussi et aimeraient faire les bons choix, se posent des questions aussi sur leurs enfants. Et on va commencer, si vous le voulez bien, par la base. Comment faire pour gérer son budget au quotidien? Est-ce qu'il y a des applications? Est-ce qu'on fait un tableau Excel, un carnet, une feuille blanche, une ardoise? Qu'est-ce que vous conseillez?
8: Alors, d'un certain point de vue, la question de l'outil est secondaire. Le bon outil, c'est celui qu'on utilise, en fait. Donc, que ce soit un Excel, un carnet, une ardoise, comme vous dites, un tableau dans sa cuisine ou une application, tout est OK, tout est bon. Ça dépend des pratiques des gens.
7: Mais il faut tout noter, je veux dire. C'est important de le faire au moins une fois et de regarder.
8: C'est vraiment important de tout noter et pas qu'une fois. Plusieurs mois, parce qu'il y a des dépenses qui sont pas mensuelles, mais qu'il faut annualiser au moins une année complète, tout noter et classer les dépenses en trois catégories. Il y a les dépenses qui ne bougent pas et qui sont essentielles, le loyer, l'énergie, etc. Les dépenses plus variables, mais pour autant nécessaires, les courses, par exemple, combien on achète à manger chaque mois, et puis les dépenses

0: Alors, le rapport entre ses recettes et ses dépenses, et c'est effectivement être à l'équilibre, un peu plus de zéro quand c'est possible.
1: Quand vous dites ça, je me dis, il faudrait peut-être conseiller l'État sur ça, parce que c'est pas vraiment le bon exemple. On nous dit ce qu'il faut faire, mais parfois on voit que notre système est largement déficitaire et ça peut poser des questions. Et je sais que les gens qui nous écoutent s'en posent. Bon, c'est un autre sujet. Être à découvert bancaire chaque mois, ça règle rien, sauf peut-être le premier mois, parce que c'est vrai que si on a 500 euros de découvert, bon, ça donne un coup de pouce, mais le premier mois, après, ça devient un système.
0: Le découvert, c'est un crédit, il faut pas l'oublier. C'est un emprunt qu'on fait à la banque, c'est une facilité que nous donne la banque d'avoir de l'argent à un moment où on peut en avoir besoin et où on l'a pas, où on n'a pas les liquidités. Alors, comme tout outil, ça peut s'utiliser, mais encore une fois, avec beaucoup de précautions et de prudence. Si c'est une fois, et donc on sait qu'on va avoir une rentrée d'argent qui va pouvoir le compenser ou qu'on a les moyens de baisser ses dépenses le mois d'après, on peut le faire. Mais il faut bien le savoir. Si c'est tous les mois, c'est pas une manière de gérer un budget. Ça va finir par coûter cher.
1: Mais plein de gens sont à découvert le 15 du mois, je veux dire. Donc c'est rentré dans leur système budgétaire. Et en fait, ils sont à déficit chaque mois. Ils ont un déficit chaque mois. C'est ça que vous nous dites. Il faudrait arriver à être à zéro chaque mois et de temps en temps à découvert.
0: Il faut arriver à être à zéro chaque mois. Et si vraiment on n'y arrive pas, il faut savoir pourquoi et se retourner vers les aides qu'on peut avoir. Et c'est là où c'est important de noter son budget. Qu'on commence à rencontrer des difficultés, se faire accompagner le plus tôt possible, ça peut tout changer après.
1: Mais j'ai envie de savoir par qui.
0: Alors, il y a plusieurs moyens, il y a plusieurs leviers sur lesquels on peut agir, mais si on parle d'accompagnement pur, moi je recommande beaucoup aux jeunes d'aller voir dans les PCB, les points conseil budget qui sont présents dans tous les départements. C'est un service qui est rendu gratuitement à tous les citoyens français qui se retrouvent en difficulté. Ils peuvent aller, au-delà d'être tout seul devant son appli, aller chercher de l'aide, se faire accompagner, connaître ses aides. C'est droit, puisqu'on se rend compte aussi qu'en matière de finances, comme dans beaucoup d'autres pans de la vie de la société, il manque des recours aux droits. Les gens connaissent pas toutes les aides auxquelles ils peuvent avoir besoin. Alors, ils peuvent, d'ailleurs, j'en profite pour dire qu'ils peuvent aller voir toutes les aides auxquelles elles ont droit sur notre site mesquestionsd'argent.fr. Il y a une rubrique difficultés financières où on peut se référer pour avoir tous ces droits.
1: Tout ce à quoi on a droit.
0: Tout ce à quoi on a droit. Mesquestionsd'argent.fr. Mais pour ceux qui ont envie aussi d'un conseil d'un être humain qui peut le personnaliser pour sa situation personnelle, je recommande vraiment d'aller dans les points conseil budget.
1: Bon, c'est bien parce que là, vous nous donnez vraiment des pistes concrètes et je suis sûr que les gens qui nous écoutent notent, et moi d'ailleurs, je note aussi. Quand on est dans le rouge, Marguerite Collignan, on peut être tenté donc par le fait de demander un plus gros découvert ou alors faire un crédit à la conso en dépannage. Ça, c'est attention danger, vous nous dites.
0: Les crédits, ça peut être un bon outil. Ouais. On peut les crédits à la consommation pour financer un projet, c'est tout à fait possible. Ça peut permettre d'avoir accès, financer une voiture, par exemple, qui a un gros achat pour qui demande beaucoup de moyens. Ça peut être un bon moyen de le faire. Et il faut en prendre le moins possible et se rappeler toujours combien ça coûte un crédit. C'est-à-dire pas juste se dire le montant qu'on va rembourser, mais dans la durée et le remettre dans son budget tous les mois. Le vrai danger, c'est pas tellement de prendre un crédit, c'est d'en prendre plusieurs. Pour se mettre à rembourser des crédits avec d'autres crédits.
1: Ça, c'est un signal.
0: Ça, c'est un signal d'alarme très fort.
1: Ok, c'est noté. Le 4 fois sans frais, 3 fois sans frais aussi, ça s'est généralisé. Je crois qu'on ne peut plus rien acheter quasiment sans qu'on nous propose payer en 3 fois ou 4 fois sans frais. C'est un piège, c'est bien. Qu'est-ce que vous en pensez ?
0: C'est bien si on a tout noté. Je vais un peu revenir au début. Hein. C'est vraiment les fondamentaux, savoir exactement ce qu'on veut. En fait, le piège, c'est le fractionnement. Donc, si on accumule les paiements sans frais, on ne sait plus trop où on en est à un moment donné de ce qui sort de son compte en banque et à quel moment ça sort. Donc, si on note tout, on peut l'utiliser. C'est quand même une facilité. Mais voilà, faut pas se faire avoir, pour le dire de cette manière-là, par l'accumulation.
1: Ouais, c'est ça, une accumulation de 3-4 fois sans frais, à la fin ça peut faire des sommes terribles et là on s'en sort plus.
0: Exactement.
1: Vous nous avez dit qu'emprunter pour rembourser des emprunts, ça c'était vraiment un signal d'alarme qu'il fallait voir. Est-ce qu'il y en a d'autres ? À quel moment on doit s'inquiéter ? Je pense notamment au risque de surendettement.
0: Les signaux d'alarme, c'est un peu ce qu'on a dit, c'est le découvert permanent. Prendre un crédit pour en rembourser un autre. On voit beaucoup dans les dossiers de surendettement des gens qui prennent des crédits revolving, vous savez, une réserve d'argent mis à disposition par la banque renouvelable pour rembourser des crédits à la consommation. Ça, c'est vraiment un signal d'alarme très fort. Et puis le stress financier. En fait, quand on s'en sort plus, on a peur. Et c'est un très gros signal d'alarme qu'on peut être le premier sur soi-même à prendre en compte. Et encore une fois, aller chercher de l'aide.
1: On se réveille la nuit,
0: on y pense tout le temps. Ça gâche la vie, en fait. C'est
1: bien
0: terrible.
1: Juste pour revenir sur l'aide, si...

0: là, des gens nous écoutent et se disent, bah, moi, je suis dans cette situation. Vers qui on se tourne?
1: Soit on est vraiment, soit on commence à avoir un léger stress, va dans les points conseil budget, donc j'ai pas allé. Soit on est déjà dans la situation où on prend des crédits pour en rembourser d'autres, faut se tourner vers la Banque de France. La Banque de France accompagne les personnes surendettées pour les aider à trouver des solutions. La Banque de France, c'est un numéro unique, 3414 partout sur le territoire français. Vous pouvez appeler, dire votre difficulté et il y aura des conseillers de la Banque de France, des agents de la banque qui vous aideront.
0: Bon, ça c'est aussi vraiment une bonne chose à savoir. On a aussi un sujet quand même sur l'éducation des enfants, des ados, bonnes pratiques financières. L'école a une lacune là-dessus, on a un trou dans la raquette.
1: L'argent, c'est tabou en France depuis assez longtemps. C'est assez culturel, contrairement aux pays anglo-saxons. On le dit souvent, mais c'est vrai dans la réalité. Donc l'école en France a mis du temps à accepter que c'était aussi du rôle de l'éducation, de l'instruction, de faire un citoyen en fait, de donner des cours, on va dire, d'éducation financière. Mais là, on avance puisque le 6 mai dernier, le ministre d'Éducation nationale, Édouard Geoffrey, a annoncé que pour les quatrièmes, il y aurait un cours, enfin un passeport éduc-fille qui était déjà en test pilote, mais qui va être généralisé à l'ensemble des quatrièmes, pour que toute une génération en classe de quatrième connaisse les fondamentaux, budget, moyens de paiement, épargne, crédit, les sujets dont on est en train de parler. Je pense que c'est une grande avancée, parce qu'en France, le collège est unique, et il y a énormément de... Enfin, quasiment toute une génération y va, et ça permet de, voilà, d'aider les plus jeunes à comprendre.
0: Si on a un petit peu d'épargne, on peut être tenté, il y a bien sûr le livret A, bon ça tout le monde le connaît, qui est moins bien rémunéré, et puis il y a tout un tas d'offres de placement, d'ailleurs il faut faire attention aux arnaques. Vers qui on se tourne pour bien se faire conseiller si on veut placer son argent, le faire travailler?
1: Il y a des conseillers dont c'est le métier, donc ouais. Se retourner vers son conseiller bancaire, vers un gestionnaire de patrimoine, c'est beaucoup mieux que l'IA ou les réseaux sociaux, je le dis. Après, on a il faut absolument que tout le monde se sente légitime à poser plein de questions à son conseiller. C'est important. Un bon conseiller, un conseiller qui ne pousse pas, est un conseiller qui conseille. Et voilà, je voudrais le dire à tous les auditeurs, posez des questions, c'est votre argent et c'est vous qui avez la capacité de décision.
0: Et d'ailleurs, il y a également des outils pour y voir clair quand on veut placer de l'épargne. Il y a le label ISR, ça concerne notamment celles et ceux qui veulent que leur argent soit utilisé en fonction de certaines valeurs, en fonction de certains objectifs. Bonjour Michel Papalardo.
2: Bonjour.
0: Vous êtes présidente du comité du label ISR. Est-ce que vous pouvez nous expliquer en quelques mots ce qu'est le label ISR ?
2: Oui, bien sûr. Bonjour à tous. Le label ISR, ça permet d'identifier facilement les fonds d'investissement qui ont une démarche ESG, c'est-à-dire une démarche de développement durable, environnementale, sociale et de gouvernance sérieuse. Et donc, ils ne font pas juste que dire, oui, on est durable, mais qui le démontre. Alors, pour ça, on a finalement trois outils. D'abord, un référentiel, et c'est ça que fait le comité du label ISR. Il propose au ministre, parce que c'est quand même aussi, il faut l'avoir en tête, un label surveillé, on va dire, par l'État, et très surveillé, puisque le référentiel, tout ce que doit faire le fonds pour montrer qu'il est effectivement dans une démarche sérieuse avec des résultats, c'est le ministre qui le valide. Ensuite, il y a des certificateurs, c'est-à-dire des personnes indépendantes qui vérifie que le fonds respecte bien le référentiel, sinon ça n'a pas de sens. Et ces certificateurs, c'est Deloitte, c'est Ernst & Young, c'est l'AFNOR, hein, voilà. Et puis, troisièmement, on vérifie que ce référentiel est bien respecté, donc on est labellisé pour 3 ans, et tous les ans, les certificateurs viennent vérifier qu'on n'a pas divergé. Donc vous voyez, il y a quand même beaucoup de choses pour assurer ce la confiance, parce que c'est ce qu'on cherche à obtenir.
0: Bien sûr. Donc, quand on investit sur un fonds, notamment, de placement, donc on place son argent, ça peut être auprès de sa banque, comme on le disait à l'instant avec Marguerite Collignan, est-ce que ça veut dire que ce type de produit financier va être moins performant que les autres parce qu'il y a ces objectifs, disons, durables au sens large ?
2: J'espère bien que non. Il n'y a pas de raison. Non. On compare régulièrement les résultats des fonds durables, comme on dit, et des autres. Alors, il y a des hauts et des bas, parce qu'il y a des périodes où certains éléments qui sont dans les fonds sont plus performants que d'autres, mais en moyenne, il n'y a pas de différence. Il y a même souvent un petit plus pour les fonds durables, parce que c'est plus de réflexion sur le long terme. Donc, si vous avez une vision de long terme, eh bien, vous avez plus de chances d'avoir de bons résultats avec ce type de fonds. Mais surtout, et ça c'est un conseil que je donne aux épargnants, le label, il ne donne pas d'assurance sur la rentabilité du fonds.
0: Bien
2: ça
0: sûr.
2: C'est à c'est vous, noté. Chacun, enfin avec vos conseillers bien sûr, hein, à vérifier que le fonds, certes il est durable, mais en plus il est bien géré et en plus il est rentable. Mais il y a des fonds extrêmement rentables qui sont durables. Il y a des fonds pas durables qui sont pas rentables du tout. Donc, vous voyez, c'est vraiment ensuite la responsabilité de chacun avec son conseiller.
0: Merci beaucoup, Michel Papalardo. Je le rappelle, vous êtes présidente du comité du label ISR. Merci en tout cas pour votre participation. Et puis, dans un instant, on va recevoir Anna Gaziorowska du compte Instagram La Petite Budgeteuse. Elle est coach en finances personnelles.
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0: En version magazine, le thème aujourd'hui, on reprend le contrôle de notre budget, découvert, emprunt, placement, gestion quotidienne avec notre invitée Marguerite Collignan, directrice de l'éducation financière à la Banque de France. On a appris plein de choses déjà avec vous, Marguerite, merci beaucoup. Et on va poursuivre la discussion avec Anna Gaziorowska, bonjour.
5: Bonjour.
0: Vous êtes coach en finances personnelles, on vous retrouve sur Instagram, sur ce compte La Petite Budgeteuse. Qu'est-ce que vous proposez en tant que coach en finances personnelles, c'est quoi votre job ?
5: Alors, ma particularité, c'est que moi, j'accompagne les gens à reprendre le contrôle de l'argent qu'ils ont déjà, avant même de penser à gagner plus. Parce que ça fait longtemps que j'ai réalisé que les personnes qui me suivent ont des revenus corrects, en tout cas en théorie, qui sont suffisants pour vivre convenablement, et pourtant, ils finissent quand même dans le rouge, et quand même sans aucune épargne. Et donc, aujourd'hui, les problèmes, je le vois, ça fait 6 ans que je fais ce travail, c'est presque jamais au niveau du montant qui rentre sur le compte bancaire des personnes, mais plutôt dans la façon dont l'argent est structuré, ou plutôt pas structuré, ou carrément laissé à l'abandon, négligé pour essayer de faire au feeling. Donc, mon travail, c'est de remettre de la clarté là-dedans, parce que beaucoup de personnes ont cette sensation que l'argent leur file entre le doigt. Donc je suis là pour leur faire réaliser ce qu'ils font aujourd'hui avec l'argent et de construire avec un système qui va tenir dans la durée. Puis, il y a un travail important qui consiste également à apaiser les rapports émotionnels qu'on a avec l'argent.
0: Bien sûr.
5: Ça, c'est plus la partie coaching. Et seulement après, on vient traiter les thématiques de gagner plus et investir.
0: Marguerite Collignan est avec nous, la directrice de l'éducation financière à la Banque de France. Finalement, tous les moyens sont bons. Pourquoi pas passer par un coach si ça correspond à une envie, un besoin. Le tout, c'est d'y voir clair. On parlait de clarté à l'instant. Hein.
1: Oui, je suis d'accord. Le tout, c'est d'y voir clair. Après, tout dépend aussi de ses moyens.
0: Bien sûr. C'est pas à la portée de tout le monde. Mais il y a les points conseil budget ou...
1: Exactement. Chacun a un interlocuteur possible qu'il faut. Et c'est ça qui est important aujourd'hui.
0: On est bien d'accord. Une petite question, Anna Gaziorowska, concernant justement ce travail de coaching. Si vous aviez un conseil ultime pour reprendre le contrôle de son budget, ce serait lequel ?
5: C'est de regarder ses chiffres régulièrement, pas seulement quand c'est la panique, pas seulement quand on commence à rentrer dans le découvert où il y a une imprévu qui nous tombe sur la tête. Il faut vraiment créer une habitude saine et régulière autour de ça. Et je tiens à rassurer vos auditeurs, on n'a pas besoin de passer des heures. Il suffit de 30 minutes au début du mois, 30 minutes à la fin. C'est largement suffisant pour créer un plan prévisionnel de dépenses, pour savoir où va partir notre argent et surtout leur donner une direction par rapport à ce qu'on a à notre disposition toujours. Donc il n'y a pas de solution miracle, je dis toujours, mais il y a quand même cette attention qu'on doit mettre sur ces sujets pour prioriser nos dépenses et ça changerait vraiment, vraiment beaucoup de choses.
0: Je pense que le mieux, c'est d'aller voir votre compte Instagram pour se faire une idée. La Petite Budgeteuse, merci beaucoup Anna.
5: Merci.
0: Et je le rappelle, mon mail c'est paricilleséconomies@radiofrance.com si vous voulez participer à l'émission. J'attends vos messages avec grand plaisir. Marguerite Collignan, vous êtes directrice de l'éducation financière à la Banque de France. Avant de nous quitter, vous allez vous prêter au jeu de notre quiz, le vrai faux, pour finir avec les idées claires. Donc sur ce thème du budget personnel. Première question, vrai ou faux, un découvert autorisé est un découvert gratuit?
1: Faux. Autorisé, ça n'a jamais voulu dire gratuit, c'est encadré. La banque est prévenue, mais il y a des frais afférents, soit des frais bancaires dans le contrat, soit des agios.
0: Faire son budget est utile uniquement quand on a beaucoup d'argent, vrai ou faux?
1: Évidemment faux, c'est même plutôt l'inverse. Quelque part, moins on en a, plus il faut connaître. Hein.
0: Payer régulièrement 3 ou 4 fois sans frais peut finir par déséquilibrer un budget, vrai ou faux?
1: Vrai si on accumule ce type de process.
0: Le crédit renouvelable est généralement, donc revolving, vous en parliez tout à l'heure, est généralement plus cher qu'un crédit personnel classique. C'est vrai ou c'est faux?
1: Totalement vrai. On est entre 12 et 20% d'intérêt sur du crédit revolving.
0: Vrai ou faux, quand on est à découvert tous les mois, c'est un premier signal d'alerte?
1: Vrai.
0: Il est recommandé d'avoir une petite épargne de précaution, même quand son budget est serré. C'est-à-dire, c'est vraiment un objectif.
1: Vrai. L'épargne de précaution, c'est pas une épargne projet en tant que telle. C'est une épargne pour pouvoir parer une difficulté, un imprévu. Idéalement, quand les gens le peuvent, évidemment, il faudrait avoir de côté 2 à 3 mois de salaire sur un livret A.
0: Et puis, dernière question, très rapidement. Un placement qui promet un rendement élevé sans aucun risque doit rendre méfiant. Vrai ou faux?
1: Vrai. Quand c'est trop beau pour être vrai, généralement, c'est pas vrai.
0: Marguerite Collignan, vous êtes directrice de l'éducation financière à la Banque de France. Merci beaucoup en tout cas pour tous vos éclairages. Et j'espère que vous y voyez plus clair, vous qui nous avez écoutés sur votre radio locale ici. 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Et la semaine prochaine, on va tout vous dire si vous avez le projet d'acheter une voiture électrique. Vos questions donc par ici, les économies@radiofrance.com.

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1: Bonjour à tous et bienvenue dans Ça tourne, votre émission cinéma sur les coulisses de nos tournages en France. Et aujourd'hui, direction la Bourgogne, terre de tournage d'un film qui sort cet été. Adaptation directe de la célèbre bande dessinée Les Gendarmes. Bonjour Arnaud Ducret.
2: Bonjour.
1: Vous interprétez le chef Dugorgeon dans ce film co-réalisé par François Prévost-Légonie et Stéphane Archinard qui est aussi avec nous. Bonjour Stéphane.
3: Bonjour.
1: Et notre métier de l'ombre est une personne que l'on voit de plus en plus sur les plateaux de tournage. Cédric Nusli, bonjour.
4: Bonjour.
1: Et bienvenue. Vous êtes droniste et on va voir dans un instant votre rôle sur un plateau de cinéma. Mais d'abord un mot de l'histoire qui s'inspire donc largement de la bande dessinée. Vous connaissiez Les Gendarmes, Arnaud Ducret ?
2: Alors Olivier Sulpice, le patron on va dire de Bambou Édition, m'avait proposé cette BD pour l'adapter au cinéma il y a 13 ans après l'épreuve 2.
1: Ah bon ?
2: Parce que c'est la même boîte d'édition.
1: Oui.
2: Et il m'avait envoyé un paquet de BD que j'ai lu à mon fils à l'époque d'ailleurs, en me disant j'aimerais bien que tu fasses un des personnages des gendarmes.
1: Ouais.
2: Et ça ne s'était pas fait, bref, on était parti sur autre chose.
1: Mais ça vous bottait déjà ?
2: Ouais, ouais,
1: j'étais un gendarme.
2: Bien sûr, mais j'avais pas c'est pas moi qui allais le réaliser, enfin j'avais pas d'histoire, j'avais rien, quoi. Donc, et 13 ans plus tard, ou un peu plus peut-être maintenant, Stéphane Archinard, François Prévost-Légonie, avec qui j'ai fait Monsieur Je sais tout, un film qu'on avait fait ensemble avant, me disent tiens Arnaud, regarde, on a ça, on adapte les gendarmes. Et j'avais même lu une première version d'ailleurs, qui n'avait pas été de Stéphane.
3: C'est vrai, c'est vrai.
2: Et voilà, et après ça s'est fait.
1: Il est question de nains et de fêtes des jardins dans ce film. Est-ce que vous pouvez nous pitcher en deux mots l'histoire, Arnaud, et on lance la bande-annonce.
2: Gendarmerie de
1: Charnay-les-Mâcon.
2: Gendarmerie de Charnay-les-Mâcon, pardonnez-moi, ça fait maintenant déjà un an qu'on l'a tourné. Charnay-les-Mâcon, qu'on embrasse. Ils se retrouvent, ils sont dans leur caserne et ils se retrouvent à devoir accepter un stagiaire, qui est le fils d'un ami à moi, parce qu'il a besoin un peu de se faire redresser les oreilles, puis il va être structuré à la gendarmerie. J'en ai pas du tout envie, j'ai vraiment pas le temps, et en plus, ouais. Il va tomber amoureux de ma fille.
1: Oh, quelle horreur.
2: Et ça, je n'accepte pas, car la loi, c'est moi. Et à côté de ça, on a deux voleurs de haut vol, bas de plafond mais de haut vol,
1: oui.
2: Qui vont voler un énorme diamant, un rubis. Ce diamant va être caché dans un nain de jardin et va atterrir chez nous. Et donc il va falloir régler cette enquête aussi.
1: Bande annonce.
5: En 2004, avec le GIGN, on a retrouvé un type qui s'était perdu dans la forêt amazonienne. Bravo chef. Il était mort, on l'a retrouvé quand même.
6: 20 km/h au-dessus, c'est 135 euros d'amende.
7: En fast food, il y a fast.
6: Moi, je suis pas très fast. Plutôt très, très furious.
8: Quand on épouse un gendarme, c'est la gendarmerie qu'on épouse.
9: Je te laisse dire à ta fille qu'elle devrait faire une croix sur sa tarte.
1: Extrait du film Les Gendarmes au cinéma le 5 août prochain avec Arnaud Ducret qui est avec nous ce dimanche.
2: Oui.
1: Arnaud, en vous replongeant dans vos souvenirs, au printemps 2025, en plein cœur de la Bourgogne, où vous avez tourné pendant 7 semaines, quel décor, quel paysage vous revient en tête là, sans réfléchir ?
2: Les fleurs.
1: Les fleurs.
2: La verdure, les fleurs, des ruisseaux. Un moment très agréable.
1: Ouais.
2: Mais je pense au vert en fait.
3: Ah, je sais pas si tu penses pas aux vignes toi quand tu tournes.
1: Beaucoup tourné dans les vignes aussi. C'est 45 degrés, Stéphane Archinard.
3: Mais heureusement, on boit énormément en Bourgogne. Là, de l'eau en l'occurrence. Mais,
1: parce que vous avez pas bu que de l'eau.
3: Non, mais une fois la journée terminée, on est passé un peu à autre chose et il y a de quoi faire.
1: Quel souvenir vous gardez de cet endroit qui est donc Charnay-les-Mâcon ? Vous avez vraiment investi cette commune.
2: Paisible, je veux dire. Ça donnait quelque chose de paisible. Voilà, et nous on y était et il y avait plus, on n'était plus dans le brouhaha parisien. Plus que ça.
3: Non, en fait, c'est le bonheur de tourner en province. C'est ce que nous, on vraiment préfère faire de tous nos films. On essaie de les faire en province parce que voilà, on crée une espèce d'esprit colonie de vacances. Il se trouve qu'en plus, la région est magnifique. Quand on ne tourne pas, il y a vraiment de quoi visiter, pas simplement boire et manger, même si ça compte. Mais ouais, c'est bien sûr qu'on parle et les familles viennent souvent voir.
2: Et proche de Paris.
3: Et
2: 1h20 de train, je crois.
1: Vous avez complètement donc réinvesti cette commune de 8000 habitants. Vous avez fait bosser un peu les habitants de la ville.
3: Oui, bien sûr.
1: Ils ont fait de la figuration.
3: Toute la société de Bambou, Édition, je ne sais plus combien ils sont une centaine, ils ont tous fait de la figuration. La fameuse fête des jardins, on a besoin d'énormément de figuration.
1: Ouais.
3: Voilà, la plupart viennent de chez Bambou Édition aussi.
1: Vous avez transformé l'école de Charnay-les-Mâcon. Est-ce que vous pouvez nous raconter justement la transformation de ce décor en gendarmerie ?
3: La clé, c'était de trouver ça, c'était de trouver
1: génial.
3: La gendarmerie, parce qu'on nous a proposé plein de gendarmeries dites modernes, et ce n'est pas très cinématographique une gendarmerie quand on passe devant en général, c'est des bâtiments qui sont assez ternes, qui ne sont pas très jolis à filmer. Donc on s'est dit, ça serait peut-être bien de décaler ça pour trouver quelque chose d'un peu plus champêtre. Et quand on a visité, c'est une ancienne école primaire qui était désaffectée depuis, 5-10 ans. Et l'avantage, c'est que non seulement on a pu tourner au rez-de-chaussée où on a fait la gendarmerie, mais on a aussi exploité les étages pour faire les habitations de nos gendarmes, puisqu'il y a trois familles de gendarmes. Donc, mais pour la petite histoire, on avait une seule habitation qu'on a transformée en trois habitations. Donc notre chef décorateur a décoré une fois, enlevé, décoré une deuxième fois, enlevé, décoré une troisième fois pour faire les trois habitations différentes de nos trois gendarmes.
1: Et une fois que le tournage est terminé, que deviennent justement ces décors ?
3: On l'a gardé, en se disant si d'aventure il y a un 2.
1: Il y a toujours écrit gendarmerie,
3: ouais,
1: du coup, sur le.
3: Je crois qu'ils ont laissé ça. Ils ont un peu déconstruit ce qu'il y avait à l'intérieur, mais on a dans l'idée quand même de garder le bâtiment.
1: Les décors de la région bourguignonne, mis aussi en avant, notamment grâce à vous, Cédric Nusli, puisque vous êtes droniste, un métier qui a fait son apparition sur les plateaux de tournage il y a quelques années, qui devient presque systématique.
4: Il y a à peu près 15 ans. Au départ, on les construisait.
1: Les drones.
4: Ouais, maintenant,
1: ils sont faits.
4: Voilà, maintenant ils sont faits.
2: On les fait voler.
1: Ouais.
4: Alors on construit toujours parce que Stéphane et François nous ont fait construire sur ce drone un truc un peu particulier pour attraper les nains.
1: Oui, parce que les drones sont aussi des acteurs dans ce film. Il y en a un en l'occurrence qui attrape un nain. On en dira pas plus.
3: Non, d'habitude un drone filme quelque chose. Nous on avait un drone qui filme un drone.
4: On n'avait pas uniquement des drones de prise de vue. On avait des drones qui étaient des drones de jeu. Donc on faisait piloter aux acteurs, simuler. C'est la magie du cinéma. Ils pilotaient tous très bien. Ils nous ont craché aucun drone. Et on a construit une pince, comme une pince de fête foraine, pour attraper les nains.
1: Vous l'avez piloté, le drone, Arnaud Ducret ?
2: Moi, je n'ai pas piloté le drone, mais je fais partie de la génération où, avant que les dronistes arrivent, avec Stéphane et François, je l'ai vécu. C'était quand même, en tant qu'acteur, incroyable d'avoir été filmé par un hélicoptère. Et c'était sur le pont
3: de l'île de Ré,
2: quand on faisait Monsieur Je sais tout. Je cours au début du film et à côté, c'est un hélicoptère qui juste est à côté de moi comme ça, ce qui n'existe plus maintenant parce que.
1: C'est remplacé par les drones. En fait, c'est vraiment l'héritier.
2: Et je vous avoue que vous êtes acteur et que vous tournez un film et que c'est assez grandiose comme tout d'un coup de courir et d'entendre à côté. Vous êtes les mecs avec la caméra et tu fais waouh, ça y est, j'y suis quoi.
1: James Bond quoi.
2: James Bond, même si maintenant, ce qui est extraordinaire, c'est que ça a démocratisé ces plans comme ça dans le ciel quoi.
1: Ouais, les grands
2: plans.
1: On
2: peut filmer tellement de choses maintenant avec des plans comme ça extraordinaires.
1: Bah, d'ailleurs, si on peut comparer, on met combien de temps à faire un plan avec un drone et un plan avec un hélico. C'est incomparable.
2: T'as déjà construit un hélico ?
4: Non, mais j'ai déjà pris l'hélico avec le drone pour aller filmer, parce qu'on ne peut pas tout faire au drone, mais par contre, tous les plans qui se font à partir du sol jusqu'à à peu près entre 120 et 300 mètres de haut, on les fait plutôt au drone. C'est beaucoup plus facile, on met 10 minutes pour se mettre en place. Avec les drones de cinéma qu'on a utilisés pour les gendarmes, on est sur une demi-heure, ce qui est vraiment rien. C'est-à-dire parce que le changement d'optique se fait très vite en fonction de ce que nous demande le chef op.
1: Alors justement, est-ce qu'il faut une formation aussi en lien avec l'image, parce que vous savez les piloter, mais il faut aussi faire des plans.
4: On a tous une sorte de passif dans l'image déjà.
1: D'accord.
4: Donc dans mon équipe Atlas Project, on a tous un passif dans l'image. Il y en a qui étaient photographes, il y en a qui étaient designers. Moi, je réalisais des clips. Donc c'est important de savoir faire l'image avant de savoir piloter.
1: Est-ce que vous pouvez nous faire une démo là, nous faire voler un petit drone?
4: Je vais faire voler un petit drone. Et éventuellement, je peux mettre un masque à Arnaud.
1: Ouais, comme ça, vous voyez un peu ce qui est filmé.
2: Merci. J'ai jamais fait moi.
1: C'est vrai.
2: Ça, j'ai jamais fait ça.
1: Ah ben voilà, c'est une première aujourd'hui dans sa tournée.
4: Alors c'est pas le drone qu'on a utilisé sur le tournage. Ça, c'est un drone FPV. Donc c'est plus un drone de vitesse.
1: Que voyez-vous, Arnaud?
2: Là, je suis la caméra en bas du drone. Là, ici.
1: Alors.
2: La
4: caméra en bas du drone. Et là, je vais le lancer.
1: Génial.
2: C'est génial.
1: Oh, ah oui, ça fait un bruit incroyable.
4: Alors ça, c'est un drone de course. Hein. Hop, je vais me retourner vers Stéphane. Je vais me retourner vers Ségolène. Me rapprocher un petit peu d'Arnaud, qui se voit normalement. Voilà.
1: Alors Arnaud, c'était comment cette expérience avec le drone?
2: C'était formidable, je pense que je pourrais être malade. T'as jamais des mecs qui sont malades?
4: Si, on s'entraîne, regarde notre nez. Regarde notre nez au début, on éloigne le masque et on regarde notre nez.
2: C'est pour ça que vous filmez super mal en fait.
4: C'est pour ça qu'on voit un bout de nez.
1: Ils sont tout tordus.
2: Je peux poser une question, peut-être que vous l'avez dans votre questionnaire, mais c'est jamais attaqué par des oiseaux?
4: Si.
2: Est-ce que vous l'aviez cette question?
1: Pas du tout, merci Arnaud.
4: Alors il y a plusieurs types d'oiseaux et ceux qui nous attaquent et qui nous mettent à terre, c'est les rapaces.
2: Saloperie de rapaces.
4: Tous les oiseaux qui ont des serres en montagne, il faut s'en éloigner.
1: Il y a des rapaces qui vous ont piqué des drones?
4: Oui. La dernière image du drone, c'est le rapace comme ça.
1: C'est génial.
2: Les mecs ont sorti des films derrière.
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1: En compagnie de l'équipe du film Les Gendarmes, co-réalisé par Stéphane Archinard avec Arnaud Ducret dans un des rôles titres et le droniste Cédric Nusli. C'est l'heure de la séquence souvenirs sensoriels de tournage. Nous replongeons donc un an en arrière en Bourgogne, Arnaud Ducret. Lorsque vous tourniez ce film à Charnay-lès-Mâcon, quelle odeur vous revient en tête de ce tournage?
2: Les freins du TGV que j'ai pris énormément de fois pour faire des allers-retours. Voilà.
1: Les freins du TGV.
2: Ouais, vous savez quand les TGV arrivent, que ça freine et que ça, il fait chaud et que tu sens le. Voilà. Bah, je vous donne ça comme ça me vient, mais il y a eu certainement d'autres choses bien plus sympas, comme le Bourgogne.
1: Oui, parce que vous vous êtes fait plaisir culinairement parlant sur ce tournage.
2: Ouais. Ils nous ont fait un beau buffet. Qu'est-ce qu'on a mangé? Attends, tu te rappelles chez Bambou, ils nous avaient fait le barbecue. C'était du foie gras. Il y avait quoi? Non, attends.
3: Mais tu veux que je te dise, les menus sont tellement bons.
2: On avait un traiteur qui venait chez Bambou, ils nous ont fait une petite soirée hier soir, c'était le barbecue, voilà, l'odeur du barbecue, voilà, de la braise avec la viande, c'était extraordinaire, et le Bourgogne à côté que vous servez qui est très bon.
1: C'est quelque chose qui compte pour vous, justement, la qualité de la cantine sur un tournage.
2: Ça se voit, non?
3: Ah non, mais cette blague à part, c'est très très sérieux.
2: Non, c'est important.
3: Ah ouais, c'est hyper important.
2: C'est qu'ils doivent faire des choses différentes et en même temps qu'il faut que tu te sentes. Les techniciens, tout ça, qui sont là depuis avant nous sur le tournage. Il faut les rassasier, ces gens-là, les pauvres. Non, mais c'est vrai, je veux dire. Il faut les nourrir parce que ça bosse, ça court et c'est important. C'est vrai.
3: Mais plus les techniciens que les acteurs, finalement.
2: Bien sûr,
3: sont moins chiants, j'allais dire, parce qu'ils sont plus. Déjà, on peut les isoler, mais les techniciens qui bossent H24, eux, c'est arrivé un tournage, on a changé de cantine.
1: Ah
2: sinon,
1: oui.
3: Changer de cantine. Exactement. Les techniciens se disent, si c'est comme ça demain, on vient pas.
1: Stéphane Archinard, quel son vous a marqué sur ce tournage bourguignon?
3: La leçon des drones, justement, parce que ça nous faisait un tout petit peu d'air. On a tourné donc par 45 degrés en plein milieu des vignes. Et je me souviens même qu'Henri Guibet dit qui joue le père de Fred Testo. Donc, Henri Guibet, voilà, un acteur de 85 ans, maintenant 6 ans. Il disait, ça m'a fait un tout petit peu d'air. Ça m'a bien rafraîchi.
1: Ah là là, 45 degrés.
3: Ouais, 45 degrés en plein milieu des vignes, c'était voilà.
1: Cédric Nusli, hormis vos drones, quel accessoire retenez-vous de ces 5 jours de tournage où vous êtes venu?
2: Le tire-bouchon.
4: La pince.
1: Le tire-bouchon.
4: Non, la pince, le grappin, comme dans Toy Story. Le grappin que François et Stéphane nous ont fait construire. Enfin, c'est pour nous, on a gardé des photos. Enfin, c'est génial.
1: Vous l'avez gardé, la pince?
4: Oui. Alors, oui, bien sûr. Oui, bien sûr, on l'avait construit. Elle est télécommandée. Hein. On la radiocommande comme un drone. Donc, on pouvait attraper. Et ça, ça reste sur notre top 3 des tournages.
1: Arnaud Ducré, quel mot avez-vous le plus prononcé sur ce tournage?
2: J'avais une grande blague, c'est que je disais à chaque fois, c'est la dernière fois que je lis pas un scénar. Voilà, c'est ma grande blague. Chaque fois, je dis, c'est la dernière fois. Alors, on faisait des scènes, mais ça me fait beaucoup rire. Évidemment, je plaisante, mais chaque fois, je disais, les gars, c'est la dernière fois que je lis pas un scénar. Je ne fais plus jamais rien par amitié.
1: Entre les prises, vous disiez ça.
2: Voilà, on n'arrêtait pas. On disait tellement de bêtises. On peut tenir une heure de conversation avec, par exemple, un ami comme Fred Testo. Oui. On peut tenir une heure de conversation, lui et moi, où ça ne veut rien dire, et c'est très agréable.
3: Fred Testo a d'ailleurs des charentaises quand il ne tourne pas.
1: Non.
3: Donc il a d'ailleurs des séquences où on ne voit pas ses pieds, où il tourne en charentaise.
1: Vraiment, il a le costume de gendarme
3: Il a le haut du gendarme, il a ses charentaises. Ouais.
1: La panoplie du gendarme, enfin en l'occurrence le costume que vous avez porté, Arnaud, vous en.
2: Oui. Ça c'est lourd. Hein. Non, c'est lourd. Non, mais c'est toute lourd. La journée, c'est cette ceinture et tout, c'est vrai. Hein, faut s'y faire quand même. Ouais. Tout est assez bleu. Même les polos, c'est des polos qui doivent.
3: Ils sont épais.
2: Non mais
3: ils sont très épais.
2: Non mais c'est vrai. Hein, c'est une matière. C'est un truc que j'ai remarqué dès le début. C'est quoi ces polos? C'est l'impression que c'est des polos pare-balles, quoi.
3: C'est rigide.
2: Non, c'est très épais, c'est normal, c'est leur outil de travail.
1: Ouais.
2: Et donc, ça doit être solide, mais on se rend pas compte, quoi. Mais il faut le tenir, le calot, tout ça, c'est. Waouh, c'est. Voilà, faut être là, quoi. Avec le gilet, c'est des choses toute la journée qu'ils ont, c'est sous le soleil et tout, là. C'est eux aussi. Ils souffrent.
1: Nouvelle empathie envers les gendarmes.
2: Voilà, donc maintenant, dès que je vois un flic, je le regarde, un gendarme, et je vais le voir, et je l'embrasse, et je lui dis bravo, bravo pour la France.
1: Et vous lui direz que vous avez joué dans les gendarmes, voilà, c'est génial. La version cinéma de la BD culte est à découvrir donc en salle le 5 août prochain avec Fred Testo, Marc Rizzo, Alice David, Julien Arrouti et Arnaud Ducré. Merci d'avoir été
2: avec nous.
1: Merci Stéphane Archinard.
3: Merci
1: Cédric Nusli de nous avoir parlé du métier de droniste sur les plateaux de cinéma. Bel été sur votre radio ici.
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0: Jean-Louis Aubert, autant à nouveau sur votre radio ici. C'est une nouvelle très belle journée qui commence. Bonjour à vous et soyez les bienvenus.
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0: Dimanche 12 juillet, nous fêtons aujourd'hui les Oliviers. Bonne fête à tous les Oliviers de France qui se réveillent avec nous ce dimanche matin. C'est un vrai plaisir une nouvelle fois de vous retrouver avec toute l'équipe de ce dimanche. Nous avons Fabien Fourel à la rédaction en chef. C'est Océane à la réalisation ce matin pour vous accueillir comme il se doit au 0810 055 056. C'est Florentin au bout du fil. Et puis pour l'actualité de ce dimanche 12 juillet, c'est vous, Féline Lelordiot. Bonjour Féline.
2: Bonjour Louis, bonjour à tous. On est un peu encore fatigué.
0: Ça, je ne fais pas dire.
2: Le café n'a pas encore bien coulé ce matin.
0: Et ce, dû forcément aux grosses chaleurs.
2: Évidemment.
0: Pense que c'est à la une.
2: Exactement, c'est à la une. Sans surprise, Météo France qui place 13 nouveaux départements en vigilance rouge, de la Bourgogne au Midi. En tout, un département sur trois est en vigilance rouge canicule ce matin.
0: Et l'on en parle dans un instant.
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0: Bon dimanche et bon réveil avec nous, il est 6h. C'est parti pour le tour de l'actualité à vos côtés, Féline Lelordiot, et la canicule franchit un nouveau cap ce dimanche.
2: Météo France place en vigilance rouge canicule 13 nouveaux départements, de la Bourgogne au Midi. En tout, ce sont 37 départements concernés, soit 1 sur 3. Face à ces fortes chaleurs, les hôpitaux sont donc en souffrance, malgré la promesse de 30 000 climatisateurs très attendus par les soignants, notamment à l'hôpital de La Rochelle en Charente-Maritime. Pour le syndicat Sud, l'établissement est un véritable four caniculaire, le syndicat qui dénonce l'inaction des directions hospitalières et du gouvernement. Gilles Capret.
3: Les épisodes de canicule sont tout à fait prévisibles et depuis longtemps, c'est ce qui exaspère les représentants de Sud.
4: Dans tous les plans qu'organise la direction, il y a un manque d'anticipation.
3: Manuel Mahé, secrétaire départemental adjoint du syndicat.
4: C'est toujours sur l'instant T qu'il y a quelques réactions pour se couvrir uniquement juridiquement pour la direction, mais pas pour protéger les agents sur le fond.
3: Ces dernières semaines, la direction de l'hôpital de La Rochelle a transformé quelques bureaux climatisés en zones de repli où les soignants peuvent se reposer. Elle a aussi distribué des brumisateurs et des ventilateurs.
4: Il y en a pas en nombre assez suffisant pour que ça aille. Et puis au bout d'un moment, quand il fait chaud dans les services, que vous ayez 50 brumisateurs et 10 ventilateurs, ça brasse de l'air chaud.
3: Sud dénonce une surcharge de travail pendant la canicule. Le syndicat s'inquiète pour la santé du personnel soignant et évidemment pour celle des patients, comme Dominique qui sort d'une consultation en oncologie.
5: Dans le bureau du docteur, c'est impeccable, mais dans les salles d'attente, c'est un peu dur quand même.
3: À côté de la fontaine, Véronique est en train de prendre l'air. Elle est hospitalisée depuis un mois pour une pathologie gastrique. La canicule, pour elle, c'est une souffrance supplémentaire.
6: C'est horrible. Dans les couloirs, c'est climatisé, ça va. Le pire, c'est dans les chambres.
3: Et ce serait encore plus difficile sans la bonne volonté des soignants.
6: C'est vrai que les infirmiers, quand même, sont compétents. Je les remercie quand même parce que c'est un beau métier qu'ils font quand même.
3: On est qu'au début du mois de juillet. L'été promet d'être long à l'hôpital de La Rochelle.
2: Et en raison des températures extrêmes, plusieurs monuments parisiens vont adapter leurs horaires. C'est le cas de la Tour Eiffel, du Louvre et du Musée d'Orsay. Le Tour de France, lui aussi, est touché par cette canicule. La 9e étape aujourd'hui entre Malemort et Ussel en Corrèze est raccourci de 30 km. On y revient à 6h30. Sur le front des incendies en France, le feu à Trévillac dans les Pyrénées-Orientales est fixé depuis hier soir. Après avoir parcouru près de 5000 hectares, un autre incendie a déjà ravagé 180 hectares de végétation dans le Lot. Hier, 120 pompiers sont mobilisés. Et en Espagne, après 2 jours d'enfer, l'espoir d'une stabilisation du violent incendie en Andalousie. Plus de 6000 hectares parcourus, au moins 12 morts et surtout une vingtaine de personnes toujours portées disparues. Et parmi elles figure une Française, Philippine Thibaudeau.
7: Oui, et l'identification est en cours par les autorités espagnoles. Le Quai d'Orsay précise qu'on ne sait pas si elle est morte. On sait juste qu'elle fait partie des personnes qui manquent à l'appel. Elles sont une vingtaine. Certaines non localisées, d'autres portées officiellement disparues. L'ambassade de France à Madrid et le consulat général de Séville sont en lien, dit le ministère des Affaires étrangères. Les instances régionales et nationales espagnoles pleinement mobilisées aussi auprès de la famille de la Française. Alors que s'est-il passé? La femme a très probablement probablement péri en tentant de fuir les flammes dans ces villages andalous escarpés et inhabités, comme d'autres victimes de différentes nationalités piégées par l'incendie et dont les corps ont été retrouvés.
2: Explication de Philippine Thibaudeau.
0: Et dans un mois, jour pour jour, l'hémisphère nord va vivre une éclipse totale du soleil.
2: Un phénomène visible notamment en Russie, en Islande et surtout en Espagne. En France, cette éclipse sera partielle avec plus de 90% du soleil occulté en fin de journée. Mais pour l'observer, il faut s'équiper de lunettes spéciales, Anne Le Gall.
8: Dans un mois pile, si vous avez un horizon dégagé en direction de l'ouest, le coucher du soleil sera très particulier, explique Alan Sacha Brun. Il est astrophysicien au commissariat à l'énergie atomique.
9: Ce qu'on va voir, c'est un peu un effet Pac-Man, c'est-à-dire la Lune va venir progressivement un peu manger artificiellement, bien sûr, le disque du soleil. On va avoir un peu le soleil qui va être de moins en moins rond et avoir une forme un peu d'arc de plus en plus. Et voilà.
8: Mais pour observer cette éclipse et éviter de se brûler la rétine, il sera indispensable de se procurer les fameuses lunettes noires en carton avec une norme ISO bien précise, rappelle le directeur général de l'Association française d'astronomie, Éric Pied-Noël. Pas question de bricoler des protections.
10: Vraiment proscrire tout ce qui est utilisation de radio, de verre fumé à la suie, tout cela laisse passer un rayonnement dangereux. Votre rétine est insensible à la brûlure, c'est après vous pouvez avoir des dégâts irréversibles, en tout cas sur votre rétine.
8: Les lunettes spéciales éclipses ont l'avantage de ne laisser passer qu'un millième de la lumière solaire. Certaines sont déjà distribuées gratuitement. D'autres sont disponibles en pharmacie ou chez des opticiens pour 1 à 4 euros.
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0: Et donc on vient de l'entendre, en effet Louis, on est en alerte canicule, donc j'imagine qu'il fait chaud.
1: Exactement Féline, 37 départements, vous le disiez, de l'ouest du sang au centre, placés en vigilance rouge canicule ce dimanche, 46 départements en vigilance orange, avec des pointes attendues jusqu'à 41 degrés cet après-midi pour les maximales, pour les départements placés en vigilance rouge, notamment des températures très élevées à Limoges ou encore à Bourges qui vont frôler les 40 degrés cet après-midi. À 6h06 tout de suite, il fait encore relativement doux, si je puis dire. On a déjà des températures entre 19 à 22 degrés, même 25 degrés ce matin. Pour Strasbourg et Lille, 19 degrés. À Clermont-Ferrand, 20 degrés. Angers, 22 degrés. Marseille, déjà 25. Et puis à Ajaccio, on bat des records avec 31 degrés tout de suite à 6h07. Sur les routes, en revanche, aujourd'hui, elle, la journée s'annonce plus fluide. De quoi passer une belle journée estivale et profiter pleinement de votre dimanche. Merci d'avoir choisi votre radio ici pour vous réveiller ce matin.
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1: Pour bien commencer votre journée en 87, Julien Clerc retrouve son fidèle complice Étienne Rodagil qui signe les paroles de cette chanson, une collaboration qui a donné quelques-uns de ses plus beaux succès de sa carrière. Julien Clerc, pour vous réveiller sur votre radio ici, bonjour à vous et voici Hélène.

0: très bon dimanche à l'écoute de votre radio ici pour commencer la journée avec nous comme il se doit. C'était Julien Clerc, bonjour à vous, bienvenue 6h10.
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0: Et comme chaque début de week-end, eh bien, l'on commence la journée avec quelques conseils justement pour rester en forme cet été. Éphéline, aujourd'hui, la convivialité, elle, a son mot à dire.
2: Eh bien, Louis, puisqu'il suffit de quelques amis et d'un ballon rond pour faire travailler notre souffle, notre équilibre et les muscles de nos jambes.

0: avec un foot ou un basket, ouais, par exemple.
1: Totalement.
0: Et ça, notre coach sportif Nordine Attab l'a bien compris.
1: Rendez-vous à 6h15 à ses côtés, justement, pour découvrir cette nouvelle astuce bien-être. Et puis, côté musique, l'on vous propose ça ce dimanche matin. Imagination avec Just an Illusion à l'écoute de votre radio avant les infos de 6h30, puisque tout de suite à 6h11, place à l'info de notre territoire. Et ce matin, direction la Corse, avec une info relayée par nos confrères d'ici RCFM et ici Pays de Savoie. L'on part tout simplement sur l'un des sentiers les plus mythiques d'Europe, le GR20.
0: Et Louis, c'est un sentier réputé pour être l'un des plus difficiles, avec ses montagnes, ses paysages techniques et surtout ses paysages à couper le souffle.
1: Tout à fait. Et puis ce GR20 a désormais un nouveau record, c'est le trailer français François Danne qui l'a traversé en 29h46, moins de 30 heures pour avaler, tenez-vous bien, 160 km et près de 12 000 mètres de dénivelé positif. C'est tout simplement énorme. Pour beaucoup de randonneurs, le GR20, juste pour vous donner un ordre d'idée, on le fait en une quinzaine de jours, et bien lui l'a bouclé en un petit peu plus d'une journée.
0: Et François Danne efface ainsi le précédent record de Lambert Santelli qui avait parcouru le GR20 en 30 heures et 25 minutes en 2021.
1: Ouais, c'est beau, hein, il gagne près de 40 minutes sur le record précédent et surtout il devient bien le premier homme à passer sous la barre symbolique des 30 heures. Le départ lui a été donné de Calenza en Haute-Corse pour une arrivée à Conca en Corse du Sud, une traversée de l'île par les crêtes de nuit, de jour, bien entendu avec très très peu de répit. François Danne écrit donc une nouvelle page de l'histoire du trail français sur un terrain qui fait partie vraiment du patrimoine sportif et naturel corse. Je vous invite à aller voir les images touchantes de son arrivée. Elles sont disponibles bien entendu sur notre site ici.fr et sur notre application ici.
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1: Nouveauté estivale pour vous ce dimanche matin avec Zazie, de retour avec un titre inédit, trois ans après son dernier album. La voici avec Peu importe, c'est le nom de ce nouvel album et c'est aussi le nom de ce single que vous écoutez peut-être pour la première fois sur votre radio ici.
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0: Peu importe, Zazie, ici vos meilleures nouveautés de l'été 2026. Soyez les bienvenus. Tiens, ici, votre prochaine séance d'activité physique se résumait à un ballon et quelques amis. Notre coach sportif qui nous rejoint, Nordine Attab, a encore une très bonne idée pour nous ce dimanche. Bonjour Nordine.
1: Bonjour.
0: Alors, pourquoi, tiens Nordine, les jeux de plage sont parfois un véritable allié physique et ce pour notre santé aussi?
1: On associe souvent l'activité physique au sport. Pourtant, l'été, quelques jeux simples sur la plage peuvent déjà nous faire travailler le souffle, l'équilibre, la coordination ou encore les muscles des jambes. Et surtout, on bouge en s'amusant, sans avoir l'impression de faire une séance de sport. On débute par le jeu de l'horloge. Vous avez un smartphone, une montre, et vous déterminez une durée de jeu. Par exemple, 30 secondes. Vous déclenchez le compteur à rebours, et là, vous faites des passes à votre collègue avec un ballon. Objectif, ne pas avoir le ballon dans les mains quand le compteur à rebours arrive à zéro. Allez, on se fait des passes à toi, à moi, à toi. Voilà. Et n'hésitez pas à lancer la balle par terre, en l'air, ou pourquoi pas loin de la personne à qui vous effectuez des passes. 3, 2, 1, tut. Bon, bah c'est moi qui ai perdu. Il a gagné un point. Et grâce à ça, vous allez renforcer le système cardiovasculaire, vous allez améliorer la coordination et solliciter les muscles des jambes. Vous pouvez effectuer 5 jeux de 30 secondes. Bref, vous variez la durée, cela peut être beaucoup plus long.
0: Donc Nordine, jouer, c'est déjà bouger.
1: C'est ça, et il n'est pas nécessaire d'être un grand sportif ou une grande sportive. Le simple fait de courir après un ballon ou d'aller récupérer un frisbee sollicite déjà l'ensemble du corps. Tiens, en deuxième exercice, on va se faire un petit relais dans le sable. Allez, chacun choisit son équipe, ça y est, vous y êtes. But du jeu, on va toucher l'arbre ou une serviette que vous avez posée un peu plus loin. Sauf que là, vous allez prendre par exemple un verre d'eau, vous allez tendre un bras devant vous et le verre, vous allez le poser au-dessus de la main, afin qu'ils tiennent l'équilibre. Et là, tranquillement, par exemple en marchant, vous allez marcher jusqu'à la serviette et revenir. Et vous effectuez un relais comme ceci, sans que le verre ne tombe. Et grâce à ce jeu, vous allez muscler les jambes, améliorer votre équilibre et votre endurance. Allez, c'est à vous de jouer.
0: C'est noté, Nordine. Bon week-end et bel été à vous. Et d'ailleurs, pour découvrir d'autres pratiques sportives et bien-être, rendez-vous directement sur notre site internet ici.fr et l'application ici. 6h19 avec nous. Bon réveil. Bien entendu, accompagné par vos chansons préférées toute la journée avec Imagination ce dimanche et Just an Illusion.

0: Voilà qui vous donne le sourire. Merci de nous avoir choisis ici pour vous réveiller dès 6h le week-end avec Imagination, Just an Illusion.
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0: Et à 6h22, Johan Rock est avec nous, et ce, avec de nouveaux Coulisses TV. Bonjour Johan, ce matin, tiens, vous nous emmenez dans les coulisses d'une série culte que Gulli a la bonne idée de rediffuser chaque dimanche cet été.
2: Vous êtes, j'en suis certain, nombreux à avoir gravé quelque part au fond de votre mémoire les premières notes de synthé de ce générique qui, au mi-temps des années 80, colonisait nos postes de télé. MacGyver, c'est d'abord son acteur principal, Richard Dean Anderson. Avant d'être choisi pour jouer dans la série, il a cumulé les petits jobs comme celui de dresseur de baleines dans un Marineland. Sa personnalité a beaucoup inspiré les traits de caractère du personnage. Un héros accessible, sorte de monsieur tout le monde, qui a le vertige, peur des armes à feu, bref, loin du cliché de l'aventurier dur à cuire. Mais s'il y a bien un truc dont MacGyver n'est jamais dépourvu, c'est la réflexion. Ça lui permet toujours de se tirer de toutes les situations.
3: C'est pas pour toi, mais moi, je n'ai aucune envie de moisir ici en attendant d'être consumé par tes déchets radioactifs. Tu comprends? Il faut trouver une solution.
4: Mais je te répète que cette porte est inviolable.
3: C'est une serrure à gâche.
4: Elle est absolument inviolable.
3: Une serrure à gâche électrique.
4: Ouverture dans 59 minutes et on n'a plus que 9 minutes d'air.
3: Sauf si on arrive à voyager dans le temps.
4: Pardon?
3: Une serrure à gâche électrique mesure le temps par oscillation d'un cristal de quartz. Donc si on arrive à lui envoyer une surtension électrique...
4: Oh, c'est incroyable. À mon avis, on devrait t'élire comme président de la République.
3: Oh non, merci. Je préfère ce genre de problème aussi.
2: Si la série est devenue culte, c'est en partie grâce à ses inventions. À l'époque, une équipe était entièrement chargée de les imaginer, encadrée par des consultants, validant la faisabilité des bricolages. La production avait même offert une prime aux téléspectateurs, leur envoyant de bonnes idées. C'est comme ça qu'un fan avait suggéré que MacGyver puisse réparer le radiateur d'une voiture en cassant un œuf dessus. L'idée fut retenue et tournée dans l'épisode suivant. Dans l'extrait qui suit, le héros fait exploser un rocher à l'aide d'un extincteur. Il est fort, ce Mac.
5: Qu'est-ce que vous faites, MacGyver?
6: Je vais leur fabriquer une petite surprise. Ahmed, apporte le jerrycan.
7: À quoi ça va te servir?
6: J'ai une idée. Verse de l'eau, là.
7: Je comprends pas.
6: Il a bien gelé la nuit dernière. Les pierres sont encore très froides. L'extincteur contient du dioxyde de carbone, qui a la particularité de produire du froid.
7: Ça a gelé?
6: Oui, et la glace va nous aider. Attention, reste pas là. Recule.
2: MacGyver, tous les épisodes à découvrir ou redécouvrir, chaque dimanche soir, 21h10 sur Gulli.
0: J'adore. Merci beaucoup, Johan Rock, 6h24 sur votre radio ici, avant 6h30 et l'info, votre horoscope aux côtés de Catherine Viguet. Ce dimanche, c'est la journée des Verseaux. Tiens, figurez-vous, votre horoscope complet, signe par signe, après la musique d'ici et le collectif de Notre-Dame de Paris. Voici pour vous, belle ce dimanche matin, avec les voix de Daniel Lavoie, Patrick Fiori et Gaou.

0: Daniel Lavoie, Patrick Fiori et Garou Bell sur votre radio ici à 6h28, juste avant les infos de 6h30. Il est l'heure de regarder ce que les astres vous réservent avec l'horoscope de Catherine Viguier ce dimanche. Bonjour Catherine, quelle est la tendance du jour ?
1: Attractive pour les signes d'air, Gémeaux, Verseau et Balance. Bélier, vous êtes stimulé par la conjoncture astrale. Ce sera chouette d'être à vos côtés. Taureau, vous hésitez entre épargner et acheter, à moins qu'il ne faille régler un souci financier de dernière minute. Gémeaux, faites une place en or à toute nouvelle idée, elle portera ses fruits. Cancer, quelque chose se passe en vous et ça vous travaille et vous avez donc du mal à l'exprimer. Lion, vous posez un autre regard sur votre entourage et vous vous faites de nouveaux amis. Vierge, si l'on vous consulte, c'est que vous avez des qualités que d'autres n'ont pas et c'est précieux. Balance, un déplacement vous rend heureux, on vous donne l'occasion de montrer qui vous êtes. Scorpion, vous investissez pour votre confort ou pour celui de ceux qui partagent votre vie. Sagittaire, vous pouvez le pire comme le meilleur dans vos relations de travail comme de cœur. Capricorne, alors vous ne vous ennuyez pas, vous vous dévouez pour tous et le travail ne manque pas. Verseau, beau dimanche valorisant votre jolie personne et ça vous fait du bien. Poisson, vous brillez en société, mais intimement, vous vous sentez un peu seul, mais c'est passager. Et pour nous tous, entre élan et retenue, on compose.
0: Merci beaucoup, ma chère Catherine. Horoscope que vous retrouvez dès à présent signe par signe sur votre application ici. Tout de suite, il est 6h30, l'actualité en France et dans le monde en 90 secondes. C'est avec vous, Fanny Lenoir-Duhaut.
2: Un département sur trois en vigilance rouge canicule ce dimanche. Météo France étend sa vigilance maximale à 13 départements de la Bourgogne au Midi. En tout, 26 millions de Français sont concernés par ces températures extrêmes entre 38 et 41 degrés. Ces fortes chaleurs qui déclenchent des incendies dans le Lot. Un feu démarré hier après-midi a déjà parcouru 180 hectares de végétation au sud de Cahors. Un hameau a été évacué préventivement, tandis que dans les Pyrénées-Orientales, le feu de Trévillers est fixé. Le premier gros incendie de l'été a ravagé près de 5000 hectares. Et dans le Morbihan, l'inquiétude des autorités face à la rave party dans la forêt de Lanoué, 1500 personnes y participent en toute illégalité, précise la préfecture. Le département est en vigilance rouge. Alors, le moindre mégot pourrait provoquer un départ de feu. 10 ans après l'attentat de Nice, une marche mémorielle va démarrer à 9h sur la promenade des Anglais. Un hommage aux 86 victimes tuées le 14 juillet 2016. Le président de la République se rendra mardi à Nice pour les commémorations de cet attentat. Au mondial de football, victoire de l'Argentine 3-1 contre la Suisse après prolongation. Les Argentins feront donc face aux Anglais pour une place en finale mercredi prochain. L'autre demi-finale opposera la France et l'Espagne mardi soir. Un taux de réussite en légère baisse pour le baccalauréat 2026, 91,4%, soit 0,4 points de moins que l'an dernier d'après le ministère de l'Éducation nationale. Au total, plus de 680 000 candidats ont été admis après la session de rattrapage sur l'ensemble des filières.
0: Il est 6h31 et la 9e étape du Tour de France est raccourcie aujourd'hui à cause de la canicule.
2: Le peloton va traverser la Corrèze, 155 km entre Malemort et Ussel, mais le parcours est raccourci de 30 km, une décision inédite sur la grande boucle, car la Corrèze passe en vigilance rouge canicule aujourd'hui depuis le début de la compétition. Le peloton suffoque de plus en plus alors qu'il reste encore 2 semaines de course, Fanny Lechevestrier.
3: Pas de doute, c'est le tube du Tour de France 2026 avec 3 motos en plus des voitures courses qui ravitaillent les coureurs cette année, sans compter les 450 kilos de glace fournis aux équipes chaque jour. Mais cela ne suffit plus aujourd'hui pour rafraîchir des coureurs qui finissent les étapes le visage cramoisi, à chercher la moindre goutte d'air, à l'image de l'ancien maillot jaune Julien Alaphilippe.
4: Il fait chaud tous les jours, donc vraiment la chaleur ça joue beaucoup. Ouais, ça donne l'impression d'être en 6e semaine.
3: Et forcément, pour beaucoup, les performances s'en ressentent, décrit le Breton de la Groupama et Wayne Costume.
5: C'est vrai que quand on regarde les données, moi je me fie par rapport à ça et bon, on voit qu'on est tous un cran en dessous.
3: Alors la décision de raccourcir l'étape de 30 km aujourd'hui, c'est juste du bon sens, explique le patron du Tour, Christian Prudhomme.
6: Ça fait partie des adaptations, on est des organisateurs responsables. Et d'ailleurs, quand Thierry Gouvenou l'a annoncé à Pogacar, tout lui a dit merci. Donc d'un point de vue sportif, ça ne changera rien, mais l'étape fera 30 km de moins et elle n'en sera, je pense, que plus belle.
3: Car paradoxalement, en retirant 30 km, l'étape pourrait se révéler encore plus intense pour le spectacle, mais aussi pour les corps, avec un condensé de bosses encore plus resserré et éprouvant.
2: Même si l'étape est rabotée, le départ est toujours donné à Malemort. En revanche, l'horaire a changé, ce sera à 13h45. Hier, le Belge Tim Merlier a enfoncé le clou avec une deuxième victoire d'affilée en remportant la 8e étape à Bergerac. Le Slovène Tadej Pogacar conserve le maillot jaune avec 2 minutes et 42 secondes d'avance sur son concurrent, le Danois Jonas Vingegaard. Et justement, on parlait de la canicule qui impacte donc le Tour de France, oui. Mais surtout 37 départements, tout placés en vigilance rouge.
0: Exactement, Féline, de l'ouest au centre pour cette vigilance rouge canicule ce dimanche. 46 départements en vigilance orange, des pointes attendues jusqu'à 40 degrés cet après-midi, là où la vigilance rouge est en cours, comme à La Rochelle par exemple. Pour les températures ce matin, elles sont déjà comprises entre 19 et 25 degrés. Nous avons par exemple à Strasbourg et Lille tout de suite 19 degrés, à Clermont-Ferrand 20 degrés, Angers et Bourges 22 degrés, à Marseille 25 degrés, puis c'est à Ajaccio que le record de la matinée est donné avec 31 degrés. À 6h34, la journée en revanche, elle, s'annonce plus fluide sur les routes de France pour cette nouvelle journée de départ en vacances. En tout cas, merci à vous de nous avoir choisi de commencer votre dimanche sur votre radio ici, bien entendu.
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0: Vos chansons préférées, eh bien elles sont ici et nulle part ailleurs tout au long de la journée. Dès 6h le week-end pour vous accompagner avec Nick Kershaw pour vous. Voici The Riddle.

0: Girl, Nick Kershaw. Sur votre radio ici, c'est la radio de votre été et de votre week-end. Merci de nous avoir choisis pour lancer votre dimanche. Soyez les bienvenus puisque tout de suite, il est l'heure de gagner votre pack de l'été.
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0: 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Et puis pour la musique, avant les infos de 7h...

0: libérer, Cookie Dingler, c'est pour vous, juste avant les infos de 7h, puisque tout de suite, il est 6h40, place à la chronique de Valentine Lethès, vie numérique, vie privée, des caméras de surveillance dans la chambre de vos parents à l'EHPAD. Ce dimanche matin, Valentine, on va parler d'un sujet qui lui a fait couler beaucoup, beaucoup d'encre.
1: Le scandale de maltraitance dans les maisons de retraite. Souvenez-vous du livre enquête Les Fossoyeurs de Victor Castenet, infiltré dans les EHPAD d'Orpea. 3 ans plus tôt, un ancien directeur de maison de retraite livrait déjà un témoignage au vitriol dans son livre Tu verras maman, tu seras bien. Et pour son auteur, la vidéosurveillance dans les chambres est, je cite, la seule solution contre les maltraitances physiques. Mais pas dans n'importe quelles conditions, indique la CNIL. La Commission nationale de l'informatique et des libertés a publié une longue liste de conditions à remplir avant d'installer ce genre de dispositif, vu les risques d'atteinte à la vie privée, en premier lieu pour celle du résident.
0: Ok, mais comment et quand peut-on faire justement installer une caméra dans la chambre d'un EHPAD, Valentine ?
1: D'abord, seul l'établissement a le droit d'installer une caméra de surveillance à son initiative ou à la demande de la famille, sans quoi vous risquez des poursuites. Et après l'échec de toutes les procédures d'enquête, comme des autres dispositifs de sécurité mis en place, un bouton d'appel d'urgence sans fil par exemple, c'est seulement dans cette situation que son installation est possible pour lever les doutes. Si vous en êtes à ce stade et qu'un changement de comportement de votre parent ou des hématomes reste inexpliqué, la vidéosurveillance est une option possible, à condition qu'elle ne fonctionne pas 24 heures sur 24, qu'elle soit même coupée en cas de visite des proches, sauf s'ils sont soupçonnés, et que tous les salariés soient informés. Le résident, évidemment, doit donner son accord ou son représentant légal s'il n'en est pas capable. On parle bien d'assurer la sécurité des patients. Toute installation de vidéosurveillance pour des questions de confort ou pour prévenir un éventuel accident sont interdites, au vu, selon la CNIL, des autres dispositifs existants, bracelets et capteurs de chute notamment, beaucoup moins intrusifs.
0: Merci beaucoup. Bonjour Valentine Lethès, et pour en savoir plus sur la vidéosurveillance, chez vous, dans votre immeuble ou au travail, rendez-vous directement sur ici.fr, page vie numérique, vie privée.
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0: Il est 6h42, en vous souhaitant à tous un excellent réveil avec nous ce dimanche matin. Comme chaque week-end, à cette heure-ci, vous avez rendez-vous avec l'histoire, le meilleur des chroniques voyages dans le temps proposées par Stéphane Bern. Et ce matin, on voyage au temps du tout premier maillot jaune.
9: Aujourd'hui, rétro-pédalage. L'histoire d'un rêve de cycliste qui part en roue libre au fin fond des Pyrénées. Juillet 1913, le Tour de France. Dans la descente du col du Tourmalet, Eugène Christophe file vers la victoire quand, manque de bol, sa fourche casse-nette. Le règlement interdit toute aide. Il doit réparer son vélo tout seul. Alors, il descend à pied, vélo sur le dos, 14 km, qui lui en paraissent 140, jusqu'à Sainte-Marie de Campan. Là, il trouve une forge, enfile le tablier du forgeron et, tel un MacGyver de la petite reine, ressoude lui-même la pièce cassée à 1200 degrés sous les yeux des habitants médusés. La scène tourne à la comédie. Un gamin du village l'aide à actionner la machine à percer. Malheur, le commissaire du tour le surprend. Verdict, 3 minutes de pénalité pour aide extérieure. Oui, même quand c'est un enfant de 8 ans, le règlement, c'est le règlement. Christophe, le forgeron, repart et arrive avec 4 heures de retard. Mais ce jour-là, le public découvre un héros à moustache, tenace et poissard. Eugène Christophe entre dans la légende. 6 ans plus tard, après la guerre, le tour renaît. Et Henri Desgranges, son directeur, veut qu'on reconnaisse le leader dans la poussière. Il invente un maillot jaune comme les pages du journal Loto. Et c'est Eugène Christophe qu'on choisit pour l'inaugurer. Mais la poisse le poursuit. Alors qu'il porte fièrement ce tout premier maillot jaune, sa fourche casse encore dans la descente du col de Bayard avant Grenoble. Un destin complètement fou, voire même complètement fourche. Eugène Christophe nous rappelle qu'on peut perdre la course, mais gagner l'honneur.
0: Merci beaucoup Stéphane Bern, Voyage dans le temps, un nouvel épisode inédit pour vous demain, juste avant les infos de 8h. Tout de suite à 6h45, à la une de la presse ce dimanche, Féline, place à la gourmandise.
10: Et oui, on la voit depuis quelques semaines sur nos étals, vous l'adorez. Et nous aussi, cette semaine, le magazine Rustica consacre un dossier sur la framboise.
0: Et il en existe plusieurs variétés, ainsi que de nombreuses façons de la déguster. C'est Alain Delavie, directeur des rédactions du magazine Rustica, qui va nous les partager juste après la musique d'ici, qui vous accompagne et vous réveille ce dimanche matin, aux côtés de Zao de Sacazan. Voici pour vous la symphonie des éclairs.

0: des éclairs.
1: Ici, dès 6h, bon week-end avec nous, avec la voix de Zao de Sacazan, la symphonie des éclairs sur votre radio.
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1: Évidemment. Et à la une de la presse, c'est tous les jours, c'est votre rendez-vous quotidien sur votre radio ici. Et ce dimanche, je suis particulièrement content puisque nous allons parler de la framboise. Un dossier y est consacré cette semaine dans votre magazine Rustica. Et pour en parler, Alain Delavie, directeur des rédactions du magazine, est avec nous ce dimanche. Bonjour Alain.
4: Bonjour.
1: Alors Alain, première chose que l'on apprend dans ce tout nouveau dossier consacré à la framboise, déjà c'est qu'il y a plusieurs variétés.
4: Effectivement, les variétés de framboises, quand on les regarde un peu vite, on se dit elles sont toutes couleur framboise, un peu ce rouge très particulier. Eh bien non, il y en a aussi des jaunes qui tirent presque vers le blanc. Et dans les variétés à fruits rouges, eh bien il y a énormément de variétés avec des fruits très arrondis, plus allongés, plus ou moins sucrés, plus ou moins précoces, plus ou moins tardifs. Donc faites-vous plaisir avec les framboises.
1: Bien sûr Alain, et pour se faire plaisir avec les framboises, vous avez plusieurs recommandations pour nous ce dimanche, sachant qu'on est d'accord, la plus répandue reste tout de même de les manger directement à la main comme ça.
4: Comme ça, c'est quand on vient de les cueillir, puisque c'est un fruit qui se conserve très difficilement. Hein. Quand on le cueille, il faut le manger dans la journée. Ça sert à rien de le mettre au réfrigérateur, parce que ça tue le goût de ces fruits extraordinaires. Il faut vraiment les manger dans la journée. Okay. Alors bien sûr, on peut les manger crus, mais ça peut se manger aussi un petit peu cuit. Et on donne des recettes pour vous faire savourer un riz au lait aux framboises jaunes. Ça, c'est une des recettes que l'on donne. Mais vous pouvez aussi faire une tarte panna cotta avec des framboises dessus. Et plus original, parce que la framboise, on pense à des desserts ou sucrés, mais on peut les faire aussi avec des plats salés, comme une salade de fenouil et framboise, très rafraîchissante. Ça en plein été avec des œufs durs ou un méli-mélo de fruits d'été où là la framboise rencontre la fraise, la pastèque, le melon et bien d'autres délices de l'été.
1: Vous m'avez convaincu, merci Alain pour ces quelques idées gourmandes. Et c'est pas fini car dans votre article vous mentionnez également des mini poivrons et des tomates ananas. Ça fonctionne encore une fois très bien l'été.
4: Alors la tomate ananas, c'est une grosse tomate qui, comme son nom l'indique, est plutôt d'une couleur jaune qui tire avec le orange, avec quelques stries rouges. Et c'est une grosse tomate très juteuse. Alors bien sûr, on peut la manger crue en salade, on peut faire des carpaccio, on peut faire des tartes de tomates multicolores, puisque il y a la tomate ananas et d'autres couleurs. Mais on peut aussi la manger en tomate farcie, ou même farci froid, parce que ça peut être avec du riz et d'autres choses. Quant aux mini poivrons, les mini poivrons, on va s'amuser à les farcir, et donc soit avec du fromage, soit avec des fromages, soit avec de la viande, bien sûr, ou ça peut être aussi avec du riz en froid ou en chaud. Et tout ça, c'est délicieux, ça vous fait plein de plats que l'on peut manger chez soi, mais aussi en pique-nique, c'est très agréable dans son jardin ou en balade.
1: Merci beaucoup Alain pour ces quelques recommandations. Et d'ailleurs, j'invite tous les amoureux de l'été à poursuivre la découverte directement dans votre magazine Rustica, qui vous attend dès maintenant chez votre marchand de journaux.
4: À la semaine prochaine, je vous remercie. Bonne journée.
1: Belle journée à vous Alain, directeur des rédactions du magazine Rustica, que nous retrouverons dimanche prochain, 6h52. Avant les infos de 7h, on aura le plaisir de retrouver Willy Rovellier pour sa revue de presse décalée sur l'actualité. C'est juste après Cookie Dingler sur votre radio ici. Bon réveil avec nous et excellent dimanche.

0: matin pour bien commencer ce dimanche sur votre radio ici avec Cookie Dingler, c'était Femme Libérée. Féline, tiens, je vous propose une balade. Alors, allez. Rencontre de Gilles, partons tout de suite en Haute-Loire. Bonjour Gilles.
1: Oui, bonjour.
2: Bonjour.
0: La Haute-Loire, bonjour. Une magnifique région, la Haute-Loire, un magnifique département.
1: Oui, c'est magnifique, oui. C'est vrai que c'est le départ du chemin de Saint-Jacques-de-Compostelle.
0: Oui, tout à fait, et ce, dans une magnifique région. L'Auvergne, je connais très bien, figurez-vous, parce que je suis de là-bas, moi.
2: Eh oui. Nous avons un Auvergnat parmi nous.
0: Eh oui, c'est mon petit secret de Haute-Loire, comme vous. Alors vous, c'est Brive-Charensac. Alors moi, c'est pas trop.
1: Voilà, c'est Brive-Charensac, c'est juste à côté du puits.
0: Oui, tout à fait. Alors,
1: on a eu un gros orage hier. Ah. Ça a rafraîchi un petit peu.
0: On est dans une région, on a de tout, effectivement. On a du très chaud et quand ça pète, ça pète. Mmh. On a les deux.
1: Voilà, ça
0: brille. Gilles, est-ce que vous avez prévu de partir quelques jours, profiter de l'été ou vous restez chez nous, chez vous, en Haute-Loire, tranquillement?
1: Oh, je reste un peu en Haute-Loire parce que c'est ramasser des myrtilles.
0: Ah, bien.
2: Oh, ça c'est sympa les myrtilles. J'adore les myrtilles.
1: Ah oui, c'est sympa, ouais, pour faire des tartes.
0: C'est ce que j'allais vous demander justement. Donc, tarte à la myrtille, on peut faire des confitures de myrtille aussi.
1: Voilà, la confiture, on fait de myrtille, le gelée, des sirops.
0: Mmh. Il faut en ramasser un bon paquet quand même de myrtilles.
2: Ouais.
1: Eh oui, en plus, moi je les ramasse à la main.
2: Oula.
0: Ah oui, et ben là, vous en avez à peu près pour tout l'été, normalement.
1: Je sais pas pourquoi, j'arrive pas à me servir du peigne.
0: Et oui, normalement, on a le fameux peigne pour ramasser les myrtilles.
2: C'est ça, oui.
1: Il y a une technique, je sais pas, j'arrive pas à la trouver.
2: Ah oui, vous êtes courageux, Gilles, vous êtes courageux.
0: Écoutez, les vieilles traditions sont les meilleures, Gilles, vous avez bien raison, donc vous en faites pas, on vous comprend à 100%. Moi, j'ai un joli cadeau pour vous, que je suis fier de vous envoyer directement chez vous, en Haute-Loire, à Brive-Charensac. C'est votre pack de l'été ici. Il y a le pack, il y a le livre de Franck Tillet à retardement, il y a un carnet, justement, pour noter combien de myrtilles vous allez pouvoir récolter cet été. Et à ça, on vous rajoute une paire de lunettes indispensables pour profiter de l'éclipse totale du soleil qui aura lieu le 12 août, pile dans un mois.
1: C'est ce que j'ai entendu, ouais.
0: Et autant vous dire que depuis là où vous êtes à Brive-Charensac, normalement, elle va être assez impressionnante. Je pense que vous allez la voir.
1: Oui,
0: je pense,
1: oui.
2: Préparez-vous.
0: Gilles, je vous souhaite un excellent dimanche. Merci beaucoup de nous avoir appelés. C'était un plaisir. 10h57, que ça passe, et il est là, comme chaque week-end, avec sa revue de presse décalée sur l'actualité, et bien entendu, pour nous mettre les points sur les i. Bonjour Willy.
3: Bonjour, bonjour. Et on commence avec Marine Le Pen, condamnée pour détournement de fonds publics. Elle a donc le CV parfait pour se présenter à une élection présidentielle. Au Rassemblement National, certains trouvent que Jordan Bardella fait trop bling-bling. Marine Le Pen, elle fait trop gling-gling. C'est le bruit de son bracelet électronique quand elle marche. Gling-gling-gling-gling. Nicolas Sarkozy se dit prêt à donner quelques conseils à Marine Le Pen, pas en matière de présidence, en matière de bracelet. Présidentielle toujours, Ségolène Royal se présente à la primaire de la gauche, la première primaire de l'histoire, où il va y avoir plus de candidats que de votants. Parce qu'il n'y a pas de petites économies, l'État envisage d'augmenter la TVA sur les vols en montgolfière. Ils sont gonflés. 8e étape du Tour de France entre Périgueux et Bergerac. Aujourd'hui à Bergerac, il n'y aura donc pas que Cyrano qui aura un grand nez. Il y aura aussi Pogacar. Il a le nez qui s'allonge quand il dit qu'il ne prend rien. Le Tour de France avec sa célèbre caravane comme la de deux chevaux cochonnous qui jettent des saucissons sur le public. Hein. En fait, balance ton porc, ça vient de là. Le bal des pompiers à Paris en banlieue annulé à cause de la canicule. Bah tant pis, cette année, les pompiers ne baiseront pas. Ce week-end, il fera plus chaud à Paris qu'à Marseille. Les Marseillais entendent donc ce nouveau chant. Paris, Paris, on te canicule. Coupe du monde de football, Bruno Retailleau a félicité Kylian Mbappé. Grâce à lui, 11 Marocains se retournaient dans leur pays et à leurs frais en plus. Bravo. La France rencontrera l'Espagne en demi-finale de la Coupe du Monde. Avec les températures constables, ça fait un petit moment que dans le ciel, la France a rencontré l'Espagne. De nombreux touristes à Paris, marqués par l'insalubrité et la saleté de la capitale française. Au cinéma, Paris, c'est Amélie Poulain. Dans la réalité, c'est Amélie Poubelle. Bon anniversaire au chanteur de rap de Raï, algérien Cheb Mami, 60 ans, qui devient donc de plus en plus Cheb Papi. Enfin, le saviez-vous, le nouveau PDG de Disney annonce une vague de licenciements, jusqu'à 1000 postes supprimés. Les employés se sont bien fait miquer la gueule. Allez, passez un bon dimanche et à tout à l'heure midi.
0: Merci Willy, à tout à l'heure midi. Willy vient déjeuner chez vous. Merci également à vous, Féline, qu'on retrouve dans quelques instants à 7h30.
2: Et oui, pour l'actualité en France et dans le monde en 90 secondes.
0: Et tout de suite, pour vous réveiller dans les meilleures conditions, place aux équipes d'ici matin. Et ça se passe bien entendu dans votre région.
4: Et notre région, c'est le Nord et le Pas-de-Calais. Merci beaucoup. On vous retrouve bientôt à l'antenne d'ici. Et puis nous sommes ensemble jusqu'à 9h dans un premier temps pour ici matin. Merci de nous écouter. Nous sommes dimanche le 12 juillet et il est 7h.
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4: Info locale, musique et bonne humeur, c'est le programme jusqu'à 9h. Et nous commençons avec vous l'info d'ici, Léa Oudouard, bonjour.
6: Bonjour.
4: En forme ce dimanche matin?
6: Ben oui, quelques cernes, mais on est là.
4: C'est l'essentiel, quelques milliers de personnes ont manifesté hier, c'était à Oisy-le-Verger dans le Pas-de-Calais.
6: Ouais, ils étaient 3500 selon les organisateurs, 2000 selon la préfecture. Une manifestation pour protester contre le chantier du canal Seine-Nord-Europe. Ce canal, c'est une infrastructure d'ampleur qui doit relier la Seine au grand port du nord de l'Europe. Un canal cher et destructeur pour la nature selon les manifestants. Dans le cortège, plusieurs collectifs à l'origine du rassemblement, Méga Canal Non Merci, les soulèvements de la Terre ou encore Extinction Rébellion, mais aussi des personnalités politiques comme le député insoumis du Nord Aurélien Lecoq. Son parti appelle à l'arrêt complet du chantier.
7: On s'est mobilisé face à un projet qui est sans doute la pire erreur écologique du siècle que pourrait connaître notre pays, puisque ce projet, c'est un projet qui est conçu uniquement pour le business de quelques-uns et au détriment de l'intérêt général. Il faut que chacune et chacun se rende compte que, au moment d'une crise caniculaire comme rarement notre pays en a connu, eh bien, on décide là d'avoir un projet qui va pomper près de 35 millions de mètres cubes d'eau, alors que certains villages aujourd'hui sont en pénurie, certains villages ont des coupures d'eau potable. Et puis, c'est un projet qui va artificialiser 3200 hectares de terres, notamment de terres agricoles. Rendez-vous compte que on va déplacer 10 fois plus de gravats que ce qui a été nécessaire pour le tunnel sous la Manche.
6: Près de 900 membres des forces de l'ordre ont été déployés pour encadrer la marche. Certains manifestants ont d'ailleurs quitté le tracé officiel pour couper à travers les champs. Ils ont lancé des mortiers de feux d'artifice et des herbes sèches se sont embrasées. Les forces de l'ordre ont utilisé des gaz lacrymogènes. Au total, 9 personnes ont été interpellées, toutes relâchées.
4: Et le Nord et le Pas-de-Calais toujours placés en vigilance orange canicule.
6: La vigilance qui court depuis hier. Aujourd'hui encore, les températures vont dépasser les 30 degrés un peu partout dans la région. Pendant cette période de forte chaleur, il est recommandé de boire de l'eau très régulièrement sans attendre d'avoir soif, d'éviter les efforts physiques aux heures les plus chaudes de la journée et de prendre contact avec les personnes isolées. En raison des fortes chaleurs à Lille, Ilévia adapte son offre de transport, notamment sur son réseau de bus. Les temps de pause des conducteurs sont allongés pour leur permettre de s'hydrater et de récupérer dans des espaces ombragés ou climatisés. Une adaptation qui modifie légèrement les fréquences des passages sur certaines lignes. Des fortes chaleurs qui s'accompagnent d'un risque d'incendie accru. Nos deux départements sont toujours en alerte sécheresse et en vigilance feu de forêt. Plusieurs hectares de champs et de forêts sont déjà partis en fumée ces derniers jours, comme à Vendin-le-Vieil et Condé-sur-l'Escaut jeudi, on vous en parlait. Ou encore à Maubeuge hier, là c'est un accident impliquant une moissonneuse batteuse et un poteau électrique qui a provoqué un départ de feu dans un champ au pont Allan. Conséquence de ce temps très sec, les moissons de blé ont déjà commencé dans la région, parfois avec un mois d'avance du jamais vu. Une avance qui empêche le grain de blé de venir à maturité. Il grille littéralement avec le soleil. Les céréaliers craignent donc une baisse de leur rendement, mais dans la vallée de la Canche, à Berlancourt-le-Corroy, Bertrand Roussel est plutôt satisfait de ses premières moissons.
8: En général, avant 2020, c'était autour du 15 août. On est un secteur assez froid dans le Ternois, la vallée de la Canche. Mais là, c'est un mois d'avance, quoi, un mois, trois semaines d'avance. Mais le rendement, c'est correct. On est assez surpris pour l'instant sur ce qu'on a récolté. C'est correct, c'est pas si bon que l'année dernière, mais c'est quand même correct. Avant de mettre en route à moissonner, on croyait que ça allait être cuit. Ça allait être largement pire que ça. Quoi, mais surpris que la plante ait su s'adapter. Elle a cuit vite. Donc c'est pour ça qu'il manque quand même quelques semaines de maturité pour que ça se récolte beaucoup mieux, beaucoup plus rapidement, beaucoup plus simplement à séparer le grain de la paille. Hein. Mais il y a de la protéine, les poids spécifiques sont corrects, donc c'est à ça qu'on détermine la qualité d'un grain. La qualité est correcte.
6: Et comparé à l'année dernière, qui était une très bonne année pour lui, Bertrand Roussel enregistre une perte de 10% sur ses premières moissons.
4: 7h04, l'info d'ici, Léa Oudouard. Les résultats définitifs de la réussite au bac et au brevet sont tombés dans l'Académie de Lille.
6: Les résultats définitifs puisque les rattrapages sont passés pour le brevet. Le taux de réussite est de 81,1% précisément. C'est 3 points de moins que l'année dernière. Pour le bac, c'est 90,6%, un demi-point de moins que l'an dernier. Au niveau national, on enregistre 81,6% de taux de réussite pour le brevet. C'est 81,4% pour le bac. Ne l'appelez plus Gare Saint-Sauveur, mais Gare Méditerranée à Lille depuis le 15 mai, la gare Saint-Saulve se transforme en un lieu consacré aux cultures méditerranéennes. Elle abrite d'ailleurs une exposition nommée Traversée. Dans une petite dizaine d'œuvres, des artistes marocains, tunisiens, algériens ou français s'interrogent sur les notions d'identité et de migration. Ici, chaque œuvre raconte une histoire, Jeanne d'Anglejean.
9: Assis sur une rambarde, un homme regarde la mer.
10: L'œuvre est faite d'un collage de deux images prises à Kerkena en Tunisie, qui est un point de départ pour les migrants tunisiens et même africains, on va dire.
9: L'artiste Ella Amar a voulu questionner autour des traversées.
10: Partir, rester, dans quelles conditions, revenir, ne pas revenir, etc.
9: Cette installation, elle l'a imaginée avec Chrouk Rayem.
11: C'est une œuvre plutôt presque magique, elle est pleine d'espoir, parce que moi j'espère pour lui qu'il va arriver à la traverser, cette mer Méditerranée.
9: Les visiteurs aussi interprètent librement les œuvres.
12: C'est très triste.
9: Pour Iba, l'exposition touche à sa fin et c'est la notion d'exil qui ressort le plus.
12: Étant marocaine moi-même, franchement je m'identifie à toutes les formes qui ont été représentées. Par rapport au mariage, par rapport à tout ce qui est politique, tout ce qui est socio-économique, par rapport au témoignage.
9: À côté d'elle, Margot repart avec une vision un peu différente de ce thème.
13: Dans les présentations, à chaque fois, ils en parlent un peu plus ou moins au passé, mais en fait, c'est encore énormément d'actualité. Et donc, je trouve que ouais, c'est très très intéressant de sensibiliser les gens au travers de ça, quoi.
9: Et pour elle, comme pour Iba, l'exposition

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1: Il va faire chaud ?
2: Il va faire chaud, il va faire beau, effectivement. Je reviens sur ce que vous avez déjà dit, mais c'est important d'insister là-dessus. La vigilance orange canicule Léa continue aujourd'hui et demain également, en tout cas dans les infos qu'on a, dans les prévisions qu'on a pour le moment. Grand soleil donc effectivement, avec tout de même, c'est la surprise du jour, quelques nuages. Pas très très importants les nuages, ils vont pas rester forcément très longtemps. Mais en tout cas, ils sont attendus cet après-midi sur l'Avesnois, le Valenciennois et le Cambrésis, sur la plaine de Flandre aussi. Du vent en Flandre également. Et puis à l'est du Pas-de-Calais, ce sera cet après-midi un vent annoncé assez fort avec des rafales qui pourront atteindre 65 km/h. On démarre ce dimanche matin avec des températures très légères de 20 à 22 degrés. Pensez mettre une petite laine et puis jusqu'à 33 degrés cet après-midi. On vous retrouve dans une demi-heure.
1: Mais oui, à tout à l'heure.
2: À tout à l'heure, un mot rapide sur le trafic. Évidemment, vous doutez qu'à 7h08, un dimanche matin, il n'y a pas grand-chose. J'ai quand même un événement à vous signaler. Alors, écoutez bien et soyez attentifs si vous êtes sur l'autoroute A1 dans le sens Lille-Paris. On a repéré il y a un petit peu plus d'une dizaine de minutes un piéton sur la chaussée à hauteur de Fampoux sur la 1 en direction de Paris.
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2: Et nous démarrons en musique cette fois-ci ce dimanche matin avec Joe Dassin, un de ses plus beaux titres je trouve.

0: Jodassin sur votre radio locale ici Nord, dimanche matin, 7h12. Il était une fois nous deux, c'était en 1976.
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0: C'est quand même plutôt un beau week-end qu'on est en train de passer. Pour pas mal d'entre vous, c'est un week-end de 4 jours. Donc on est finalement encore qu'au début du week-end. Je dis pas mal d'entre vous parce que on est quand même nombreux à bosser malgré tout déjà le week-end. Il n'y a pas que nous à la radio. Je sais que vous êtes nombreux à nous écouter en travaillant. Et je vous envoie énormément de courage. Et on est là vraiment sincèrement pour vous. Et puis tout le monde ne fait pas le pont non plus. Donc profitez bien de votre dimanche quoi qu'il en soit. On le disait tout à l'heure, il y aura quelques nuages par-ci par-là. Mais ça restera un grand soleil. On a aussi parlé de la canicule. Léa Oudouard vous le disait. Attention à bien hydraté, on se rend pas toujours compte qu'on a soif, mais on transpire. Donc hydratez-vous bien. Le programme de la matinée, de la matinale, ici matin, jusqu'à 9h sur Ici Nord. Tous vos rendez-vous habituels, nous allons retrouver évidemment l'horoscope de José Ambre. Nous allons retrouver Manu et Pépé Le Mat pour leur visite de la région. Aujourd'hui, ils seront dans le Nord pour nous donner faim, comme d'habitude, avec Lord de Dush. Nous allons jouer aussi dans quelques minutes avec 365.be. Il est encore tôt, il faut que je reprenne un deuxième café. Nous allons jouer ensemble, donc restez bien attentifs. Ce sera dans quelques minutes.
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0: Ici matin, l'heure de retrouver donc immédiatement l'horoscope. Je vous l'avais annoncé il y a quelques instants avec José Ambre. Qu'est-ce qui va se passer aujourd'hui, quel que soit notre signe, cher José, bonjour.
4: Bonjour Méja, bonjour Terre tous. Hop, Bélier, faut que du plaisir et faut que de l'amour. Il y a faut que chaud qui va remplir votre vie tout le jour. Alors ne t'apprive point, un coup de paille et puis un panne. Ah, Mathieu Taureau, il y a que le famille qui compte aujourd'hui pour toi. Tu vas partager avec tes gens un grand moment de bonheur. Roule ma poule. Petit Gémeaux, t'es en train de busier à chou qui te reste dans ta porte-monnaie. Bah ouais, hein, chez Sou, il file à une vitesse grand V. Puis avec tout chou que t'as encore à côté, ça va pas être taille. Cancer, tu vas passer toute cette journée chiffre, un bénage, date un coin. Tout il va rouler comme sur des roulettes. Le ciel est avec toi, hein, je peux te le dire. Non, si jamais que t'as des efforts, t'es pour bien t'atteindre d'avoir quelques frictions avec us. Eh ben, c'est comme ça, hein, élever des efforts, j'ai des lieux pour vous étendre. Maintenant, c'est que t'es de la pointe, t'es tranquille, hein. Vierge, cette tranquillité, elle va passer pas dessus tôt aujourd'hui. T'es en passé une journée comme Mathieu Jésus d'Adelouate. Lèche-te bercher. Ah, balance, je te vaudis shit. Toujours sur le dos, les doigts de pied anévental. Ah, ça va être une journée, dès que tu vas pas être fort bousculé, hein. Scorpion, un coup que te dors, un coup que t'es sauté à le clinche. À mon avis, je vais être une journée yo-yo. Elle ne va pas savoir du t'atteindre. Sagittaire, c'est un dimanche fort fort agréable qui t'atteint. Tu vas jouer les fines boucles et puis t'as mettre plat tes loupes. Attention quand même de pas abuser. Hein. Je sais qu'il faut plus difficile à rendre qu'à prendre. Capricorne, c'est un jour tout un plaisir et puis un camaraderie qui va se passer pour ti. Alors si t'es pas content avec chaud, c'est vraiment que t'es un crinu, hein. Oulo, Verseau, t'es joliment exigeant et puis impatient, t'es aujourd'hui. T'as une tiens plus un plat, ça dure un vrai boisseau de puche. Calme-toi, hein, tu vas nous faire un cocon nerveux tout à l'heure. Et pour ti, Pichot, rien à redire. Tout y roule, tout y baigne dans le jus. Te profite de la vie, puis chez bon vent ta morale. Allez, au revoir mes gens, puis à demain.
0: À demain, cher José. L'horoscope en ch'ti, vous le savez, vous pouvez le retrouver également sur ici.fr et puis sur votre application ici. À suivre dans quelques minutes, soyez attentifs, nous jouerons 03 20 55 89 89. N'appelez pas tout de suite parce qu'il faudra répondre à une question. Ce sera juste après la chronique de Michael Mercier, 365.be. La musique, ça continue avec dans les prochaines minutes Robbie Williams avec un de ses plus grands tubes et plus proche de nous, c'est-à-dire maintenant. Manon Lisa, c'est une nouveauté dans la playlist Ici Nord.
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0: Manon Lisa, pardon, on était complètement concentrés sur la chanson qu'on aime beaucoup évidemment ici sur Ici Nord. C'est une nouveauté dans la playlist Manon Lisa avec l'histoire du petit pêcheur à l'instant. En deux mots rapidement aussi, je vous ai dit il y a quelques minutes qu'on avait repéré un piéton sur la chaussée, sur l'autoroute 1 dans le Pas-de-Calais. Ça y est, on a des nouvelles des CRS de l'autoroute. C'est réglé, le monsieur ou la dame, je ne sais pas d'ailleurs. En tout cas, cette personne a été récupérée, n'est plus sur la chaussée, donc il n'y a plus aucun souci. Je ne vois rien d'autre sur les routes à vous signaler pour le moment. Eh bien, écoutez, tant mieux. Si jamais vous voyez quelque chose, vous êtes témoin d'un incident, d'un accident, vous nous appelez au 03 20 55 89 89. Mais tout de suite, c'est direction la Belgique avec Mickaël Merchier. Aujourd'hui, direction le Brabant Wallon au sud de Bruxelles, à seulement 1h30 de Lille, 1h20 de Valenciennes et 1h40 de Cambrai. Une destination qui invite à ralentir, à prendre le temps et s'offrir une parenthèse hors du quotidien, l'abbaye de Villers.
1: Dès que l'on franchit les portes de l'abbaye, quelque chose change. Le bruit s'efface peu à peu et laisse place à une atmosphère étonnamment paisible. Alors, fondée au XIIe siècle, l'abbaye de Villers déploie ses impressionnantes ruines sur près de 15 hectares. Ici, la visite ressemble davantage à une promenade qu'à un parcours de musée. On avance entre les anciennes salles des moines, les voûtes ouvertes sur le ciel et les immenses murs de pierre qui semblent raconter 8 siècles d'histoire. À chaque détour, le regard est attiré par un détail architectural, un rayon de lumière ou une perspective inattendue. L'un des moments forts de la visite, il consiste à prendre un peu de hauteur. Depuis la colline, qui domine le site, il y a un panorama à 360 degrés qui permet d'admirer toute la grandeur de l'abbaye et de mesurer l'incroyable travail accompli par les bâtisseurs de l'époque.
0: Mais c'est important de le souligner, Mickaël, l'abbaye de Villers, ce n'est pas seulement un patrimoine exceptionnel, c'est aussi un lieu très vivant.
1: Absolument. Entre les bâtiments historiques, plusieurs jardins invitent à la flânerie. J'aime particulièrement le jardin médicinal, qui rappelle le lien étroit que les moines entretenaient avec les plantes et leur savoir naturel. On prend le temps d'observer, de respirer les senteurs et de profiter du calme des lieux. Puis pour enrichir encore la découverte, il y a une application gratuite qui permet de visualiser certaines parties de l'abbaye telles qu'elles existaient autrefois. Les pierres reprennent vie, les bâtiments se reconstituent et l'on comprend beaucoup mieux le quotidien de cette communauté monastique qui a façonné le site pendant des siècles. Et puis lorsque la visite touche à sa fin, il reste une belle façon de prolonger l'expérience. S'installer à la terrasse du bistrot de l'abbaye ou découvrir les produits élaborés sur place entre microbrasserie et vignoble. Une manière agréable finalement de terminer cette escapade au cœur de l'un des plus beaux ensembles monastiques d'Europe. Et aujourd'hui, les auditeurs sont gâtés puisqu'ils vont pouvoir tenter de remporter 4 entrées pour l'abbaye de Villers au sud de Bruxelles en répondant à cette question. Sur combien d'hectares s'étend le site de l'abbaye de Villers ?
0: Vous avez la réponse, vous nous appelez maintenant, c'est Mathéo qui vous répond au standard 03 20 55 89 deux fois.

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0: Et on est bien l'été ensemble à la radio, surtout avec un beau week-end comme ça, ensoleillé et puis prolongé pour pas mal d'entre vous. Un week-end où on peut aller se balader en Belgique, surtout si on écoute bien la radio, qu'on appelle et qu'on gagne. Bonjour Vincent.
5: Bonjour Fred.
0: Comment ça va ce matin à Somain?
5: Moi, Fred, comme fraîchement.
0: Fraîchement, avec seulement une petite vingtaine de degrés, quoi, c'est ça?
5: Oh, je n'ai pas regardé, mais bon, c'est vrai que c'est super agréable, quoi.
0: C'est clair. Mmh. Debout depuis longtemps? Vous nous écoutez depuis le réveil?
5: 5h30.
0: Ah, oula, mais comment ça se fait, vous travaillez?
5: Ah, bah, l'habitude du travail, de se lever de bonne heure tous les matins, donc voilà.
0: Ah oui, on me dit que vous êtes commercial dans l'imprimerie, et ça vous fait du
5: commercial
0: coup, j'imagine...
5: Commercial dans l'imprimerie, dans une structure adaptée dans le Douaisy.
0: Ouais, donc du coup, vous bougez peut-être un petit peu, c'est ce qui fait que vous levez tôt, c'est ça?
5: Voilà, tout à fait.
0: Je comprends.
5: Suis gagné de France.
0: Michael Mercier, dans la chronique 365.be tout à l'heure, nous demandait sur combien d'hectares s'étend le site de l'abbaye de Villers. Quelle est votre
5: mémoire,
0: réponse?
5: Je reprends mes petites notes, 15 hectares.
0: Est-ce que vous êtes sûr de votre mémoire?
5: 15 hectares, oui. Ouais. J'ai mon petit carnet devant moi et une abbaye du 12e siècle.
0: Ah, bravo. Eh ben, écoutez, c'est ça. Félicitations. Bravo, Vincent. Vous gagnez. Je suis ravi de vous les offrir. 4 places pour aller visiter cette fameuse abbaye de Villers, au sud de Bruxelles. Vous pourrez y aller avec des amis, en famille, quand vous voulez, comme vous voulez. En tout cas, on est très heureux. Merci de nous écouter.
5: C'est super sympa. Bonne journée à toute l'équipe.
0: Eh ben, ce sera transmis. Bonne journée et merci d'écouter Ici Nord.
5: Au plaisir. Au revoir, Fred.
0: Au revoir.
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0: Léa Audouard, on vous retrouve dans 90 secondes et dans l'info d'ici, on va écouter un peu de musique.
6: Et avec une pianiste qui s'est lancée dans un projet un petit peu fou en Tour de France, en camping-car. Pour jouer du piano dans les EHPAD, elle a fait étape ici, dans la région, donc on la rencontre.
0: C'est super sympa, ça. Sans tout spoiler, mais parce que vous l'avez dit vous-même tout à l'heure, hein, elle se balade avec son camping-car, mais aussi avec son petit toutou dans le camping-car.
6: Oui, c'est ça, voilà. C'est un package, quoi, finalement.
0: Ouais.
6: Piano, chien, camping-car.
0: Je trouve ça super mignon. Dommage presque qu'elle aille que dans les EHPAD. On devrait l'inviter à la radio. On vous retrouve dans un instant, Léa. Mais pour le moment, à 7h30, ce dimanche matin, c'est l'heure de retrouver le 90 secondes, l'info en France et dans le monde. Ce rappel des informations vous est présenté par Céline Lecouardio.
7: La Haute-Garonne, à nouveau placée en risque très élevé pour les feux de forêt ce matin. Le département est aussi en vigilance orange canicule. Sur le front des incendies, justement, le feu à Trévillac dans les Pyrénées-Orientales est fixé depuis hier soir. Après avoir parcouru près de 5000 hectares, un autre incendie a déjà ravagé 180 hectares de végétation dans le Lot. Le Lot et 12 autres départements passent à leur tour en vigilance rouge canicule. En tout, 37 départements sont concernés, soit 1 sur 3. 46 autres sont en vigilance orange. Hier, le thermomètre est monté à plus de 40 degrés localement en Ardèche, 39 en Ariège et 37 à Paris. Une Française figure parmi la vingtaine de personnes portées disparues après le violent incendie dans le sud de l'Espagne. Le feu n'est pas encore stabilisé, mais il ne progresse plus. 6000 hectares de végétation ont été ravagés par les flammes et au moins 12 personnes sont mortes. Au Moyen-Orient, les hostilités reprennent entre les États-Unis et l'Iran. Téhéran a refermé le détroit d'Ormuz cette nuit. En représailles, Washington a lancé une série de frappes sur plusieurs infrastructures iraniennes. Les gardiens de la révolution ont de leur côté déjà tiré sur deux navires qui tentaient de passer par le détroit d'Ormuz. 120 ans après la reconnaissance de son innocence par la Cour de cassation, la première journée nationale consacrée à la réhabilitation du capitaine Alfred Dreyfus se tient aujourd'hui. Une cérémonie contre la haine et l'antisémitisme, le président Emmanuel Macron va inaugurer une statue à l'effigie du capitaine Dreyfus sur l'île de la Cité à Paris.
6: Dans l'info. l'info d'ici, c'est un Tour de France un peu particulier. Ici, pas de vélo, mais un camping-car et puis surtout un piano. Ça fait un peu plus de 3 mois que Jessica, 41 ans, sillonne la France au volant de son bolide avec une mission en tête, offrir un peu de musique aux seniors. Cette pianiste originaire de Dordogne est arrivée sur les routes du Nord et du Pas-de-Calais il y a quelques semaines. Elle a posé son piano dans les EHPAD de la région, histoire d'apporter un peu de douceur aux personnes âgées, mais aussi de leur apprendre quelques mélodies. Romane Porcon, vous avez assisté à son atelier piano à la maison de retraite Abbé François de Steinwerck.
8: Ils sont une quinzaine devant le piano de Jessica. Certains se sont endormis dans leur fauteuil, mais il suffit de quelques notes pour réveiller Janine.
9: Quand il me prend dans ses bras, il me parle tout bas.
8: C'est ensuite aux résidents de se lancer. Jessica propose à ceux qui le veulent de jouer un morceau.
10: On essaye le piano ?
11: Ah ouais.
10: Allez-y, tout seul.
11: Je suis pas capable.
10: Appuyez sur les touches, c'est juste ça. Ce qu'il faut savoir, c'est que la main, elle a une mémoire. Plus on va répéter un geste, plus la main va le garder.
8: Et pour aider les débutants, la pianiste a disposé des gommettes de couleur sur les touches du piano.
10: Quand il y a deux roses, on appuie deux fois sur le rose.
8: Myriane vient de jouer pour la toute première fois.
12: Ce qui m'a bloqué, c'est un prof de musique. J'ai dû faire un la. Ça n'a pas été, j'ai eu 0. Alors ça m'a bloqué. Moi qui adore les chansons, vous êtes exceptionnel de venir ici et nous faire découvrir le piano, évidemment.
8: Et c'est ce qui motive particulièrement Jessica dans son Tour de France des EHPAD.
10: Quand je suis au piano, que je leur apprends qu'ils ont un sourire ou qu'ils s'applaudissent entre eux, c'est ça ma récompense en fait.
8: Le piano sous le bras, Jessica repart dans son camping-car, direction l'Oise la semaine prochaine, puis ce sera l'Alsace.
6: Un reportage de Romane Porcon à retrouver sur notre site ici.fr.
0: Et Léa, à 8h, on parlera des moissons.
6: Des moissons qui ont de l'avance, beaucoup d'avance à cause du temps extrêmement sec ces dernières semaines. Un agriculteur de Berlancourt-le-Corroy dans le Ternois nous emmène sur son tracteur.
0: Très bien, on a hâte, on va aller voir tout ça et puis pour le moment on va jeter un œil sur le ciel. C'est fou, quelle heure il est ? 7h33, regardez à travers la vitre, la boulevard Hoover à Lille, à travers la vitre du studio, il y a déjà du soleil.
6: Ouais. C'est impressionnant.
0: C'est franchement impressionnant. Bon, je ne vous cacherai, on a déjà parlé hier, j'étais à un festival hier soir, on a eu du soleil super tard. On avait des chanteurs qui étaient obligés de chanter avec des lunettes de soleil, sinon ils se prenaient le soleil dans la tronche, c'était quand même assez impressionnant. C'était très chouette d'ailleurs, je signale, c'est les nuits secrètes, ça continue jusqu'à ce soir avec encore une belle affiche. Je crois qu'il y aura notamment feu Chatterton aujourd'hui. Allez, j'en reviens à la météo, vigilance orange, canicule. Ça, c'est un petit peu moins drôle parce que ça ennuie quand même pas mal de monde. Protégez-vous, on n'arrête pas de vous le dire, les casquettes, les chapeaux. Buvez, même si vous n'avez pas soif, c'est extrêmement important. Et puis pensez à vos proches de la famille, mais les voisins aussi. C'est vraiment important de faire très attention à tout ça. Les hôpitaux sont saturés. Donc autant prendre soin de soi et des autres. Grand soleil donc, mais avec quelques nuages dans l'après-midi sur la Vénois. Le Valenciennois, le Cambrésis et la plaine de Flandre. Du vent en Flandre et à l'est du Pas-de-Calais. Ça aussi, ce sera cet après-midi. Un vent annoncé assez fort avec des rafales qui pourront atteindre 65 km/h. Les températures, on en parlait avec notre auditeur il y a quelques minutes à Somain. De 20 à 22 degrés déjà en ce moment dans le nord et dans le Pas-de-Calais. Et cet après-midi, jusqu'à 33 degrés. Rien de particulier à vous signaler sur la route. Tant mieux. Si vous voyez quelque chose, vous nous appelez 03 20 55 89 89. Si vous n'avez pas le temps, vous n'avez pas envie de nous appeler. Si vous êtes passager, vous pouvez toujours utiliser WhatsApp avec le même numéro 03 20 55 89 89. Ça arrive directement dans le studio d'ici Nord. On se retrouve dans 25 minutes exactement, Léa.
6: À tout à l'heure.
0: À tout à l'heure.
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0: Ça fait partie de ces chansons qu'on reconnaît presque, oui, même pas presque, on la reconnaît dès la première note, dès la première seconde. On retourne dans les années 80, à la fin des années 80, 1987, c'était France Gall avec Ella Ella, nous l'écoutons tout de suite, elle sera suivie par Lewis Capaldi et Benabar sur Ici Nord.

0: 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On est nombreux comme ça, finalement. Une belle chanson 1987. Oui, c'est ça, je vous le disais tout à l'heure. France Gall, à l'instant, sur votre radio locale, ici Nord.
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0: Merci de nous écouter, ça fait du bien d'être le dimanche matin avec vous. Il est 8h20, dans une vingtaine de minutes, nous retrouverons l'info d'ici avec Léa Oudouard. Léa qui nous parlait tout à l'heure, ça y est, oula, c'est dimanche, c'est déjà même plus ce que je voulais vous dire. Mais c'est pas grave, ça reviendra, si, du Tour de France, bien sûr. Léa qui nous disait que l'étape du jour, à cause de la canicule, va être raccourcie d'une trentaine de kilomètres. Et bien justement, à propos de l'étape du jour, nous allons retrouver le directeur du Tour de France, Christian Prudhomme, qui nous en parlera de cette étape. Ce sera dans quelques minutes sur Ici Nord.
3: Il bave, il dit qu'il pleut. Là, je préviens d'avance, ça va avoir rien à voir avec la météo qui paraît trop, qui drache tout dit par ici. Mais rien à voir du tout. Du coup, je répète. Il bave, il dit qu'il pleut. Il bave, il dit qu'il pleut.
4: C'est de vous la phrase ou vous l'avez entendu ça?
3: Bah, je l'ai entendu chez Paris Chic en Dichat, quoi.
5: Ah bon?
3: Chez Quand Jules Butte que t'as en face de ti.
6: D'accord, mon clair, il est incroyablement con.
3: En général, chez Chat. Et il dit des trucs que personne n'y comprend.
7: Je n'ai rien compris.
3: Mais lui, il est sûr et certain que ce qu'il a à dire à Tertus, Tertus, il doit l'écouter.
8: Vous savez, moi, je ne crois pas qu'il y ait de bonnes ou de mauvaises situations. Moi, si je devais résumer ma vie aujourd'hui avec vous, je dirais que c'est d'abord des rencontres.
3: Mais chez Jean, à force de rien piger, ben, ils n'ont plus rien à faire de ce discours.
8: Des gens qui m'ont tendu la main, peut-être à un moment où je ne pouvais pas, où j'étais seul chez moi. Et c'est assez curieux de se dire...
3: Mais là, du but, il continue, parce que je vous le rappelle...
6: Mon clair, il est incroyablement con.
3: Ben ouais. Et d'un coup, chez Jean, il se rend compte qu'il continue à recevoir...
8: Des gens qui m'ont tendu la main, peut-être à un moment...
3: Des postillons, Tertus. D'où la phrase, il bave et il dit qu'il pleut. Non, je déconne. En vrai, je sais qu'il n'a tout dit. Hein. Il s'aperçoit que l'autre, il parle sans rien dire.
8: Et c'est assez curieux de se dire que les hasards, les rencontres forgent une destinée. Parce que quand on a le goût de la chose, quand on a le goût de la chose bien faite...
3: Il se retourne sur Jules Butte à côté de lui et il dit...
4: Comment ? J'ai pas compris. Putain, la vache, je comprends pas un mot de ce que vous racontez. Allez-y, excusez-moi, reprenez depuis le début, je vous écoute.
3: Et l'autre, il répond, rien. Il bave et il dit qu'il pleut. Bon bah là je crois que c'est clair. Hein.
0: On ne peut plus clair, cher Zef. Le mot du jour de Zef, merveilleusement bien illustré pour le coup avec ce monologue culte d'Edouard Baird dans Astérix et Cléopâtre. C'était assez génial. Le mot du jour de Zef, figurez-vous qu'il y en a un chaque jour. Vous pouvez le retrouver évidemment quand vous voulez sur ici.fr, apprendre ou réviser. C'est selon la suite de la musique. Dans un instant, c'est avec Lewis Capaldi sur Ici Nord.
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0: Wish You The Best. Il vient de le dire ou de le chanter plus précisément. C'était Lewis Capaldi sur Ici Nord. Le Tour de France sur Ici Nord, la radio officielle du Tour de France 2026. Aujourd'hui sur les routes du Tour, une étape 100% corrézienne, direction Ussel, mais une étape raccourcie, nous vous le disions tout à l'heure, de 30 km en raison de la vigilance rouge canicule en vigueur là-bas. Elle ne fait donc plus cette étape que 155,5 km, c'est précis. Une modification du tracé qui concerne uniquement le début d'étape. Les quatre ascensions prévues restent donc au programme. Tous les détails maintenant avec Christian Prudhomme, le directeur du Tour, qui est en compagnie d'Emmanuel Collardet.
1: Bonjour Christian Prudhomme.
2: Bonjour.
1: Du jamais vu sur la route du Tour, une étape 100% corrézienne.
2: 100% corrézienne, comme 100% en Dordogne la veille, avec une étape qui partira donc de Malemort, les environs de Brive jusqu'à Ussel, une étape faite pour les meilleurs des baroudeurs. J'ai envie de vous dire, ça aurait été une étape pour Thomas Vauclair des meilleures années, ou pour le Belge De Gendt des meilleures années, avec beaucoup de routes qui tournicotent, beaucoup de routes qui montent, qui descendent, et en particulier un passage à 60 km de l'arrivée par le fameux Suc au Mai, le Suc au Mai avec ses pentes terribles. Alors là, deux hypothèses, le groupe d'échappés qui se disloque, ou bien, et peut-être aussi, les favoris du Tour de France qui attaquent de loin. C'est tout à fait possible, sachant qu'ensuite, il y aura encore le passage par le Mont Bessou, donc le plus haut sommet du département, avant une arrivée à Ussel. Une étape juste avant la première journée de repos du Tour de France, donc une étape où les coureurs vont tout donner, tout lâcher. C'est vrai pour les baroudeurs qui n'auront pas encore gagné et qui chercheront à s'imposer dans une étape, mais ce sera peut-être vrai aussi pour les favoris du classement général.
1: Ils vont tout donner, notamment, donc vous l'avez dit, sur ce fameux Suc au Mai, très apprécié des randonneurs, des cyclistes. Il peut vraiment faire la différence, hein, ce relief.
2: Oui, sans aucun doute. C'est vraiment très très raide, ça ressemble par la pente au fameux mur de Huy, le final de la Flèche Wallonne, qui a lieu au mois d'avril chaque année. C'est très raide, il avait fait la différence en 2020, il la fera encore maintenant, parmi les échappés, même si cette fois-ci il est plus loin de l'arrivée finale, mais sait-on jamais. C'est tellement raide que les meilleurs émergent, j'allais dire, presque sans le faire exprès. Donc ça va être très intéressant à suivre.
1: Très belle journée à vous sur la route du Tour, Christian Prudhomme.
2: Merci.
0: Une chronique enregistrée quelques jours avant le départ du Tour de France à préciser. Et puis ces chroniques, vous les retrouvez également sur ici.fr, le Tour de France. Il est à suivre en direct toute la journée sur votre radio locale, Ici Nord. Dans 3 minutes, on retrouve Agnès Delbar avec quelques idées de sortie dans le Nord et dans le Pas-de-Calais. Mais tout de suite, vous avez des là aussi, ça se reconnaît dès la première note, comme tout à l'heure France Gall. Voici Benabar sur Ici Nord.
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0: Toutes vos chansons préférées toute la journée sur votre radio locale ici Nord, Benabar à l'instant. Et puis du service, des conseils, des sorties aussi, c'est maintenant avec le Pense pas si bête d'Agnès Delbar.
1: Nouveauté 2026 au musée du plein air de Villeneuve-d'Ascq. Vous allez pouvoir profiter tous les vendredis soirs d'une guinguette. Chaque vendredi, des animations différentes. L'idée de passer d'abord un moment en plein air, de profiter de la beauté du musée du plein air, je vous le rappelle, qui valorise le patrimoine architectural rural du Nord-Pas-de-Calais. Là, par exemple, ce soir, il y a un atelier jeux de société et fabrication de cocktails. Profitez de cette chouette guinguette en métropole lilloise tout cet été.
2: Comme une pierre que l'on jette dans l'eau vive d'un ruisseau.
1: Et puis le festival musical de Cambrai se termine demain, samedi, deux rendez-vous encore, entre autres Délie de Fa dièse, proposé par l'Orchestre Symphonique des Hauts-de-France, qui rend hommage à l'auteur-compositeur Michel Legrand, mais qui propose aussi des sketchs de Smaïn à découvrir au Théâtre de Cambrai demain soir. Rapprochez-vous du site du festival pour en savoir plus. Et puis direction les Sept-Vallées tout de suite avec Amélie Thibault de l'Office du Tourisme et ses belles idées de sortie.
3: On vous propose les visites bienvenue dans les villages patrimoine des Sept-Vallées. Alors on vous invite à les découvrir tout cet été. Alors on démarre les visites samedi. On vous emmène à Aix-en-Issard et Marles-sur-Canche. À partir de 9h30, café de bienvenue. Et ensuite, on vous invite à découvrir la pâture à Jonc avec le Conservatoire des espaces naturels des Hauts-de-France. Et on termine par la visite de l'église Saint-Firmin. C'est sur réservation auprès de l'Office de Tourisme, Sept-Vallées Tourisme en Côte d'Opale.
1: Merci Amélie.
0: Et merci Agnès Delbar. On vous retrouve en direct entre 10h et midi tout à l'heure pour le grand agenda du week-end. Bah, ça tombe bien, ça reste cohérent. Et puisque j'ai un petit peu de temps, je vais vous annoncer moi aussi un événement que je trouve plutôt sympa. Léa Oudouard, est-ce que vous êtes cliente des food trucks ou...
4: Je trouve ça toujours sympa, il y a plein de choses. On peut manger un peu de tout.
0: Allez, clairement, je vous parlais de festival tout à l'heure. Il n'y avait que ça, des food trucks. On trouve énormément de choses. Depuis hier, pas loin de la radio d'ailleurs, à Waterloo se tient le festival des food trucks. Figurez-vous qu'ils en ont réuni une quarantaine.
4: Ah oui, du choix, on va en avoir là.
0: Vraiment, c'est du mexicain, du nord de la France, du sud de la France, du burger, etc. etc. On est sûr de pouvoir trouver vraiment de tout. C'est juste le week-end, donc c'est jusqu'à 22h aujourd'hui. Enfin, là, c'est pas ouvert à 7h55. Hein. Mais dès 10h du matin, vous pouvez y aller, de 10h à 22h. L'entrée est gratuite, c'est au parc du Lion de Waterloo. Vous avez Nord Éclair ce matin qui a fait un article là-dessus et qui nous annonce notamment qu'aujourd'hui, il y aura, attention, le concours de la meilleure pizza du Nord.
4: Ah là là. Donc ça... Il va y avoir du maroilles dessus, je pense.
0: Ah oui, bien vu, oui, ça c'est fort probable. Il y a de fortes chances, je suis d'accord. Il y a un truc qui est très bien aussi, il y a des pizzaïolos dans le Nord qui font des pizzas à la pâte, ils la font à la drèche. Vous savez, c'est ce qui reste quand on prépare la bière avec les restes de houblon, etc., etc. Donc ça, c'est super bien.
4: C'est bien parce que c'est de saison en plus. Pas trop chaud pour manger les pizzas.
0: Qui sortent bien du four surchauffé. Il y a un autre truc assez sympa, ça nous vient de nos amis belges. Et j'allais dire, c'est pas forcément surprenant, c'est un trio qui vient dans un van Volkswagen et qui propose d'apprendre aux gens à faire des cocktails. Leur profession, ils s'appellent des mojitos. Le festival des food trucks, c'est à Waterloo aujourd'hui de 10h à 22h. N'hésitez pas à y faire un tour.
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0: Et merci d'écouter Ici Nord, l'info dans deux minutes et tout de suite l'humour en tube avec Fred Ballard. À peine une semaine après la fin de l'année scolaire, certains parents s'inquiètent déjà de voir leur enfant oublier toutes les connaissances acquises pendant l'année. Alors ok, il y a les cahiers de vacances, mais bon, dans l'humour en tube aujourd'hui, on a trouvé l'outil de torture indispensable aux enfants en vacances, vous voyez ce que je veux dire?
9: Le cahier de devoirs de vacances. Vous l'avez aussi, ces saloperies-là.
10: Oh, bah, qui n'a jamais été torturé des étés entiers avec ce petit livret ô combien poilant pour des enfants censés être en vacances? Comment gâcher un été de rêve à un enfant qui déteste l'école? Daddy Boone le sait, il a noté toutes les références.
9: Et le plus répandu de ces fameux cahiers de devoirs de vacances, encore aujourd'hui, c'est passeport. Hein, tu le vois avec le haut, là, en bouée de plage, hein, pour bien se foutre de ta gueule. Ah bah, toutes les couvertures, hein, c'est que des enfants qui s'éclatent en vacances. Et toi, t'es là avec ton passeport, enfermé tout seul, à bosser comme un crevard.
10: Oui, c'est de la perversité à l'état pur, de la torture infantile. Donc laissons le cerveau de nos enfants partir en vacances et se poêler sous le soleil. Certains deviendront architectes à force de faire des châteaux de sable, pendant que d'autres sécheront lamentablement sur leurs devoirs de vacances.
11: J'ai des souvenirs atroces de moi en train de chialer sous les pins, là, par 40 degrés devant mon cahier de vacances, avec mon père qui me faisait « Mais Vanessa, mais relis la consigne, mais relis la consigne !»
12: Petit Paul prend un bain de 150 litres tous les 8 jours et une douche de 5 minutes tous les 24 heures. À quelle heure arrivera-t-il par le train de Nantes? C'est simple!
10: Voilà, il y en a qui passent tout un été dessus et qui oublient d'aller chercher le pauvre Paul à la gare de Nantes. Donc stop à la torture. En plus, on voit ce que ça donne. Hein. Danny Boone ou Vanessa Caillot, aucun n'a fait Polytechnique, mais ils sont tous les deux ingénieurs en humour. Le métier le plus utile de la Terre.
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0: Passez un bon dimanche, nous sommes le 8 juillet, il est 8h. L'heure de retrouver Léa Oudouard pour l'info d'ici. Léa, la vague de chaleur continue de s'intensifier dans nos deux régions.
4: Les deux départements sont toujours placés en vigilance orange canicule. 32 degrés attendus à Béthune, 33 à Valenciennes ou encore à Lille. Les températures restent donc très élevées un peu partout dans la région. Et avec le temps très sec de ces dernières semaines, les moissons de blé ont déjà commencé dans le Ternois à Berlancourt-le-Corroy. Bertrand Roussel est plutôt satisfait. Il a entamé ses premières moissons il y a quelques jours, Juliette Penn.
14: Plus question de traîner pour l'agriculteur. Son champ de blé est déjà bien sec et tout doré.
15: Alors vous voyez, là, l'épi, il fait crochette. Enfin, il descend, donc c'est qu'il est à maturité. Quand les épis sont tout droits, c'est pas bon. Là, il a fait ça rapidement.
14: Très rapidement.
15: Le blé, en ce moment, c'est jamais arrivé.
14: Et pour voir s'il n'a pas de défaut.
15: On le frotte un peu dans sa main, comme ça, hop, on voit, bon, le grain. Il n'est pas très gros, mais vraiment pas très gros.
14: Mais il est plein de protéines, synonyme de qualité, même si...
15: Il est plus petit que d'habitude, ouais. Bah, il l'a cuit, hein, donc il manque quand même presque un mois de... Enfin, trois semaines, un mois.
14: Trois semaines, un mois de maturation pour que le grain soit plus gros et plus lourd. La faute au manque d'humidité.
15: La norme, c'est 15 d'humidité. Là, on récolte même le matin, ça fait 12,5.
14: Un pourcentage trop faible. Résultat, sur ses premières parcelles, son rendement est en baisse de 10% par rapport à l'année dernière, mais rien d'alarmant, insiste l'agriculteur.
15: Pour l'instant, c'est pas exceptionnel comme année, mais surpris en bien. Enfin, la qualité est quand même à peu près là sur les premières récoltes qu'on fait. Le rendement, c'est moyen correct, mais surpris quand même que la céréale sache s'adapter comme ça.
14: Il prévoit de terminer ses moissons pour le 14 juillet.
4: Un reportage de Juliette Penn. Et en période de forte chaleur et de moisson, le risque d'incendie dans les parcelles agricoles est plus important puisqu'il suffit parfois d'un petit frottement entre deux pièces d'un engin agricole pour provoquer un départ de feu. Nos deux départements du Nord et du Pas-de-Calais sont d'ailleurs toujours en alerte sécheresse et en vigilance feu de forêt. Plusieurs hectares de végétation sont déjà partis en fumée ces derniers jours. 13 000 mètres carrés brûlés à Vendin-le-Vieil jeudi. Des feux de ballots de paille près d'Arras, on vous en parlait. Hier, c'est un incendie qui s'est déclaré dans un champ au pont Allan à Maubeuge. Incendie causé par un accident impliquant une moissonneuse batteuse et un poteau électrique. Hier, toujours du côté de Los-en-Goël, 7 hectares de champs ont brûlé à cause ici aussi d'une moissonneuse. Risque d'incendie qui plane au-dessus de la tête des agriculteurs, mais aussi des mairies. Plusieurs mairies de la région font le choix d'annuler leurs feux d'artifice. C'était le cas de Cassel hier. Ce sera le cas pour Denain, mais aussi pour Vendin-le-Vieil, Los-en-Goël, Loison-Soulan ou encore Fretin mardi prochain à l'occasion de la fête nationale du 14 juillet. Pour l'instant, la préfecture de région n'a pris aucun arrêté en ce sens. Les mairies font ce choix par mesure de précaution.
0: Des milliers de personnes mobilisées dans le Pas-de-Calais pour dire non au canal Seine-Nord.
4: Le canal Seine-Nord, c'est un projet qui veut créer une liaison fluviale pour faciliter le transport de marchandises entre la Seine et la mer du Nord d'ici 2032. Oui, mais voilà, pour ses opposants, c'est tout simplement une aberration écologique. Ils étaient 3500 à manifester leur colère hier à Oisy-le-Verger, selon les organisateurs, 2000 selon la préfecture. Cette manifestation organisée par les collectifs Méga Canal, Non Merci, Les Soulèvements de la Seine et de la Terre, Extinction Rébellion et la Confédération Paysanne a été marquée par plusieurs incidents, des tirs de mortiers d'artifice, un rendez-vous de feu et une baignade collective interdite. Au total, 9 personnes ont été interpellées, toutes relâchées après avoir été verbalisées. Un homme de 43 ans est mort hier soir dans un accident de moto, accident survenu vers 19h près du stade de la commune de Burbure, près de Lillers, dans le Pas-de-Calais. Dans le Pas-de-Calais toujours, 2 graves accidents impliquant des trottinettes électriques cette fois. Le premier s'est déroulé vers 18h30 hier dans la commune de Grenay, près de Lens. Une jeune fille de 17 ans a été renversée par une voiture. Elle a été transportée en urgence vers le centre hospitalier de Lille. Son pronostic vital est toujours engagé. Le conducteur de la voiture a été pris en charge par la police. 2 heures plus tard, du côté de Vimereux, c'est un jeune homme de 20 ans qui a chuté de sa trottinette électrique sur la route départementale 940. Gravement blessé, il a été transporté au centre hospitalier de Boulogne-sur-Mer.
0: L'info d'ici, Léa Oudouard, il est 8h04 à Lille. La gare Saint-Sauveur accueille une exposition autour des migrations.
4: Cette exposition s'est traversée. Elle fait partie d'un ensemble d'événements organisés autour des cultures méditerranéennes. Dans une petite dizaine d'œuvres, des artistes marocains, tunisiens, algériens ou français interrogent sur l'exil, les migrations et le déracinement. Un projet orchestré par Olfa Feki, la commissaire de l'exposition. Pour elle, voir ces artistes travailler ensemble, c'est un message fort.
16: Au départ, j'ai fait en fait à l'inverse de ce qui se fait généralement. J'ai vraiment donné une idée généraliste de l'exil, sans vraiment rentrer dans les détails, parce que je voulais que les artistes partent dans des sens différents, que ce soit politique, poétique, social et culturel. Et c'est là où on voit vraiment la diversité dans les installations. Ils se sont rencontrés une, deux fois, jusqu'au moment où ils se disent, mais en fait, on habite dans des pays différents, on a des pratiques différentes, mais finalement, on a des visions assez similaires sur des choses et assez différentes sur d'autres. Et ça serait intéressant qu'on fasse ça ensemble. Il y a des artistes tunisiens nés en France et il y a des gens qui sont nés au Maroc, qui sont restés au Maroc. Et c'est comme ça, en fait, que je me suis dit, pourquoi donner une seule vision, la vision de la rive nord ou du sud. Je voulais vraiment combiner les deux et montrer que, en fait, oui, il y a ces frontières, mais à la base, on vient tous de la même terre, qu'on devrait s'accepter. Je crois que c'est très, très, très important d'accepter la différence des autres, mais aussi de s'accepter soi-même.
4: Et l'exposition est à découvrir jusqu'au 27 septembre à la gare Saint-Sauveur.
0: Et puis, Léa, une pianiste, sillonne la France avec son camping-car. C'est super sympa comme idée pour offrir un peu de musique aux seniors.
4: Et cette pianiste, c'est Jessica, 41 ans. Elle joue dans les EHPAD du Nord et du Pas-de-Calais depuis 2 mois. Cette professeure de piano a décidé de changer complètement de vie après la crise du Covid-19. Une nouvelle vie qui lui apporte beaucoup de bonheur.
17: Je donnais des cours particuliers aux élèves et j'ai voulu changer de sens, un sens à ma vie. Et en fait, j'ai acheté un camping-car et en l'espace d'une semaine, j'ai tout abandonné et je suis partie sur cette idée-là. J'ai commencé par la Marne, après j'ai fait les Ardennes et là, depuis environ 2 mois, j'ai fait le Nord, le Pas-de-Calais et j'avais vraiment envie de rencontrer les gens, en fait, d'être à la rencontre des gens, de retrouver un peu ce côté humain qu'on perd malheureusement. Je pense qu'il y a aussi le fait que mon grand-père était en EHPAD depuis 2 ans. Il est parti malheureusement en octobre dernier. Et c'est vrai que ça a été tout un déclenchement. Et il y a des personnes qui n'ont pas eu l'occasion de jouer, qui puissent au moins jouer une fois sur le piano et qui se disent j'ai joué du piano dans ma vie.
4: Et sa tournée se poursuit. La semaine prochaine, elle sera dans l'Oise, puis direction l'Alsace. Et son passage dans un EHPAD du Nord est à retrouver sur ici.fr.
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0: L'est du Pas-de-Calais, là aussi ce sera cet après-midi, un vent annoncé assez fort avec des rafales qui pourront atteindre 65 km/h. Les maximales, on y reviendra en détail tout à l'heure, mais elles ont dépassé les 32-33 degrés cet après-midi. Et puis à propos de température, vous savez que vous pouvez nous écrire quand vous voulez sur le WhatsApp d'ici Nord au 03 20 55 89 89. Et puis alors c'est sympa parce que vraiment vous jouez le jeu, vous le faites. Et tout à l'heure je vous parlais du festival hier de Aulnoy-Aymeries. On a Bernard qui lui était au festival de la Côte d'Opale, excellent festival d'ailleurs s'il en est, qui fête son anniversaire ce week-end. Et il disait, il n'y a pas qu'à Aulnoy-Aymeries qu'il fallait des lunettes de soleil, à Boulogne-sur-Mer aussi, à 20h30, un vent soprano, il nous envoie, je ne peux pas vous la montrer, mais on a une belle vidéo de 16 secondes qui nous montre qu'effectivement il y avait un beau soleil. Et puis Jean-François qui nous dit qu'à Rosendal, à Dunkerque, 21 degrés il y a une demi-heure déjà, du soleil et quelques tout petits nuages. Du côté de la route, tout va bien. Si vous voyez quelque chose, vous nous signalez un accident au 03 20 55 89 89, soit par téléphone et c'est Mathéo qui vous répond, soit par WhatsApp et ça arrive directement face à moi sur l'ordinateur.
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0: Cette chanson a une histoire extraordinaire quand on y pense. On écoute Daniel Balavoine maintenant sur votre radio locale ici Nord à presque 8h10. Vous avez sans doute reconnu Je ne suis pas un héros. Est-ce que vous connaissez l'histoire de cette chanson? Au départ, il l'avait écrite et quand vous allez entendre les paroles, vous allez comprendre, pour Johnny Hallyday qui ne l'a pas voulu, il l'a chanté lui-même.

0: C'était peut-être pas un héros, mais c'était un grand chanteur qui est parti trop vite et qui nous manque beaucoup, qu'on a toujours beaucoup de plaisir à réécouter sur Ici Nord. Il est 8h14, Daniel Balavoine à l'instant.
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0: Passez une bonne matinée Ici Matin, c'est en direct avec vous dans le Nord et dans le Pas-de-Calais jusqu'à 9h. 9h, nous parlerons de vos animaux avec une comportementaliste canine, animale d'ailleurs, parce que je pense qu'on peut parler également des chats et des autres animaux de compagnie. N'hésitez pas, sachez-le, vous pouvez même appeler dès maintenant Mathéo au standard si vous voulez vous inscrire pour poser vos questions tout à l'heure, 03 20 55 89 89. Là aussi, ça fonctionne avec le même numéro sur le WhatsApp de Ici Nord. Avant 8h30, de la musique avec Oria, avec Stevie Wonder. On va également parler dans vie numérique, vie privée, des caméras de surveillance qui s'installent de plus en plus dans les EHPAD. Et puis avec Manu et Pépé, des bons plans évidemment encore qui vous feront saliver dans le Nord.
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0: Vie numérique, vie privée, comme chaque week-end à 7h06 sur votre radio locale Ici Nord. Je vous le disais il y a un instant, des caméras de surveillance qui s'installent de plus en plus dans la chambre de votre parent, dans un EHPAD. Alors aujourd'hui, Valentine Letesse, avec vous, nous allons parler de ce sujet qui fait quand même, et on peut le comprendre, couler beaucoup d'encre.
5: Le scandale de maltraitance dans les maisons de retraite. Souvenez-vous du livre enquête Les Fossoyeurs de Victor Castenet, infiltré dans les EHPAD d'Orpea. 3 ans plus tôt, un ancien directeur de maison de retraite livrait déjà un témoignage au vitriol dans son livre « Tu verras maman, tu seras bien ». Et pour son auteur, la vidéosurveillance dans les chambres est, je cite, « la seule solution contre les maltraitances physiques ». Mais pas dans n'importe quelles conditions, indique la CNIL. La Commission nationale de l'informatique et des libertés a publié une longue liste de conditions à remplir avant d'installer ce genre de dispositif, vu les risques d'atteinte à la vie privée, en premier lieu pour celle du résident.
0: Bah oui, ça se comprend assez bien. Alors justement, comment et quand peut-on faire pour installer une caméra dans la chambre d'un EHPAD, Valentine?
5: D'abord, seul l'établissement a le droit d'installer une caméra de surveillance à son initiative ou à la demande de la famille, sans quoi vous risquez des poursuites. Et après l'échec de toutes les procédures d'enquête, comme des autres dispositifs de sécurité mis en place, un bouton d'appel d'urgence sans fil par exemple, c'est seulement dans cette situation que son installation est possible pour lever les doutes. Si vous en êtes à ce stade et qu'un changement de comportement de votre parent ou des hématomes reste inexpliqué, la vidéosurveillance est une option possible, à condition qu'elle ne fonctionne pas 24 heures sur 24, qu'elle soit même coupée en cas de visite des proches, sauf s'ils sont soupçonnés, et que tous les salariés soient informés. Le résident, évidemment, doit donner son accord ou son représentant légal s'il n'en est pas capable. On parle bien d'assurer la sécurité des patients. Toute installation de vidéosurveillance pour des questions de confort ou pour prévenir un éventuel accident sont interdites, au vu, selon la CNIL, des autres dispositifs existants, bracelets et capteurs de chute notamment, beaucoup moins intrusifs.
0: C'est très compliqué. Très clair. Merci beaucoup Valentine Letesse. Et pour en savoir plus sur la vidéosurveillance chez vous, dans votre immeuble ou à votre travail par exemple, rendez-vous sur ici.fr avec à la page pardon, vie numérique, vie privée. Je vous propose de retrouver Oria tout de suite. C'est une nouveauté de la playlist Ici Nord avec ce très joli titre que nous sommes très heureux de vous passer. Que...

0: c'est la dernière note. Hein. Soirée mondaine, elle vous fait penser à Indila, c'est normal, mais ce n'est pas Indila, elle s'appelle Oria, elle est en nouveauté dans la playlist Ici Nord, évidemment on l'aime beaucoup. Elle est niçoise et vous pouvez retrouver d'ailleurs une interview de nos collègues de Ici dans le sud de la France sur le site ici.fr bien sûr. Tout de suite, on monte dans la Dodoche avec Manu Bordeaux et Pépé Le Mat. Hier, ils étaient dans le Pas-de-Calais.
1: Doulieu, voilà, petite commune. Tu m'as dit tout à l'heure 1600 habitants.
2: Oui.
1: Tu vois, il y a encore une boucherie, il y a une boulangerie. Et ah oui, le Doulieu, en effet. Café et resto. Et c'est au pied de l'église. Allez, on y va, on va aller déjeuner.
2: Puis vous avez un beau parking, il n'y a pas de problème. Ah. Les cloches sonnent.
1: C'est parti, Pépé. Café, restaurant, deux villages.
2: Deux villages.
1: Qui s'appelle ?
2: Un rendez-vous de sociabilisation.
1: Oh, c'est magnifique. Elle nous l'a bien passé. Hein ? Au doux lieu.
2: Mais le doux avec un X, ça, bien sûr.
1: Évidemment, on rentre. Messieurs, dames, bonjour.
2: Bonjour à tous.
1: Ça, déjà, il y a une ambiance qu'on aime bien.
2: Ah ouais, l'ambiance du village.
1: On va aller voir la patronne. Bonjour.
3: Bonjour.
1: Il y a une super ambiance chez vous.
3: Ah oui, on est au village.
1: Depuis combien de temps vous avez repris ici?
3: Ça fait 11 mois aujourd'hui, jour pour jour.
1: On va vous suivre en cuisine parce que...
2: Ils font du bruit.
1: Ils sont très sympathiques, vos clients, mais... Non, mais tu vois, Pépé, déjà, quand on rentre dans ce genre d'établissement,
2: bah oui,
1: c'est génial parce que ici,
2: il faut de la détente pour les villageois.
1: Et on a serré la main à tout le monde.
3: C'est vrai. Ici, tout le monde se serre la main.
1: Mais c'est rare, ça, maintenant.
3: Oui, mais ici, c'est comme ça. Même la personne que ça fait la première fois qu'elle rentre dans le café, les gens en serrent la main.
2: Racontez-moi votre histoire ici pour reprendre un café dans un village de 1600 habitants. Faut oser.
3: Alors, mon mari a tenu un café pendant 10 ans sur Ether. Il a retravaillé pour quelqu'un. Et jusqu'au jour où le Doulieu était à vendre. Et Elodie...
2: C'est qui, Elodie?
3: Elodie, c'est ma fille. Elle a arrêté l'école. Et je lui ai dit, si tu arrêtes l'école, il faut
2: travailler.
3: Faut travailler. Et elle a toujours embêté son papa pour reprendre un café.
2: Elle a quel âge, Elodie?
3: Elle a 22 ans.
1: Et vous êtes en cuisine?
3: Et moi, je suis en cuisine.
1: Parce que là, ça fait pas que café, ça fait aussi jeu, tabac peut-être bientôt, et restauration.
3: Et restauration, oui. Alors, en premier temps, c'est du snacking. On a évolué en faisant un plat du jour tous les jours. Ça reste un plat, mais un plat...
2: Un bon plat.
1: Ce que je te propose, Pépé, on va manger,
2: oui,
1: et on revient en cuisine, voir madame.
2: On ne change pas les bonnes habitudes.
1: Non, tout à fait. Alors, à tout de suite.
2: À tout de suite.
1: Pépé, as-tu bien mangé?
2: Je me suis régalée. Un poulet curry avec du riz, c'est ce que j'attendais, donc il n'y a pas de problème.
1: J'ai pris un effiloché de porc qui était vraiment délicieux, cuit basse température. Là.
3: C'est ça. Cuit basse température au four, dans sa sauce, dans son jus, et voilà, avec un petit peu de thym. Et...
2: Alors, est-ce que vous êtes une femme ou une famille heureuse dans ce petit bistrot de village?
3: Ah, mais bien sûr.
2: Qui apporte du bonheur aux gens?
3: Ah, oui, bien sûr.
1: Est-ce qu'ils jouent le jeu, justement, les habitants? Est-ce qu'ils reviennent? Parce qu'on dit souvent, il n'y a plus de commerce dans les villages, mais quand on ouvre un commerce, personne ne vient. C'est pas vrai ici?
3: Alors non, tout le monde joue le jeu. Tout le monde. Depuis le début qu'on a ouvert, tout le monde joue le jeu.
2: Ah ben, Elodie, belle jolie jeune fille. Les jours et heures d'ouverture?
4: On est ouvert tous les jours. Du lundi au vendredi, on est ouvert à partir de 7h. Il n'y a pas de coupure la journée. On ferme à 21h30 en semaine. Et le vendredi, on ouvre à 7h, on ferme à minuit. Le week-end, samedi et dimanche, on ouvre à 9h. Et le samedi, on ferme à 2h et le dimanche, 21h30.
1: Merci à vous.
4: Merci à vous.
1: J'adore ça, moi, le bar du village avec les clients qui se disent bonjour, qui se serrent la main. Le petit plat sympa, plat du jour, bien copieux. On en a pour ses sous et on est content.
2: Tu vois que ta pépé, elle n'a pas changé. Elle
1: non.
2: fait tout pour te plaire, voilà. Et puis, te plaire, c'est aussi le plaisir de la bouche et puis le plaisir des rencontres.
1: Exactement.
2: Quand on voit des grands sourires quand on arrive comme ça, quand on voit les clients qui vous serrent la main, qui ne vous connaissent ni d'Adam ni d'Ève, eh bien, tu dis, bon, c'est pas encore fini. On a encore des beaux jours devant nous.
1: À la semaine prochaine, Pépé.
2: À la semaine prochaine.
0: Merci Pépé, merci Manu. Le Doulieu, c'est à Le Doulieu, facile à retenir, et c'est ouvert tous les jours. La musique, la voici sur votre radio locale Ici Nord. C'est Stevie Wonder tout de suite. Et puis dans 4 minutes exactement, l'info en 90 secondes. Nous ferons donc le tour de l'info en France et dans le monde.

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2: La musique à suivre sur ICI Nord, Clara Luciani et Genesis, mais c'est l'heure de retrouver les infos. Dans 90 secondes, Léa Oudouard, nous sommes avec vous et dans l'info d'ici, on va embarquer à bord d'un train un peu particulier.
3: Un train usine qui remplace des caténaires sur les voies, puisque ces câbles électriques sur lesquels s'accrochent les trains souffrent beaucoup en période de forte chaleur. C'est le cas en ce moment. On vous emmène donc à bord d'un de ces trains usines.
2: Ça, c'est assez fascinant, j'en ai déjà vu, et c'est assez dingue, ils avancent tout doucement, et au fur et à mesure, ils font les... Enfin, bref, je raconte pas, ça va être dit
3: tout à l'heure sur Brandy. Vous êtes en train de spoiler,
2: là. Ouais, c'est pour ça, je spoil pas. Mais c'est vrai que c'est assez fascinant. Léa, on vous retrouve dans un instant, merci d'écouter ICI Nord, il est 8h30, l'heure de retrouver le 90 secondes, l'info en France et dans le monde, le journal, et vous est présenté par Féline Lecouardiot.
4: Un tiers des départements en vigilance rouge canicule ce dimanche. Météo France étend sa vigilance maximale à 13 départements de la Bourgogne. Au midi, en tout, 26 millions de Français sont concernés par ces températures extrêmes, entre 38 et 41 degrés annoncés. Conséquence de ces fortes chaleurs, la 9e étape du Tour de France aujourd'hui entre Malemort et Ussel est raccourcie de 30 km. Départ prévu à 13h45. Une décision inédite sur la grande boucle car la Corrèze passe en vigilance rouge. Hier, le Belge Tim Merlier a enfoncé le clou avec une deuxième victoire d'affilée. Dans le Morbihan, l'inquiétude des autorités face à la rave party dans la forêt de Lanoué. 1500 personnes y participent en toute illégalité, précise la préfecture. Le département est en vigilance rouge, alors le moindre mégot pourrait provoquer un départ de feu. 17 enfants hospitalisés cette nuit pour une suspicion d'intoxication alimentaire en Dordogne. C'est une information ICI Périgord. L'intoxication a eu lieu dans un centre de vacances à Vanxin. En tout, 26 personnes ont présenté des symptômes. D'après les premiers éléments, le repas du soir est à l'origine des malaises. 10 ans après l'attentat de Nice, une marche mémorielle va démarrer dans une demi-heure sur la promenade des Anglais. Un hommage aux 86 victimes tuées le 14 juillet 2016. Le président de la République se rendra mardi à Nice pour les commémorations de l'attentat. Au mondial de football, victoire de l'Argentine 3-1 cette nuit contre la Suisse après prolongation. Les Argentins feront face aux Anglais pour une place en finale mercredi prochain. L'autre demi-finale opposera la France et l'Espagne mardi soir.
3: Dans l'info d'ici ce matin, on découvre un concept de train unique au monde. Ce train, il s'appelle Eric et il fait 200 mètres de long. Il circule en ce moment sur le tronçon de voie ferrée entre Lille et Hirson dans l'Aisne. Eric est ce qu'on appelle un train usine. Il remplace les caténaires sur les voies. Les caténaires, ce sont ces câbles électriques sur lesquels s'accrochent les trains qui souffrent en période de canicule et se dilatent avec la chaleur. Eric transporte des dizaines d'ouvriers à chacune de ses sorties. Il ne prend pas de voyageurs, mais il a fait une petite exception pour vous, Raphaël Ebenstein.
5: Le train usine Eric avance à son rythme, 50 mètres toutes les 10 minutes, la distance entre chaque poteau au bord des voies, le temps de changer entièrement la structure métallique sur laquelle est fixée la caténaire. Estelle Masclet, directrice adjointe de SNCF Réseau, qui gère toute l'infrastructure ferroviaire en France.
6: Vous voyez tout ce qui a été remplacé. À droite, c'est tout ce qui brille. Toutes les parties qui sont gris clair, les isolateurs, on voit qu'elles sont neuves. Elles ont été remplacées il y a peu de temps. Et sur la voie où est le train, on voit que ses composants sont vieux. C'est ceci qu'on vient remplacer.
5: Chaque wagon a été transformé en poste de travail dédié à une tâche précise. Dévissage, dépose des anciens équipements, pose des nouveaux et réglages, mobilisant 80 agents au total.
6: Là, vous avez les deux grues de ce poste de travail qui viennent se mettre en action pour soutenir justement la caténaire pendant qu'on va remplacer les équipements principaux. On ne touche pas le fil de contact qui est en cuivre, on vient remplacer ce qui l'accroche et ce qui garantit sa géométrie.
5: Un travail d'autant plus nécessaire que la moitié des caténaires sont aujourd'hui considérées comme obsolètes ou hors d'âge et responsables d'environ 10% des retards de train. Hervé Lejolif, le président de Colas Rail, le groupe qui a co-conçu Eric.
7: Il y a eu beaucoup d'investissements qui ont été consacrés à la régénération de la voie, aux ouvrages d'art, et c'est vrai que la caténaire était un peu le parent pauvre jusqu'à présent. On rattrape un petit peu le temps perdu. Donc je dirais qu'on peut espérer avoir du travail pour notre train encore pour au moins 10, voire 20 ans.
5: D'autant qu'il a fait preuve de son efficacité puisqu'il permet de remplacer la structure de la caténaire en 10 minutes en moyenne contre 45 minutes auparavant. Philippe Payet, président de TSO Caténaire, l'autre concepteur.
8: Ça ne remet pas la ligne à neuf, Mais en tout cas, ça remet tous les équipements critiques à neuf.
5: SNCF Réseau ambitionne de pouvoir monter en régime et remplacer 330 km de caténaire par an au lieu de 200, au point qu'Éric a même désormais un petit frère pour s'occuper des parties du réseau encore plus anciennes.
3: Le reportage de Raphaël Ebenstein.
2: Et dans le journal de 9h, on revient sur la manifestation contre le canal Seine-Nord Europe.
3: Et des milliers de personnes ont participé à cette manifestation. Manifestation marquée par plusieurs incidents, un départ de feu, une baignade collective et quelques interpellations.
2: La météo
3: de... Allez, c'est parti.
2: Ça vous intéresse? Bah écoutez, qu'est-ce que je peux vous dire? Je regarde dehors, déjà il fait beau, il y a tout petit peu de vent, on voit les arbres qui bougent un petit peu. Le vent, on en aura d'ailleurs dans l'après-midi, ce sera particulièrement localisé sur l'Avesnois, le Valenciennois et le Cambrésis entre midi et la fin d'après-midi, aux alentours de 17h de nous dit Météo France. Ça devrait pas être bien méchant. Notez quand même qu'à certains endroits, les rafales pourront atteindre 65 km/h. Restez quand même malgré tout prudent. Là où il faut rester prudent, bah c'est pour la chaleur, Léa, puisque vous le disiez, vous nous le dites depuis ce matin, nous sommes encore en vigilance orange canicule aujourd'hui et demain, en vigilance sécheresse aussi il me semble, donc là aussi il faut faire attention. D'ailleurs, ça me permet de rappeler un petit point qui est important. C'est depuis quelques années, il y a ce qu'on appelle une obligation de débroussaillement quand vous habitez à la campagne. Il y a un fossé où il y a des choses autour de chez vous, vous devez débroussailler, c'est ce qui permet justement que les feux puissent s'arrêter à un moment donné et pas venir jusqu'à votre maison. Donc c'est vraiment dans votre intérêt, je vous recommande vivement de le faire, et même si c'est dimanche, exceptionnellement, peut-être que les voisins vous en voudront pas trop, parce que c'est pour la bonne cause. Des températures de 21 à 23 degrés en ce moment dans le Nord et dans le Pas-de-Calais, cet après-midi jusqu'à 33 degrés. Rien de particulier à vous signaler sur la route dans le Nord, dans le Pas-de-Calais, si vous voyez quelque chose, si vous êtes témoin d'un incident, d'un accident, soit par WhatsApp, soit directement par téléphone 03 20 55 89 89.
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2: C'était en 2021 déjà, mais on aime toujours autant ce tube. Voici Respire Encore avec Lara Luciani, 8h36.

0: Clara Luciani. Sur votre radio locale ici Nord, Clara Luciani qui a toujours l'air comme ça, très posée, très sage. Et il y a un épisode de LOL qui ressort sur une plateforme bien connue de streaming qui se passe dans un aéroport et elle fait partie des invités et elle est épatante, elle est à fond, elle veut tout défoncer, elle veut gagner, elle lâche personne, elle est vraiment géniale. Si vous avez un petit peu de temps, un moment où il vous fait chaud et que vous voulez regarder la télé, ben, je vous le recommande vivement.
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0: Nous allons parler de vos animaux de compagnie, vos chiens, vos chats, etc. avec notre spécialiste du jour, comportementaliste canin. Ce sera dans un peu plus d'une vingtaine de minutes sur Ici Norme et vous pouvez appeler dès maintenant pour poser vos questions à Mathéo au standard au 03 20 55 89 89, mais le plus proche de nous, c'est-à-dire dans les 20 prochaines minutes. Nous retrouverons José Ambre pour l'horoscope en ch'ti. Nous retrouverons également Nordine pour les 2 minutes pour être en forme. Pour être en forme même en vacances et honnêtement, vous allez voir, c'est des exercices simples facile et pratique. Et tout de suite, les gens du Nord, vous vous souvenez de Géo Trouve Tout, c'était quoi dans les aventures de Mickey et de Picsou à l'époque? Et bien maintenant, avec Michael Pachen, nous allons en découvrir un autre des Géo Trouve Tout et un local, s'il vous plaît.
3: Une invention géniale, ça passe d'abord par une idée, mais de là à matérialiser l'idée, il y a du boulot.
4: Je m'appelle Tim, j'ai 23 ans et je suis Lillois.
3: Mais c'est déjà pas mal. Tim est un concepteur. Et lui, il arrive à transformer l'idée.
4: Tout le monde a des idées dans n'importe quelle thématique. Et on devient créateur dès qu'on commence à se mettre à entreprendre des actions. À partir du moment où on commence à essayer, à se mettre en mouvement, à rencontrer des gens, à parler de son projet, de son idée, de son objet, on commence à faire tourner la machine. Et l'idée, c'est que A emmène B, mais que B emmène C. Et sans oublier A.
3: A, c'est l'idée. B, c'est la rencontre. C'est la concrétisation. Mais la rencontre est importante.
4: L'histoire a fait qu'à 16 ans, je rencontre un sans-abri de manière quotidienne, tous les mercredis après-midi, à Saint-Omer. Et en fait, très vite, je lui dis, bah, désolé, j'ai pas de monnaie et j'en aurai pas de toute ma vie. Alors, j'avais une carte de paiement, donc je savais très bien que j'allais jamais payer avec de l'argent fiduciaire. Et en fait, c'est en lui disant cette phrase-là que je me dis que c'est les grands perdants de cette numérisation de nos moyens de paiement. Pendant le Covid, je me souviens d'une discussion que j'ai avec ce sans-abri, donc 2 ans après, qui m'avait dit à ce moment-là, la majorité de ma collecte de dons, c'est les titres restaurants papier.
3: Les années passent et l'idée fait son chemin, jusqu'au moment de la création de l'association Soli, avec comme objectif la distribution d'une carte bancaire gratuite permettant aux personnes SDF de recevoir des dons dématérialisés via QR code.
4: Donc Soli, ça a été lancé le 22 novembre 2025 et aujourd'hui, 3 mois et demi après, nous sommes à 500 bénéficiaires en France, on est présent dans 22 villes, avec autant d'associations de maraudes partenaires, puisque c'est 16 associations de maraudes partenaires qui distribuent ces cartes et les QR codes. Chaque bénéficiaire peut, avec sa carte, collecter de l'argent sur son QR code ou sur notre site internet. Et aujourd'hui, nous sommes à plus de 7000 dons et donc des milliers de donateurs. On essaye d'aider comme on peut les personnes qui sont en grande précarité. On sait que Soli, on ne va pas sortir les gens de la rue du jour au lendemain. Mais si on peut être un maillon de leur chaîne, de cette chaîne de solidarité qui fait qu'on arrive tous les ans à sortir des centaines et des milliers de sans-abri en France, bah tant mieux, et j'en suis très content. Soli, ça veut dire solidarité, mais Soli, ça veut dire solitude aussi. Ils ont beau être à 2-3 mètres de centaines, voire de milliers de personnes tous les jours, personne ne les calcule, mis à part pour dire « désolé, j'ai pas de monnaie ». Et je pense que la première chose qu'on peut faire en tant que citoyen, c'est un bonjour, un sourire. Ici, dans le Nord et à Lille, il y a de magnifiques projets. Et donc, si vous voulez entreprendre, venez à Lille, puisqu'il y a de grandes choses à faire.
2: 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Au programme, des ateliers, des spectacles et une cérémonie commémorative le 19 juillet à 18h. Retrouvez toutes les infos sur musée-bataille-fromelles.fr.
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0: Business avec Jesus et Knows Me sur votre radio locale ici Nord. Il est 8h48. En deux mots, quelques petits mots, justement sur la météo, vous nous écrivez et ça nous fait bien plaisir. On aime bien ça sur le WhatsApp de la radio 03 20 55 89 89. Mimi qui nous fait coucou de rue Maucourt et qui salue toute l'équipe du matin. Merci. Le message est transmis. Tout le monde vous écoute, chère Mimi. 21 degrés donc à rue Maucourt ce matin avec un temps calme et un peu de fraîcheur. Faut en profiter. Elle souhaite un bon dimanche à toutes les auditrices et à tous les auditeurs de ici Nord. À Comines, déjà 20 degrés, c'est Bruno qui nous l'écrit et qui nous souhaite lui aussi un bon début de matinée. N'hésitez pas, vous utilisez ce numéro 03 20 55 89 89 pour nous écrire via WhatsApp ou pour nous téléphoner également. C'est le numéro que vous pouvez composer dès maintenant pour poser des questions à partir de 9h à notre comportementaliste canin. Mais tout de suite, c'est l'heure de retrouver Nordinatab pour les 2 minutes pour être en forme.
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0: Je vous avais promis une chronique spéciale vacances, alors imaginez si votre prochaine séance d'activité physique se résumait à un truc simple, hein, un ballon et quelques potes. Dans 2 minutes pour être en forme, notre coach sportif Nordine nous explique pourquoi les jeux de plage sont parfois de formidables alliés pour la santé.
3: On associe souvent l'activité physique au sport. Pourtant, l'été, quelques jeux simples sur la plage peuvent déjà nous faire travailler le souffle, l'équilibre, la coordination ou encore les muscles des jambes. Et surtout, on bouge en s'amusant, sans avoir l'impression de faire une séance de sport. On débute par le jeu de l'horloge. Vous avez un smartphone, une montre, et vous déterminez une durée de jeu. Par exemple, 30 secondes. Vous déclenchez le compteur à rebours, et là, vous faites des passes à votre collègue avec un ballon. Objectif, ne pas avoir le ballon dans les mains quand le compteur à rebours arrive à zéro. Allez, on se fait des passes à toi, à moi, à toi. Voilà. Et n'hésitez pas à lancer la balle par terre, en l'air, ou pourquoi pas loin de la personne à qui vous effectuez des passes. 3, 2, 1, tut! C'est moi qui ai perdu. Il a gagné un point. Et grâce à ça, vous allez renforcer le système cardiovasculaire, vous allez améliorer la coordination et solliciter les muscles des jambes. Vous pouvez effectuer 5 jeux de 30 secondes. Bref, vous variez la durée, cela peut être beaucoup plus long.
0: Ouais, on lance quand même pas le ballon trop loin, Nordine, hein, parce qu'à la plage, il y a des gens qui font la sieste et hop, ça fait mal. Ça m'arrivait il y a pas longtemps. Bref, pour jouer donc, si j'ai bien compris, ça est équivalent à bouger.
3: C'est ça, et il n'est pas nécessaire d'être un grand sportif ou une grande sportive. Le simple fait de courir après un ballon ou d'aller récupérer un frisbee sollicite déjà l'ensemble du corps. Tiens, en deuxième exercice, on va se faire un petit relais dans le sable. Allez, chacun choisit son équipe, ça y est, vous y êtes. But du jeu, on va toucher l'arbre ou une serviette que vous avez posée un peu plus loin. Sauf que là, vous allez prendre par exemple un verre d'eau, vous allez tendre un bras devant vous et le verre, vous allez le poser au-dessus de la main, afin qu'il tienne l'équilibre. Et là, tranquillement, par exemple en marchant, vous allez marcher jusqu'à la serviette et revenir. Et vous effectuez un relais comme ceci, sans que le verre ne tombe. Et grâce à ce jeu, vous allez muscler les jambes, améliorer votre équilibre et votre endurance. Allez, c'est à vous de jouer.
0: Ah oui, c'est impressionnant. Ici en studio, on a un petit peu peur de l'histoire du verre d'eau avec le sable. Mais à tenter en tout cas. Les conseils de Nordinatab qui sont toujours très très bons avec des choses simples pour rester en forme. Vous les retrouvez évidemment quand vous voulez sur notre site ici.fr ou sur votre application ici également. Kenji Girac et Vianney, c'est la suite de la musique dans un instant sur Ici Nord.
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0: Deux champions réunis, Kenji Girac et Vianney, sur votre radio locale ici Nord. Dans 5 minutes, les infos. Et puis, je voudrais vous parler d'une chose extrêmement importante, une opération qu'on a mise en place, et je suis très très fan, je dois dire. Vous savez qui, ou si vous savez pas, je vous l'apprends, le 12 août prochain, il y aura une éclipse totale du soleil que nous pourrons voir en France, et ça c'est plutôt bien. Alors, on la verra essentiellement dans le sud-ouest, mais quand je dis essentiellement, c'est-à-dire qu'on la verra à quasiment 100%. Dans notre région, on la verra à 90,5%, donc c'est quand même déjà pas mal. Le seul truc, vous le savez, lorsqu'il y a une éclipse, c'est qu'il faut surtout pas regarder le soleil en face, ou risquer de vous brûler la rétine. C'est extrêmement dangereux. Si vous allez chez les opticiens ou dans des magasins pour en acheter, faites attention à ce que les lunettes en carton, les lunettes spéciales, soient bien homologuées. Et puis, moi, j'ai essayé d'en acheter. Bah, il y a rupture de stock. La bonne nouvelle, c'est que nous, on vous en a fabriqué des lunettes de soleil homologuées pour bien protéger vos yeux. Et à partir de demain et pendant toute la semaine, tous les participants au jeu à l'antenne sur Ici Nord repartiront avec leur paire de lunettes de soleil pour regarder sans risque l'éclipse totale de soleil du 12 août prochain.
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0: Prenez le temps de savoir ce qui va se passer pour vous aujourd'hui grâce à l'horoscope de notre ami José Ambre. Bonjour José.
7: Bonjour Méjean, bonjour Terre tous. Hop Bélier, foc du plaisir et foc et de l'amour. Il y a foc chaud qui va remplir de vie tout le jeu. Alors ne t'apprive point, un coup de paille et puis un parade. Ah Mathieu Taureau, il n'y a que le famille qui compte aujourd'hui pour qui. Tu vas partager avec tes gens un grand moment de bonheur. Roule ma poule. Petit Gémeaux, t'es en train de busier à chou qui te reste dans ta porte-monnaie. Bah ouais, hein, chez Sou, il file à une vitesse grand V. Puis avec tout chou que t'as encore à côté, je vais pas être taille. Cancer, t'y vas passer tout chez le journée chiffre, un bénage, date un coin. Tout il va rouler comme sur des roulettes. Le ciel est avec toi, hein, je sais pas de le dire. Non, si jamais que t'as des efforts, t'es pour bien t'atteindre d'avoir quelques frictions avec us. Eh ben c'est comme ça, hein, élever des efforts, chez des loups pour vous étendre. Maintenant, c'est que t'es de la pointe, t'es tranquille, hein. Vierge, et tranquillité, elle va passer par-dessus tout aujourd'hui. T'es en passé une journée comme Mathieu Jésus d'Adelouat. Lèche te bercher. Ah, balance, je te vaudis chiti. Toujours sur le dos, les doigts de pied anévental. Ah, ça va être une journée, du que tu vas pas être fort bousculé, hein. Scorpion, un coup que te dors, un coup que t'es sauté le clinch. À mon avis, ça va être une journée yo-yo. Elle ne va pas savoir du t'atteindre. Sagittaire, je t'ai dit mâche fort fort agréable qui t'atteint. Tu vas jouer les fines boucles et puis t'as mettre plat tes loupes. Attention quand même de toi abuser, hein. Je sais qu'il faut plus difficile à rendre qu'à prendre. Capricorne, j'étais un jour tout un plaisir et puis un camaraderie qui va se passer pour ti. Alors si t'es pas content avec ça, c'est vraiment que t'es un craignu, hein. Oulô, Verseau, t'es joliment exigeant et puis impatient, t'es aujourd'hui. T'as une tiens plus un plat, ça durera un vrai boisseau de puche. Calme-toi, hein, tu vas nous faire un caca nerveux tout à l'heure. Et pour ti, Pichot, rien à redire. Tout y roule, tout y ben dans le jus. Te profite de la vie, puis chez bon vent ta morale. Allez, au revoir mes gens, puis à demain.
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0: On est bien ici, nous sommes dimanche le 12 juillet, il est 9h. L'info d'ici avec vous, Léa Oudouard. Des milliers de personnes ont manifesté hier à Oisy-le-Verger, dans le Pas-de-Calais.
8: Ils étaient 3500 selon les organisateurs, 2000 selon la préfecture. Une manifestation pour protester contre le chantier du canal Seine-Nord Europe. Une liaison fluviale qui veut faciliter le transport de marchandises entre la Seine et la mer du Nord. D'ici 2032, un canal cher et destructeur pour la nature selon les manifestants. Dans le cortège, plusieurs collectifs à l'origine du rassemblement comme les Soulèvements de la Terre ou Extinction Rébellion, mais aussi des politiques, comme le député insoumis du Nord Aurélien Lecoq. Son parti demande l'arrêt complet du chantier.
9: On s'est mobilisé face à un projet qui est sans doute la pire erreur écologique du siècle que pourrait connaître notre pays, puisque ce projet, c'est un projet qui est conçu uniquement pour le business de quelques-uns et au détriment de l'intérêt général. Il faut que chacune et chacun se rende compte que, au moment d'une crise caniculaire comme rarement notre pays en a connu, eh bien, on décide là d'avoir un projet qui va pomper près de 35 millions de mètres cubes d'eau, alors que certains villages aujourd'hui sont en pénurie, certains villages ont des coupures d'eau potable. Et puis, c'est un projet qui va artificialiser 3200 hectares de terre, notamment de terre agricole. Rendez-vous compte qu'on va déplacer 10 fois plus de gravats que ce qui a été nécessaire pour le tunnel sous la Manche.
8: Et près de 900 membres des forces de l'ordre ont été déployés pour encadrer la marche. Certains manifestants ont quitté le tracé officiel pour couper à travers champs. D'autres ont lancé des mortiers d'artifice et des herbes sèches se sont embrasées. Les forces de l'ordre ont répliqué avec des gaz lacrymogènes. Au total, 9 personnes ont été interpellées, toutes relâchées, indique la préfecture. Le Nord et le Pas-de-Calais toujours en vigilance orange canicule depuis hier et jusqu'à demain au moins. Aujourd'hui encore, il va faire chaud. Très chaud un peu partout dans la région. Pendant cette période de forte chaleur, il est important de boire de l'eau très régulièrement, d'éviter les efforts physiques aux heures les plus chaudes et de prendre des nouvelles des personnes isolées. Forte chaleur qui augmente le risque d'incendie, notamment dans les champs. Hier à Maubeuge, un feu s'est déclenché à cause d'un accident impliquant une moissonneuse-batteuse et un poteau électrique. Du côté de Losongoël, 7 hectares de parcelles agricoles ont brûlé à cause ici aussi d'une moissonneuse.
0: 9h de Le Sport en cyclisme, une 9e étape du Tour de France. Léa, raccourci aujourd'hui.
8: Elle aurait dû faire 185 km, elle n'en fera que 155, 30 km de moins entre Malemort et Ussel, puisque la Corrèze est placée en vigilance rouge canicule dès midi. Avant cette 9e étape, c'est Tadej Pogacar qui conserve le maillot jaune. 9e étape à suivre en direct sur votre radio ici. Et puis là, c'est un Tour de France un peu particulier. Ici, pas de vélo, mais un camping-car. Pas de Tadej Pogacar, mais Jessica, une pianiste originaire de Dordogne qui sillonne la France et s'arrête d'EHPAD en EHPAD avec une mission en tête, offrir un peu de musique au senior. Elle est arrivée sur les routes du Nord et du Pas-de-Calais il y a quelques semaines et elle a posé son piano à la maison de retraite Abbé François de Steinwerck, Romane Porcon.
10: Ils sont une quinzaine devant le piano de Jessica. Certains se sont endormis dans leur fauteuil, mais il suffit de quelques notes pour réveiller Janine.
11: Quand il me prend dans ses bras, il me parle tout bas.
10: C'est ensuite aux résidents de se lancer. Jessica propose à ceux qui le veulent de jouer un morceau.
12: On essaye le piano ?
13: Ah ouais.
12: Allez-y, tout seul.
13: Je suis pas capable.
12: Appuyez sur les touches, c'est juste ça.
14: Ce qu'il faut savoir, c'est que la main, elle a une mémoire. Plus on va répéter un geste, plus la main va le garder.
10: Et pour aider les débutants, la pianiste a disposé des gommettes de couleur sur les touches du piano.
14: Quand il y a deux roses, on appuie deux fois sur le rose.
10: Myriane vient de jouer pour la toute première fois.
15: Ce qui m'a bloqué, c'est un prof de musique. J'ai dû faire un la. Ça n'a pas été, j'ai eu zéro. Alors ça m'a bloqué. Moi qui adore les chansons, bah, vous êtes exceptionnel de venir ici et nous faire découvrir le piano, évidemment.
10: Et c'est ce qui motive particulièrement Jessica dans son tour de France des EHPAD.
14: Quand je suis au piano, que je leur apprends qu'ils ont un sourire ou qu'ils s'applaudissent entre eux, c'est ça ma récompense en fait.
10: Le piano sous le bras, Jessica repart dans son camping-car, direction l'Oise la semaine prochaine, puis ce sera l'Alsace.
8: Reportage de Romane Porcon à retrouver sur notre site ici.fr.
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0: C'est génial ce qu'elle fait cette pianiste. Hein.
8: On se disait tout à l'heure qu'il faudrait qu'elle passe ailleurs que dans les EHPAD à la radio par exemple.
0: Mais ouais, exactement. Puis pourquoi pas dans les écoles, dans plein de trucs, parce que l'idée originale, ça, je pense que ça doit éveiller plein de choses chez les gens. Et puis ce qu'on n'entendait pas dans le reportage, mais vous nous l'aviez dit tout à l'heure, c'est qu'elle est avec son petit chien aussi.
8: Voilà. C'est un package, c'est ce que je disais, camping-car, chien, piano.
0: Les chiens, on va parler dans quelques minutes, mais avant, un œil sur la météo quand même de ce dimanche 12 juillet. Il paraît que tout à l'heure, je me suis trompé, que j'ai dit que c'en était le 8, mais non, on est le 12. Vigilance, orange, canicule aujourd'hui et demain, sécheresse aussi, vous le disiez Léa, c'est très important. Soyez vraiment prudents sur tout ça, alors prudent pour la canicule, pour vous, boire, vous hydrater, vous lisez dans vos infos. Et puis sur la sécheresse, ben, attention parce que les feux prennent très facilement, là aussi on l'a entendu dans les infos, on a des feux dans des champs même, etc. Donc pensez à cette fameuse obligation de débroussaillement dont on parlait tout à l'heure, ne serait-ce que pour protéger vos habitants. précipitations. Le soleil toute la journée. Ce dimanche, quelques nuages attendus cet après-midi sur le Valenciennois, le Cambrésis, la Vénois, la plaine de Flandre également, mais ce ne sera pas bien méchant. Du vent en Flandre et à l'est du Pas-de-Calais, ce sera cet après-midi. Un vent annoncé assez fort avec des rafales qui pourront atteindre 65 km/h. Et à 9h, on est déjà où on se dirige tranquillement vers des petites températures de 24-25 degrés sur le littoral. Et puis dans les terres, d'ici à 10h-10h30, ça montera déjà jusqu'à 28 degrés. On ira jusqu'à 33 facilement, voire plus si on est évidemment en plein soleil. Cet après-midi, du côté de la route, je jette un œil rapidement, mais sur mes cartes, tout est au vert ce dimanche matin à 7h-6. Et du côté de la préfecture, on n'a pas de nouvelles informations. Tout va bien, tant mieux. Si vous, vous en avez des infos, si vous êtes témoin d'un accident ou d'un incident, vous nous appelez 0320 55 89 89. Merci Léa, on vous retrouve à 10h.
8: C'est ça, à dans une heure.
0: À dans une heure, à tout de suite, à tout à l'heure.
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0: Bienvenue chez vous, vos animaux, vos chiens plus précisément. On va en parler pendant une heure avec Alexandra Carton, qui est comportementaliste canin, s'est déjà occupée de plus de 1200 chiens pendant une heure sur votre radio Ici Nord. Appelez dès maintenant si vous avez des questions à poser. C'est Mathéo qui vous répond au 03 20 55 89 89. Vous pouvez également utiliser le même numéro pour nous envoyer des photos, des vocaux ou des messages écrits sur WhatsApp.

0: toute dernière note de piano à l'instant, c'était la boîte de jazz avec Michel Jonas.
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0: Il est 9h10, merci de nous écouter. Dimanche matin, les spécialistes, c'est 7 jours sur 7. Hein, les spécialistes, vous avez l'habitude, entre 9h et 10h sur votre radio locale ici Nord. Et aujourd'hui, nous allons parler de vos animaux domestiques et plus précisément de vos chiens, de vos chiennes, de vos chiots, de leur entente et de leur comportement également, de leurs interactions avec les êtres humains, avec les autres animaux, avec une comportementaliste extrêmement réputée dans notre région qui s'est déjà occupée de plus de 1200 chiens, qui est très bien noté. J'ai vérifié la note tout à l'heure sur Google. C'est avec Alexandra Carton que nous sommes pendant une heure en direct sur Ici Nord. Bonjour et bienvenue Alexandra.
3: Bonjour.
0: On est ravis d'être avec vous. Et c'est vrai, hein, j'ai vu, parce que vous avez un site qui est très bien fait, plus de 1200 chiens accompagnés. C'est fou ça quand même déjà.
3: Oui, merci. Oui, bah après le site date un petit peu, mais oui, effectivement, on a vu du monde.
0: Si le site date, ça veut dire qu'on en est à combien maintenant ?
3: Oh, je sais pas du tout vous dire. Je tiens pas les comptes. C'est le web designer qui trouvait que ça faisait bien quand même de rassurer les gens.
0: Ah oui, en fait, vous avez commencé il y a 2 jours et il n'y en avait que 3. Non, je plaisante.
3: Ça fait 10 ans.
0: Et plus sérieusement, le web designer, il a bien fait parce que le site est très bien fait. Mais plus sérieusement, merci. Je me disais, parce qu'on parle d'accompagner des animaux, d'accompagner des chiens. Est-ce que j'ai une bêtise si en réalité, souvent, quand on fait votre métier de comportementaliste canin, on accompagne finalement autant, voire plus, leurs humains aux chiens?
3: Ah bah oui, parce qu'en fait, finalement, c'est ces humains-là qui vivent avec les chiens au quotidien. Donc, il faut former les gens à être de bons compagnons pour leurs chiens. Hein. On pense toujours que le chien est l'animal de compagnie. Ouais. Et en fait, on se tient compagnie l'un l'autre.
0: Oui, c'est vrai.
3: Donc, il faut être performant, être compréhensif et être intelligent dans la langue de l'un de l'autre, autant pour l'humain que pour le chien, au final.
0: On a déjà des questions qui arrivent sur le WhatsApp de la radio 03 20 55 89 89. On va y jeter un œil ensemble dans quelques minutes après avoir écouté un morceau de musique. Vous pouvez également nous appeler pour passer en direct à l'antenne au 03 20 55 89 89. Mais peut-être en deux mots, même si on le sait, c'est peut-être quand même quelque chose d'important à rappeler. On parle depuis ce matin, voire depuis quelques semaines, de canicule, chère Alexandra. Le conseil principal à donner en moment de canicule pour les animaux, c'est peut-être de ne pas les sortir au moment où il fait le plus chaud, c'est de mettre plus de gamelles d'eau, c'est quoi ?
3: Ouais, il faut les garder au frais. Hein. Il n'y a pas d'histoire de balade, etc. Les coussinets peuvent brûler. On peut leur provoquer un coup de chaud, même pour les plus vaillants. Moi, j'hydrate en fait la nourriture. Donc, si le chien mange des croquettes, je mets les croquettes dans de l'eau. Et pour les forcer... Ça va, les miens boivent quand même raisonnablement, mais il y a des chiens qui ne s'hydratent pas assez. Et de toute façon, il faut forcer la dose. Donc, on leur donne les croquettes mouillées. Surtout, après, on les laisse encore plus au repos parce qu'il y a encore plus de risques de retournement d'estomac si jamais le chien s'agite après avoir mangé une quantité humide comme ça.
0: Et donc, les croquettes mouillées, j'imagine, on ne fait pas baigner ça dans la soupe, hein, juste on les humidifie un petit peu, c'est ça ?
3: Si, hein, une chaussette, d'accord. Comme Jordi, j'y vous voulez votre jus de chaussette, et puis hop là. Et soit je laisse un petit peu imbiber, donc les croquettes sont vraiment ramollies, hein, soit c'est pas grave, ça les occupe un petit peu plus longtemps en fait, d'attraper dans l'eau les petits flotteurs. Il n'y a pas de problème.
0: Très bien. Donc, pendant la canicule, on fait attention à ses voisins, à sa famille, à ses proches, à soi-même, mais également à ses chiens. On hydrate les croquettes. On garde les chiens au frais. Ça ne veut pas dire au frigo, hein, je précise. 03 20 55 89 89, c'est notre numéro de téléphone. C'est également notre WhatsApp.

Si vous avez des questions à nous poser par écrit ou si vous voulez nous envoyer un vocal ou même des photos de vos animaux. Alexandra Carton, comportementaliste canin, vous êtes avec nous en direct jusqu'à 10h sur Ici Nord.

tube, un standard, comme on disait à l'époque. Paolo Conte sur Ici Nord. Il est 9h16 et jusqu'à 10h, nous sommes avec Alexandra Carton, comportementaliste canin. Alexandra, vous êtes avec nous pour répondre aux questions des auditeurs d'Ici Nord à propos de leurs chiens, des rapports aussi que peuvent avoir les chiens avec les autres animaux ou avec les humains. Et j'ai une question à vous poser tout de suite qui est arrivée par WhatsApp au 03 20 55 89 89. Hein, vous le savez, vous pouvez nous appeler pour passer en direct à l'antenne, mais vous pouvez également nous écrire ou nous envoyer des vocaux et des photos directement sur le WhatsApp de la radio, c'est le même numéro que le standard. Alexandra, c'est Pierre qui nous écrit. Alors Pierre a un Whippet de 5 ans. Il y a 2 mois, il a accueilli un galgo espagnol de la SPA. Donc déjà, il faudra que vous nous disiez, parce que moi je ne sais ni ce qu'un Whippet, ni ce qu'un galgo. Bref, le galgo en question n'a pas eu une vie simple avant, sans doute il vient de la SPA. Il a 7 ans, il est en bonne santé, mais aveugle complet de naissance. Pierre nous écrit que ce nouveau chien s'est bien adapté à la maison, qu'il est propre, qu'il sort à la terrasse. Mais quand on lui dit ou qui sent qu'il va sortir faire une balade, il court à son panier, il se couche. Apparemment, il veut pas du tout sortir. Donc Pierre vous demande, Alexandra, comment est-ce qu'il pourrait changer ce comportement, même petit à petit, parce qu'il dit parfois on arrive à le balader et une fois qu'on y arrive, il marche bien, il fait ses besoins, mais le problème c'est que il veut pas sortir. Dès qu'il sent qu'il y a une balade, il fonce dans le panier, Alexandra. Alors, il y a un petit souci avec votre téléphone ou avec un câble, je ne sais pas si vous avez un casque. Est-ce que vous m'avez bien entendu, Alexandra Carton ? Alexandra, nous, on ne vous entend pas. Alors, on entend votre casque. Je pense qu'il y a un casque et qu'il y a un problème de fil ou quelque chose comme ça. Mais on ne vous entend pas. Je tente une dernière fois. Une fois, deux fois, trois fois, vous n'êtes pas là. On va essayer de vous rappeler dans une seconde et puis on va écouter un petit peu de musique, nous, pendant ce temps. Qu'est-ce que j'ai sous la main? Je vais vous proposer Céline Dion. Bah oui, tenez, une belle nouveauté, le retour de Céline Dion. Bonjour, pardon, merci. Et le numéro de téléphone pour poser vos questions sur vos animaux, sur vos chiens précisément, c'est le 03 20 55 89 89.

0: Le retour de Céline Dion sur votre radio locale ici Nord et le retour d'Alexandra Carton immédiatement. Alexandra, est-ce que cette fois-ci ça fonctionne mieux? Je crois que oui.
1: Oui, c'est bon, c'est rétabli, merci.
0: C'est parfait, merci beaucoup. Tout à l'heure, on ne vous entendait pas bien. Mais tout est réglé grâce à Cécile qui réalise l'émission et qui a géré ça de main de maître. Nous aurons une auditrice à l'antenne dans quelques minutes. Mais tout de suite, je vais vous poser les questions qu'on a reçues directement sur WhatsApp au 03 20 55 89 89. Joël, qui nous remercie pour l'émission. Bah, écoutez, on est ravis, on l'a fait justement pour vous servir, cher Joël, à vous et à tout le monde. Joël a un jeune chien, en tout cas sa fille a un jeune chien, une femelle golden qui a 3 mois et qui mange ses crottes et même celles des autres chiens. Joël demande s'il y a une solution pour y remédier. Je vais vous laisser y répondre, mais je crois que chez les chevaux, c'est plus ou moins naturel, non ?
1: Oui, exactement. Alors, plus vous allez en faire un état, pire ça va être. En fait, un chiot qui est bien sevré, normalement, il voit sa maman nettoyer la couche, c'est-à-dire le lécher, ramasser les déjections, etc. On pense que c'est le travail de l'éleveur, mais quand les chiots sont petits, c'est le travail de la maman chien. Hein.
0: Ouais.
1: Donc, le chiot voyant cela, bah, il se dit, bah, ma mère, elle est plus là, c'est à moi de prendre la relève. Voilà. Accentuer votre attention sur la propreté, c'est-à-dire emmener le chien dehors, le féliciter dès qu'il a fini, on ne le touche pas pendant qu'il est en train de faire. Et en fait, votre attitude d'hyper-joie à la vue du chien qui fait ses besoins au bon endroit va faire que le chien va revenir à vous et va abandonner ce comportement de manger ses crottes. Alors, bien sûr qu'il y a des chiens qui continuent à le faire. Alors, ils peuvent continuer à le faire quand ils sont plusieurs, quand ils n'ont pas une nourriture assez riche aussi, parce qu'ils vont chercher ce qui reste dans les crottes des autres. C'est super, tout se recycle. Mais le conseil vraiment fondamental, c'est plus vous allez mettre de l'attention à ce comportement de manger les déjections, plus le chien va le faire. Il va le faire encore plus vite et puis il va même se mettre à ingérer peut-être d'autres choses bêtement. Faut aussi se rappeler que le Golden, tout comme le Labrador, Retriever, ce sont des chiens qui adorent prendre dans la bouche, dans la gueule, les choses.
0: Oui.
1: Donc, une crotte ou autre chose, le chien a un attrait à prendre des choses dans la bouche. Et plus vous allez le stresser en mode « qu'est-ce que c'est ? Rends-moi ça, tu vas être malade, je sais pas quoi », plus le chien va avoir tendance à avaler. Et c'est là où ça devient vraiment grave, parce que le chien, normalement, il a une certaine intelligence au niveau de ce qu'il va ingérer, mais si vous le stressez, il va plus réfléchir. Est-ce que je voulais juste tester la matière ou est-ce que je voulais vraiment le manger ? Et donc, c'est là où il y a le plus d'accidents que le chien avale, je sais pas moi, des Legos, vous voyez, des choses vraiment...
0: Oui, ou des cailloux, on sait que parfois ça peut arriver quand on se balade en forêt, des choses comme ça, mais...
1: Ouais, alors après, faut voir aussi un chiot qui prend des cailloux, sûrement qu'il a mal aux dents, donc là, il faut aller vers du bois de cerf, de la corne de buffle, il y a plein de choses. Faut faire la différence entre ce qui est instinctif à essayer de nettoyer, ce qui est de la recherche alimentaire, et ce qui est de la recherche vraiment d'une satisfaction du besoin de mastication.
0: Bon ben c'est parfait, merci beaucoup pour cette réponse. Je pense que Joël, vous devez être comblé, les informations sont complètes. Si comme Joël, vous avez des questions à poser à Alexandra Carton, que ça soit par WhatsApp ou directement par téléphone pour passer à l'antenne de 03 20 55 89 89, n'hésitez surtout pas. On aura des auditeurs à l'antenne dans quelques instants. Et puis Alexandra, comme il y a quelques minutes on s'entendait pas bien, je vous redonnerai la question de Pierre à propos d'un chien qu'il a adopté à la SPA dans quelques minutes, mais pour le moment je vous propose de faire une courte pause puis d'écouter Thierry Pastor sur Ici Nord.
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0: Coup de folie de Thierry Pastor, il est 9h30.
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0: Et nous sommes toujours avec vous, Alexandra Carton. Je rappelle que vous êtes depuis 10 ans déjà comportementaliste canin dans le département du Nord, que vous intervenez à différents endroits. On aura l'occasion d'en reparler tout à l'heure, mais on accueille tout de suite Silane. Bonjour Silane.
3: Allô, bonjour.
0: Vous nous appelez de Morchin.
3: Oui.
0: Donc vous êtes dans la Somme, vous n'écoutez pas France Bleu Picardie,
3: non,
0: mais
3: non,
0: France
3: non,
0: Bleu de
3: Nord.
0: D'accord. Ah, très bien.
3: Je sais pas, dans le 62.
0: Ah ben, je pensais que c'était dans la Somme, figurez-vous. Bah, il doit être un autre Morchin. Bref, vous avez un Malinois, cher Silane.
3: Oui, depuis 2018,
0: donc presque 10 ans.
3: On l'a eu avec presque un an.
0: Et vous avez quelques petits soucis avec votre chienne Malinois. Expliquez ça à Alexandra, on va voir ce qu'on peut faire pour vous.
3: Bah là, elle nous fait des trucs bizarres, c'est que à tout prix, elle veut monter en haut avec nous, elle gratte les portes, elle défonce les portes.
0: Mais c'est nouveau, elle ne le faisait pas avant.
3: Enfin, si c'est une maison à étage, elle veut plus rester toute seule en bas.
0: Elle ne le faisait pas avant, c'est récent?
3: Bah là, elle le faisait de temps en temps, mais là, c'est calamité, elle a défoncé la porte, elle a mordu la porte.
0: D'accord. Alexandra Carton, qu'est-ce que vous en pensez?
4: Bonjour. Donc, en fait, quand elle est seule au rez-de-chaussée, elle cherche à vous rejoindre aux étages, c'est ça?
3: Voilà, c'est ça.
4: D'accord. Et quand vous êtes absente, elle essaye aussi de se réfugier?
3: Non, elle est sage, elle reste dans la maison, il n'y a pas de problème, on ferme les portes, il n'y a pas de souci. Il y a que quand... Là, en plus, il paraît qu'il tourne un film dans notre ville. Alors, la nuit, ça fait boum-boum.
4: D'accord.
3: On a eu des feux d'artifice aussi, on ne sait pas de où que ça venait.
0: Ah, mais ça fait peur aux chiens, hein.
3: Ah oui, je sais, hein. Laura, alors... c'est pareil. Hein.
4: Oui.
3: Déjà, elle n'est pas très... Quand on l'a eue, elle était trouillarde, parce qu'on l'a eue, elle avait presque un an, elle avait un an et moins un jour, mais c'était un chien trouillard. Hein.
4: Alors moi, je vais vous partager que j'ai le même problème avec une chienne que j'ai adoptée à la LPA de Roubaix il y a vraiment un moment maintenant. Mais c'est une chienne qui avait été traumatisée aussi jusqu'à ses 7 mois. Et en fait, il y a des chiens qui ont vraiment des peurs qui s'inscrivent. Et donc, ce sont des peurs par rapport à tout ce qui va être résonance. Mais pas résonance forcément dans votre maison. Vous voyez, vous pourriez mettre de la musique avec des basses à la maison, ça irait. Mais c'est plus effectivement de l'orage, des pétards, des bruits de travaux. Là, peut-être que pour le film, ils font aller des choses qui font des résonances.
3: Oui, ils font des trucs, parce que c'est un film sur la violence, des trucs comme ça, mais c'est un court-métrage.
4: Ouais.
3: Là, il y a eu une voiture qui a explosé dans la cité. Mon mari dit elle a rien fait. Il y a une voiture qui a brûlé, qui a explosé, elle a pas bougé.
4: Ouais. Alors, moi, je fonctionne en essayant de comprendre le chien et je ne veux pas à tout prix résoudre des problèmes qui sont raisonnables. Vous voyez, votre chienne, elle a peur. Vous pouvez pas mettre de l'éducation sur de la peur. Il faut rassurer le chien. Le chien, s'il se sent mieux avec vous, c'est soit vous décidez de camper le temps que ça se rétablisse au rez-de-chaussée, soit vous aménagez juste pour les temps où vous montez un petit panier, enfin un petit, c'est un malinois, mais un panier qui lui convienne dans la pièce où vous vous trouvez. Vous voyez, votre chien, il a besoin de vous, il a besoin d'être rassuré. Vous ne pouvez pas arrêter le bruit, hein, vous n'allez pas déménager le temps qui est tout ce foin dans votre quartier, mais vous pouvez expliquer au chien, écoute, je comprends que tu aies peur, viens près de moi, et puis je serai là pour te rassurer. Vous essayez, alors là c'est la cata parce que il faut qu'on aère la nuit avec la chaleur qu'il fait en ce moment.
0: Ouais.
4: Donc vous pouvez même pas vraiment fermer les fenêtres. Mais là vous voyez par exemple moi pour Lila, cette nuit il y avait du vent donc c'est chouette, ça a aéré. Mais j'avais prédit que elle serait mal à l'aise parce que le vent ça souffle, ça va faire claquer des choses dans les rues et donc la chienne forcément elle va être en panique. Là bientôt c'est le 14 juillet. Avec la canicule, il y a plein de feux d'artifice qui sont annulés, reportés. Mais il y en a quand même qui vont péter. Donc, je sais qu'il faut que je reste en bas avec elle le temps que tout le monde fasse claquer ses pétards.
0: Je trouve que c'est
4: un accompagnement. en fait.
0: C'est assez clair et je trouve que ça répond assez bien, effectivement, Alexandra, à la question de Silane. Accompagner le chien, le rassurer, rester un petit peu avec lui. Silane, j'espère en tout cas qu'on a bien répondu à votre question. Merci d'écouter Sinor et nous avoir appelé de Morchin. Si vous aussi, vous avez des questions pour Alexandra Carton, je rappelle que Alexandra, vous êtes comportementaliste canin et on l'entend, vous savez très bien répondre à toutes les questions. Donc n'hésitez pas, 03 20 55 89 89. Ça peut être comme Silane par téléphone pour passer en direct à l'antenne, ou ça peut être comme Joël ou comme Pierre tout à l'heure en nous envoyant un message, un vocal, des photos, ce que vous voulez, par WhatsApp, c'est le même numéro.
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0: Bon, n'hésitez pas à nous appeler pour poser toutes vos questions, évidemment, qui ont un rapport avec vos chiens, vos chiots, avec leur comportement, leurs interactions avec les autres animaux ou avec les humains. Mais n'appelez peut-être pas trop nombreux non plus, parce que j'ai pas le temps de poser des questions par rapport aux miens de chiens. Mais bon, c'est pas grave, sinon je verrai ça avec Alexandra tout à l'heure. Yes, tout de suite avec Honor of a Lonely Heart. Évidemment, je plaisante, hein. Vous pouvez, vous devez nous appeler. Passez un bon dimanche avec Ici Nord.

0: C'est en 1983, Yes, sur Ici Nord, il est 10h-20. Et on continue avec notre comportementaliste canin. C'est Alexandra Carton. Alexandra, vous êtes toujours avec nous et vous allez pouvoir répondre à la question de Véronique qui nous appelle de l'Homme. Bonjour Véronique.
1: Bonjour.
0: Véronique, vous avez un chat depuis 14 ans et depuis quelques mois, un chien. Et je vois venir la question entre le chien et le chat.
1: Tout à fait, c'est ça. En fait, c'est un chien retraité handichien qui était chien d'assistance handicapé. Ah. On m'avait dit qu'il n'y avait pas de souci avec les chats, etc. Sauf que ici à la maison, quand il voit passer le chat, la seule fois où il a vu passer le chat, même d'ailleurs, il a levé la tête, il a voulu aller vers le chat, etc., qui évidemment a pris peur. Et depuis, le chat reste confiné à l'étage, qui était avant même le chat son petit domaine. Hein. Elle vivait beaucoup déjà à l'étage. Mais là, du coup, je me pose la question, est-ce que je dois obliger le chat à côtoyer le chien ou est-ce que je peux les laisser chacun dans son coin?
0: Peut-être chacun son coin,
1: je ne sais pas trop bien.
0: Moi, j'allais dire chacun son territoire, mais je ne suis pas spécialiste. En revanche, Alexandra Carton l'est, donc on va l'écouter, elle.
1: Ok.
2: Bonjour. Alors, moi, je ne force pas l'entente chien-chat. Donc, effectivement, les chiens handichiens sont censés être des chiens super équilibrés qui ont déjà vu passer éventuellement des chats, tout ça. Ouais. Peut-être que simplement, il y avait de la curiosité. Peut-être que aussi, les chiens handichiens, un chien handichien retraité, il avait une mission au quotidien comme un travail, quand même, d'aider quelqu'un. Et donc, peut-être qu'avec la nouveauté, plus le fait de lui le mettre à la retraite, le chien a eu envie juste d'interagir, vous voyez, c'est
1: ah oui, il est absolument pas agressif, je pense que c'est effectivement,
2: d'accord,
1: c'était
2: okay,
1: plus pour aller dire bonjour ou jouer ou je sais pas quoi, oui, oui. Ouais.
2: Alors, pour le chat, ce qui serait peut-être bien, peut-être que vous avez déjà essayé, c'est de mettre des féliouets, donc les phéromones félines, un petit peu dans votre maison. Ça va pas avoir d'interaction sur le comportement du chien ou le vôtre, ou s'il y a des enfants, quoi que ce soit. C'est vraiment pour attirer le chat. C'est des choses qu'on utilise, vous savez, pour les faire rentrer dans les boîtes de transport, etc. Et en fait, on peut mettre ça un petit peu dans le canapé ou sur un tapis pour inciter le chat à réinvestir un environnement qu'il aime bien de base, mais là, bon, il est peut-être un petit peu échaudé avec la présence du chien. Donc, mettez ça. Si le chien n'est pas agité, etc., de temps en temps, vous pouvez essayer de descendre le chat dans vos bras, de le mettre en hauteur pour qu'il s'habitue peut-être aussi au chien. Mais il faut pas chercher à enraciner la situation et dire bon c'est tout, le chat maintenant il vit là-haut et puis le chien ailleurs, ni se dire faut à tout prix qu'ils soient ensemble. Essayez de faire en sorte que le territoire du chien, si on veut dire comme ça, soit attirant pour le chat, autant pour se balader que pour manger, que pour avoir de l'affection, mais que le refuge à l'étage soit toujours accessible.
1: Oui, d'accord. J'ai la chance que le chien ait été éduqué à ne pas monter à l'étage, donc au moins il monte pas les escaliers. Donc le chat, il est vraiment tranquille à l'étage.
2: Il est respecté. Ouais, il est respecté dans son environnement, très bien.
0: Okay. Moi, j'allais dire le chat, il est asocial, mais ça, c'est parce que je suis team chien. Ils sont adorables, les chats, je plaisante, évidemment.
1: Non, mais c'est vrai qu'elle est très, très farouche de nature.
0: Ah, donc, vous lui ramenez quelqu'un d'autre sur son territoire, c'est ce qu'on disait.
2: Il faut le temps que le chat comprenne l'odeur du chien, que le chat comprenne les mouvements du chien, que le chien n'a pas de mauvaise intention. Après, honnêtement, moi aussi, je suis team chien. le but, c'est que toutes les familles vivent en harmonie, qu'on ait des chats, des chiens.
1: Le chat, c'est pas gênant s'il sort jamais, quoi, en fait. Il peut vivre comme ça sans. Si je laisse les choses telles quelles, si je ne dépose pas moi-même le chat au jardin, elle va pas y aller par elle-même. Donc ça fait rien si elle aurait vit comme ça toute seule. Tout le temps à l'étage, c'est pas.
2: Ouais. Non, si c'était son plaisir de sortir, il faut que vous aménagiez l'environnement, donc avec les féliouets, avec la déplacer sans la forcer, tout ça.
0: Pour l'inciter à sortir.
2: Il faut l'inciter, pour lui expliquer, tu peux toujours y aller, le chien va pas pas de manger. Et puis je suis là pour sécuriser tout ça. Vous êtes aussi une figure de sécurité finalement pour le chat, hein, pas que pour le chien. Donc incitez-la si c'était son plaisir de sortir. Après c'est tout, si jamais au final il fait trop chaud peut-être, ou je sais pas exactement comment les chats vivent aussi cette période. Bon bah laissez le temps de s'acclimater par rapport à la chaleur et par rapport à la présence du chien.
0: De bons conseils en tout cas.
2: Faut pas forcer, mais faut accompagner.
0: Merci beaucoup Alexandra pour ces conseils. Effectivement, pas forcé à accompagner entre le chat et le chien. Véronique, merci de nous avoir appelé de l'homme. En deux mots, je voulais préciser pour tout le monde que Joël, qui nous avait posé une question tout à l'heure, qu'on avait passé à l'antenne, une question WhatsApp à Alexandra. Joël nous remercie, toujours sur WhatsApp, pour la réponse. Il demande si on peut réécouter la réponse, votre réponse Alexandra Carton sur Internet. Oui, vous pouvez réécouter l'émission, évidemment, sur ici.fr. Une dernière intervention dans quelques minutes.
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0: nouvel album est sorti, le nouvel album des Rolling Stones. D'ailleurs, si vous voulez le découvrir, vous pouvez aller sur l'application Radio France. Vous allez tout entendre et tout découvrir. Il est 9h49, vous écoutez ici Nord, vous avez bien raison. Jusqu'à 10h, nous sommes en direct avec Alexandra Carton, comportementaliste canin. Alexandra, je vais vous reposer la question que Pierre nous avait envoyée sur WhatsApp au 03 20 55 89 89 en début d'émission. Et comme on avait un petit souci technique, vous n'arriviez pas à nous entendre. En clair, Pierre a un chien depuis un chien de 5 ans et puis il y a 2 mois il a accueilli un autre chien, un galgo espagnol qui a 7 ans, il l'a récupéré à la SPA, un chien en bonne santé mais aveugle de naissance, un chien qui s'est bien adapté à la maison, qui est propre, qui sort sur la terrasse sans problème. En revanche, lorsqu'il sent qu'il va y avoir une balade, ça le fait flipper, il part directement dans son panier. Malgré tout, Pierre nous précise que lorsqu'il réussisse vraiment à aller en balade, là tout se passe bien. Donc a priori c'est l'idée de sortir, pas le fait d'y être qui lui fait peur. Est-ce que vous avez un conseil à donner à Pierre, chère Alexandra?
1: Oui, alors ce qu'il faudrait identifier, c'est qu'est-ce qui fait peur au chien. Est-ce que ça commence déjà quand on met par exemple les chaussures, hein, ça, je ne sais pas quel est le passé de ce chien par rapport à son âge, le fait qu'il ait été adopté, tout ça. Est-ce que déjà le fait de tenir une chaussure, ça peut faire peur à un chien? Vous savez, hein, y a des chiens qui se prennent des coups de savate, hein, l'éducation à l'ancienne, hein, les choses qu'il faut maintenant proscrire, s'il vous plaît. Est-ce que c'est le matériel de balade qui fait peur au chien?
0: Ouais.
1: Dans ce cas-là, moi, je vous recommande, alors bien sûr, un éducateur canin, c'est toujours intéressant de demander des conseils, mais vous savez, pour des races un peu particulières, comme tout ce qui est lévrier, galgo, whippet, etc., il y a du matériel qui est très spécifique, des laisses spécifiques, des harnais avec plusieurs points, des sortes de couvertures manteaux sur lesquelles un harnais est déjà greffé, parce que peut-être aussi que ce chien, s'il ne voit plus, peut-être que son audition, elle est encore bien bonne et peut-être.
0: Ah oui, donc il ne se rend pas forcément compte. Je vois tout à fait ce que vous voulez dire. Juste peut-être une question, excusez-moi Alexandra, parce qu'on arrive à la toute. Je suis désolé de vous couper, oui. Pardonnez-moi, mais on arrive à la toute fin. On peut trouver, j'imagine, le matériel dont vous parlez adapté à ces chiens dans les animaleries ou sans doute sur des sites internet spécialisés.
1: Sur des sites spécifiques à tout ce qui est lévrier, oui, plutôt, oui.
0: Ben merci beaucoup en tout cas d'avoir été avec nous. On termine un peu rapidement, mais c'était une émission passionnante. On vous retrouve très bientôt sur Ici Nord. Au revoir Alexandra.

0: Goldman, Carole Frédérix et Michael Jones. Quel bon souvenir à nos actes manqués à l'instant sur votre radio locale ici Nord. Ravi de vous avoir accompagné jusqu'ici. On se retrouve tout à l'heure à partir de 13h30. Dans un instant, ce sera le grand agenda du week-end avec Agnès Delbar. Mais avant, ce sera quoi? Ce sera les infos. En deux mots, on est avec Alexandra Carton. Je vous donne son site internet si vous avez besoin d'aide pour vos chiens. C'est alexandra-carton.fr.
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0: En nouveauté sur la playlist Ici Nord, On The Way We Touch, c'était Charlotte Cardin. Et ce qui n'est pas nouveau, c'est le grand agenda du week-end qui arrive dans un instant. Avec vous, Agnès Delbar, bonjour.
1: Bonjour, comment ça va, Fred?
0: Ça va très, très bien, figurez-vous.
1: Eh bien, nous aussi, on est ravis de passer ce moment avec les auditeurs, auditrices. Le grand agenda, c'est vous qui le faites au 03 20 55 89 89. Racontez-nous vos festivités du 13 et 14 juillet. Je trouve qu'il y a plein de choses qui se passent dans votre commune.
0: Eh oui, feu d'artifice par exemple.
1: Par exemple.
0: Allez, à tout de suite.
1: À tout de suite.
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0: Le 14 juillet, c'est dans deux jours. Pour le moment, nous sommes le 12 et il est 10h. Nous vous retrouvons à nouveau Léa Oudouard pour l'info d'ici. Une jeune fille de 17 ans entre la vie et la mort après un accident de trottinette.
3: Et l'accident s'est produit hier à Grenay, près de Lens, dans le Pas-de-Calais. La jeune fille a été renversée par une voiture. Elle a été transportée en urgence vers le centre hospitalier de Lille. Son pronostic vital est engagé. Le conducteur de la voiture a été légèrement blessé. Il a été pris en charge par la police. Deux heures plus tard, du côté de Vimereux, un autre accident impliquant une trottinette électrique. Cette fois, c'est un jeune homme de 20 ans qui a fait une chute sur la route départementale 940, gravement blessé. Il a été transporté au centre hospitalier de Boulogne-sur-Mer. Ils ont dit non au canal Seine Nord Europe. Des milliers de personnes ont manifesté hier à Oisy-le-Verger dans le Pas-de-Calais pour protester contre cette infrastructure d'ampleur qui doit relier la Seine au grand port du nord de l'Europe. Un canal cher et destructeur pour la nature selon les manifestants. 9 personnes ont été interpellées dans le cadre de cette manifestation, toutes relâchées, indique la préfecture. Les résultats définitifs de réussite au bac et au brevet sont tombés dans l'Académie de Lille. Résultats définitifs puisque les rattrapages sont passés. 81,1% des jeunes qui ont passé le brevet dans le Nord et le Pas-de-Calais l'ont eu. Côté bac, le taux de réussite est de 90,6% précisément. C'est un demi-point de moins que l'an dernier. En football, ça y est, on connaît les deux affiches des deux demi-finales de Coupe du Monde. On savait déjà que la France affronterait l'Espagne mardi prochain. On sait désormais que l'Argentine se mesurera à l'Angleterre. Objectif, décrocher une place en finale de Coupe du Monde. Finale prévue le 19 juillet, dimanche prochain. Et puis en cyclisme, 9e étape du Tour de France à suivre sur Ici Nord aujourd'hui. Une étape raccourcie. Elle aurait dû faire 185 km. Elle n'en fera que 155 à cause de la chaleur. Les coureurs rouleront entre Malemort et Ussel en Corrèze. Avant cette 9e étape, le maillot jaune est toujours solidement accroché sur les épaules du Slovène Tadej Pogacar. Un petit mot de météo, Agnès.
1: Météo. Vous me demandez
3: un petit mot.
1: C'est vrai, c'était finalement pas ça que je voulais dire. C'est chaud. Hein. Avec des températures au-dessus de 30 encore aujourd'hui, d'où la vigilance, hein, 32, 33. C'est un peu plus respirable sur la côte, autour de 24 degrés pour ce dimanche après-midi. Et quelques nuages par-ci, par-là, qui vont peut-être tout doucement voiler, adoucir la chaleur présente de l'astre du jour. Voilà pour ce dimanche. Merci beaucoup Léa, on se retrouve pour le flash de 11h.
3: Mais oui, à tout à l'heure.
1: À tout à l'heure. Et puis sur les routes, rien à signaler sur le réseau routier, autoroutier du Nord et du Pas-de-Calais. Peut-être des zones de chantier ou un obstacle que vous rencontrez sur votre route. Vous pouvez bien sûr nous en parler au 03 20 55 89 89. La route, nous la faisons ensemble tout au long de la journée, samedi et dimanche compris. Qui plus est, avec la route de la plage, il y a peut-être plein de choses à nous raconter. Donc n'hésitez pas à utiliser notre téléphone, laissez votre message sur le WhatsApp ou en direct. C'est Mathéo qui décroche ce matin.
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1: Le Zoulou blanc Johnny Clegg pour commencer cette journée, enfin cette matinée de grand agenda plutôt. La journée, ça fait longtemps qu'elle est commencée. J'espère d'ailleurs que vous êtes bien réveillés avec nous.

0: C'était Johnny Clegg sur votre radio ici Nord. On est allé jusqu'en Afrique du Sud avec cette chanson. Merci d'être avec nous. Il est 10h07.
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0: Bah oui, c'est pour vous. C'est cet agenda que l'on ouvre. Tous les micros vous sont tendus pour que vous nous parliez des festivités, par exemple du 14 juillet. Peut-être qu'elles commencent même ce soir. Il y a certaines communes qui accueillent les concerts ce soir. C'est peut-être le cas de votre village, de votre ville. Vous avez envie aussi de nous parler du feu d'artifice, de la manière dont il va se dérouler, des activités qui sont menées autour de ce 14 juillet. 03 20 55 89 89, mais pas forcément que le 14 juillet, ça peut être une braderie, une rando, une foire qui va avoir lieu dans quelques jours. Vous êtes les bienvenus, ce grand agenda est le vôtre, on est ravis de vous accueillir et on vous écoute. On est là, allez-y. Good.

0: C'était Alex Warren, Fever Dream, ça vous a donné la patate, ça. Eh bien, c'est le moment de nous appeler, 03 20 55 89 89, pour nous parler de la manifestation, de la sortie de l'événement que vous êtes en train de mettre au point.
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0: Alors Marcel, avec son bal du 13 juillet, n'avait pas osé nous parler en direct. Bal du 13 juillet, je vous rappelle qu'aura lieu à Vendigny à Mages. Donc là, on est dans le Douaisis. Puis maintenant, on prend la direction de la Côte d'Opale avec Elisabeth. Elisabeth qui non plus n'a pas souhaité nous en parler parce qu'elle est timide. Il faut dire que ce sont ses œuvres qu'elle expose, qu'elle va exposer à partir de demain. Des acryliques, des aquarelles. Et elle propose même un atelier aquarelle, si ça vous intéresse, pour les visiteurs. Voilà, c'est à Sainte-Cécile dès demain et jusqu'au 27 juillet que vous pourrez découvrir les œuvres d'Elisabeth Lemaire. Si vous tapez son nom, vous trouverez l'endroit exact. Vous aussi, vous voulez nous parler d'une exposition, d'un concert, d'une braderie, pourquoi pas d'un tournoi de ping-pong ou de pétanque que vous organisez. 03 20 55 89 89. On a jusqu'à midi pour en parler entre nous. On continue en musique avec Mylène Farmer, Je t'aime, Mélancolie.

0: La Wonderful Life, elle est sur votre radio, ici Nord, et avec vous, automobilistes du Nord et du Pas-de-Calais, qui nous appelaient en temps réel pour signaler les difficultés. C'est le cas de Jean-Jacques qui nous signale un gros ralentissement entre l'autoroute A25 et l'A16 au sud de Dunkerque à cause d'un accident. Une seule voie est praticable pour le moment. Évitez le secteur si vous le pouvez. 11 minutes de temps supplémentaire de trajet sur l'autoroute A25 aussi dans le sens Dunkerque-Lille. Une difficulté de circulation à partir de Sequedin. On y revient d'ici quelques instants avec notre point route. Mais tout de suite... On accueille Estelle. Bonjour Estelle.
1: Bonjour Agnès.
0: Et je vais pouvoir lui poser la question. Y a-t-il un tournoi de prévu, une démonstration de tournoi de prévu dans votre village médiéval en musique à Seclin aujourd'hui?
1: Tout à fait. Combat d'épée. Il y a aussi d'autres spectacles. On a un spectacle de feu, on a des joutes à cheval, on a frais de passion de la fauconnerie. Avec également du vol, avec également déambulation de familles de gueux, reconstitution
0: des familles de gueux.
1: Oui, tout à fait.
0: Mais vous, est-ce que vous, où les avez-vous trouvés ces gueux?
1: Et bien du Moyen-Âge.
0: Vous les avez fait venir direct du Moyen-Âge, bravo Estelle.
1: Tout à fait, pouvoir magique.
0: La téléportation est possible à Seclin du Moyen-Âge à 2026.
1: C'est ça, tout à fait. Donc aujourd'hui, c'est la dernière journée, puisque c'était hier et aujourd'hui. Donc là, on a ouvert les portes à 11h jusqu'à 22h aujourd'hui. Donc toute la journée à Seclin, parc de la Ranie et parc des Époux Rosenberg. Donc accès rue Marc Dormoy pour les Seclinois et pour le GPS en tout cas, bien noté, rue Marc Dormoy. Voilà, et puis si vous faites un petit effort et que vous venez déguisé, costumé en tout cas, et bien vous avez une réduction au niveau de l'entrée.
0: Voilà, vous, c'est 6 euros à la place de 8, c'est ça Estelle?
1: C'est ça, tout à fait.
0: Bon, super. Vous avez eu du monde hier?
1: Oui, on a eu du monde et on a eu des gens qui ont joué le jeu justement, qui sont venus costumés.
0: Et alors ils étaient costumés en quoi?
1: Oh bon, on avait de tout, un chevalier, des fées, des elfes.
0: Oh, des fées, des elfes, ça devait être sympa, Estelle. Alors, si vous êtes un elfe de maison et que vous avez envie de sortir, n'hésitez pas. Le village médiéval de Seclin, c'est encore aujourd'hui jusqu'à quelle heure?
1: Jusqu'à 22h.
0: Oh ben voilà, on a un petit peu de temps devant nous.
1: Le temps. Et en tout cas, voilà, suivez-nous sur les réseaux sociaux, donc Facebook et Instagram, Village Médiéval en Musique, pour avoir vraiment toutes les informations pratiques, les horaires, le programme des spectacles et également de la scène musicale, puisqu'il y a une scène musicale également, avec pianiste, saxophoniste, DJ, voilà. On a de quoi s'amuser et passer un bon moment pour toute la famille.
0: Et troubadour, il y a une scène troubadour aussi, Estelle. Hein.
1: Tout à fait, il y a des musiciens qui déambulent, tout à fait.
0: Merci beaucoup Estelle, donc c'est à Seclin jusqu'à 22h encore aujourd'hui, le village médiéval en musique, 8 à 6 euros l'entrée et on vient costumer pour payer sa place à 6 euros. Merci Estelle.
1: Merci beaucoup Agnès, bon dimanche.
0: Bon dimanche à vous, au revoir.
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0: 1987, ce grand succès de Basia, Promises, Basia qu'on avait découverte plutôt dans le groupe Matt Bianco, puis qui a fait une très belle carrière solo avec cette voix si chaleureuse et si élégante. 11h31, on fait un point sur la route. Alors sur l'autoroute A25, dans le sens Lille-Dunkerque, entre Sequedin et jusqu'à Prémec, toujours cette difficulté de circulation, c'est pas ralentissement, c'est vraiment un bouchon avec une demi-heure de temps supplémentaire de trajet. N'hésitez pas à nous tenir au courant si vous avez des informations sur cette difficulté. Puis également, gros ralentissement, bouchon même, entre l'autoroute A25 et l'A16 au sud de Dunkerque. C'est lié à un accident, une seule voie est praticable actuellement. Évitez le secteur si vous le pouvez, c'est en train de grossir. Un quart d'heure de temps supplémentaire de trajet pour ces deux difficultés de circulation. Et puis vous-même, vous rencontrez une zone de chantier, un obstacle, vous nous appelez 03 20 55 89 89.
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0: Pour vous changer les idées, on a demandé à Alain Souchon de venir avec le baguette de l'Ambiouais. Et pour annoncer vos manifestations et vos sorties, vous avez encore une demi-heure avec le grand agenda. 03 20 55 89 89. Merci beaucoup d'écouter votre radio. 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

0: Alain Souchon et le baguette de l'Ambiouest sur votre radio ici Nord et votre grand agenda jusqu'à midi au 03 20 55 89 89.
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0: Et dans les grands rendez-vous de cet été 2026, il y a la tournée d'été de la région Hauts-de-France. Et celui que vous retrouvez sur le podium Bon Pied, Bon Oeil chaque jour, c'est Christophe. Bonjour Christophe.
3: Bonjour Agnès, vous allez bien ?
0: Bien et vous ?
3: Mais écoutez, très bien, ici avec le beau soleil de Croisil.
0: Voilà, Croisil, vous êtes en centre-ville tout au long de la journée. Je pense qu'il y a un karaoké aussi, non, ce soir ?
3: Tout à fait, on va pouvoir chanter ce soir. Alors on est en plein cœur de Croisil, hein. On est juste en face de la mairie. Et en plus c'est sympa, il y a la fête foraine juste en face de nous. Et à partir de 15h, eh bien, on va jouer de nouveau pour offrir de nombreux cadeaux tout au long de l'après-midi. Et comme vous l'avez dit, ce soir il y aura le karaoké.
0: Ouais, donc ça c'est vraiment l'occasion de s'amuser avec des quiz, de gagner les lunettes qui vont bien offertes par la région Hauts-de-France et votre radio ici Nord pour regarder l'éclipse solaire du 12 août. C'est l'occasion aussi de se regrouper et de passer un bon moment ensemble. Et puis donc, c'est quoi, à partir de 20h30 qu'il va falloir chanter juste, Christophe ?
3: C'est ça, à partir de 20h30, on va pouvoir sortir juste, effectivement.
0: Alors ça, c'est pour aujourd'hui. Demain, vous êtes à Vandeville, je crois.
3: C'est ça. Alors demain, on est à Vandeville et on sera juste à côté de l'église Sainte Rita.
0: Ah, voilà, patronne des causes désespérées. Est-ce que vous vous sentez concernée ?
3: Voilà.
0: Et donc là, pareil, même dispositif, Christophe ?
3: Exactement, même dispositif. À partir de 15h, on va là aussi jouer. Et le soir, eh bien, changement de programme, ça sera soirée DJ. On va pouvoir danser, s'amuser demain soir.
0: En fait, c'est toujours le même principe, c'est se faire plaisir et passer un bon moment ensemble.
3: Exactement, c'est le but de cette belle tournée de la région de France, c'est d'offrir du sourire aux personnes des Hauts-de-France et voilà, de s'amuser, de passer un excellent moment.
0: Alors, vous êtes sur le pont tous les jours, hein, Christophe. On va vous retrouver ailleurs le 14 juillet, le 15, le 16. Si on veut retrouver toutes les dates de la tournée d'été de la région de France, on fait comment ?
3: Eh bien, on va sur la page Facebook, Tournée d'été Région de France. Vous allez avoir toutes les infos, il y a le site internet également, et vous allez pouvoir nous retrouver. Si vous êtes sur la Côte d'Opale, on y sera à partir de mercredi, on sera du côté de Ardelot.
0: Eh bien, c'est noté. Merci beaucoup, Christophe, pour ce beau moment que vous faites passer à tous les habitants de la région Hauts-de-France. Et à très vite avec le grand agenda d'ici Nord. Bonne journée,
3: merci.
0: Bon dimanche, Christophe.
3: Merci, à Croisil. À bientôt.
0: À bientôt. 11h38, si vous souhaitez vous aussi apporter votre contribution au grand agenda, vous êtes en train de mettre sur pied votre braderie, qui aura lieu le week-end prochain. Vous avez cette année pour le 13 ou le 14 juillet une série d'activités dont vous voulez nous parler, défilés et autres, karaokés, 03 20 55 89 89. Le grand agenda, encore 20 minutes pour vous exprimer.

0: Le Zouhouhou est interprété par Shakira sur votre radio Ici Nord. Shakira qui fait partie de la bande originale du film d'animation Zootopie 2 qui est sorti au cinéma il y a quelques temps maintenant. Souvenez-vous, le lapin qui enquête, policier, et le renard qui se rachète une conduite pour lui faire plaisir. Voilà, c'est vraiment un dessin animé, un film d'animation maintenant, dit-on. Très réussi. Justement, parlant de cinéma, sachez qu'il y a du cinéma en plein air au mois de juillet et en août un peu partout chez nous. Par exemple, demain, il y aura à Beauvin, à 22h45, le God Saves the Tush à découvrir au stade Trédé le même jour, mais là à Manque-Norbécourt, on est dans l'Audomarois, à la salle des fêtes, toujours à 22h45, il y aura En Fanfare. Et mercredi à Oudin-les-Bavets, place de la gare, il y aura un petit truc en plus pour tous les amateurs de cinéma et pour tous ceux qui veulent vivre ce cinéma en plein air.
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0: Outroruga, ça date de 1999, interprété par la voix capiteuse Salomé de Baya.
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0: Un grand agenda qui se ferme bientôt et on a un dernier rendez-vous à noter, une dernière fête au village de Bessan avec Benoît. Bonjour Benoît de Bessan.
3: Bonjour Agnès.
0: Donc ça se passe demain cette grande fête avec un barbecue géant.
3: Oui, demain soir à partir de 19h, barbecue géant, frites, des groupes musicaux.
0: Un feu d'artifice aussi.
3: Feu d'artifice à 23h, pour l'instant c'est encore maintenu.
0: On croise les doigts.
3: Que demain, ouais.
0: Bon, alors repas avec un barbecue géant et puis c'est dès 13h qu'il y a les groupes de musique.
3: Non, 19h.
0: Ah, dès 19h, pardon.
3: Ouais, c'est de demain soir. À partir de 19h jusque 23h, il y a les groupes de musique. Et après, à partir de 23h jusqu'à la fin de la nuit, il y aura un DJ.
0: Ah, pour faire danser tout le monde. Ça se passe où exactement à Bessan?
3: Sur la place de Bessan.
0: On peut pas se tromper.
3: Non.
0: C'est un petit village tout mignon, Bessan, en même temps. Hein, donc, on va trouver facilement la place.
3: 560 habitants, 18 hameaux, et un village tranquille, un village de la vallée de la Course.
0: Et des chocolats connus dans le monde entier, les chocolats de Bessan.
3: C'est sûr.
0: Bon, et il faut réserver pour le repas barbecue géant ou on vient comme
3: non.
0: on est?
3: Non, il n'y a pas de réservation.
0: Pas de réservation, on arrive, ouais. On trouve une place et hop, on profite du barbecue.
3: Ouais, voilà.
0: Bon, combien de groupes de musique pour nous accompagner?
3: Un ou deux, un sûr, mais le deuxième, je sais pas.
0: D'accord, ok. Ah bah oui, ça va se faire comme ça demain, tranquillement.
3: Ouais, voilà, ouais.
0: Parfait. En tout cas, c'est une belle fête au village de Bessan. Merci beaucoup, Benoît, pour cette belle invitation. C'est demain à partir de 19h, c'est ça?
3: Ouais, voilà.
0: Merci, Benoît.
3: De rien, Agnès. À la prochaine.
0: À la prochaine, avec grand plaisir.
3: Ouais, allez, au revoir.
0: Au revoir à vous, Benoît. Et si vous souhaitez, comme Benoît, profiter du grand agenda, eh ben, c'est pas pour aujourd'hui. Ça sera pour la semaine prochaine, samedi et dimanche, entre 10h et midi, au 03 20 55 89 89. Merci à tous ceux qui nous ont téléphoné.
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0: Grand auteur, compositeur, interprète, guitariste Gilberto Gil, brésilien, bien sûr, Palco sur votre radio ici Nord. Il a été aussi ministre de la Culture dans son pays, monsieur Gilberto Gil.
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0: Midi, le journal. Journal présenté par Louise Forbin. Bonjour Louise.
2: Bonjour Agnès.
0: Les températures vont dépasser les 30 degrés un peu partout dans le Nord et le Pas-de-Calais aujourd'hui.
2: Les deux départements sont toujours en vigilance orange canicule. Le temps est chaud et sec depuis plusieurs semaines. Et avec cette météo, les moissons de blé ont déjà commencé dans la région, avec parfois un mois d'avance par endroit. Habituellement, elles débutent plutôt fin juillet. Une précocité qui a entraîné une baisse des rendements, même si la qualité du grain est au rendez-vous. Baptiste Brévière est expert céréal au sein de la coopérative céréalière Unéal.
3: On a eu l'année dernière une année assez exceptionnelle, donc ce ne sera pas forcément en deçà, on va dire, de l'année dernière en termes de rendement. Donc, j'estime aujourd'hui entre 10 et 30% selon les zones de rendement en moins. Par contre, en termes de qualité de grain, en termes de protéines, de poids spécifique du grain, ça risque d'être une très bonne année. On retrouve une qualité qui est assez exceptionnelle, avec des PS, du poids spécifique qui est assez bon, et aussi des protéines qui sont présentes dans le grain. Alors la protéine qui est présente dans le grain, on sait que la protéine elle se dilue par l'effet de rendement. Ça veut dire que souvent, plus vous avez de rendement, moins vous avez de protéines dans le grain. Et cette année, avec cette amputation de rendement, on retrouve beaucoup plus de protéines dans le grain. On va pouvoir accéder à un marché export beaucoup plus facilement que d'habitude.
2: Et avec ces fortes chaleurs et la sécheresse, le risque d'incendie est haut dans le Nord et le Pas-de-Calais, notamment dans les champs. Hier, un feu s'est déclaré dans une parcelle agricole à Maubeuge, causé par un accident impliquant une moissonneuse-batteuse et un poteau électrique du côté de Losangoël. 7 hectares de champs ont brûlé à cause ici aussi d'une moissonneuse. Par mesure de précaution, des mairies ont donc décidé d'annuler leur feu d'artifice pour le 14 juillet. C'est le cas à Denain, mais aussi à Vendin-le-Vieil, Losangoël, Loison, Soulance ou encore Fretin. Deux accidents graves impliquant des trottinettes ont eu lieu hier dans le Pas-de-Calais. Le premier vers 18h30 à Grenay, près de Lens. Une jeune fille de 17 ans a été renversée par une voiture. Son pronostic vital est engagé. Le conducteur du véhicule a été pris en charge par la police. Deux heures plus tard, du côté de Vimereux, c'est un jeune homme de 20 ans qui a chuté de sa trottinette électrique sur la route départementale 940. Gravement blessé, il a été transporté au centre hospitalier de Boulogne-sur-Mer.
0: Elle initie les personnes âgées au piano.
2: Jessica, 41 ans, joue dans les EHPAD du Nord et du Pas-de-Calais depuis deux mois. Cette pianiste originaire de Dordogne sillonne la France avec son camping-car pour proposer des ateliers de musique aux personnes âgées. Un changement de vie pour la professeure de piano qui a tout lâché après la crise du Covid-19.
4: Je donnais des cours particuliers aux élèves et j'ai voulu changer de sens, un sens à ma vie. Et en fait, j'ai acheté un camping-car et en l'espace d'une semaine, j'ai tout abandonné et je suis partie sur cette idée-là. J'ai commencé par la Marne, après j'ai fait les Ardennes et là, depuis environ deux mois, j'ai fait le Nord, le Pas-de-Calais et j'avais vraiment envie de rencontrer les gens, en fait, d'être à la rencontre des gens, de retrouver un peu ce côté humain qu'on perd malheureusement. Je pense qu'il y a aussi le fait que mon grand-père était en EHPAD depuis deux ans, il est parti malheureusement en octobre dernier et c'est vrai que ça a été tout un déclenchement et il y a des personnes qui n'ont pas eu l'occasion de jouer, qui puissent au moins jouer une fois sur le piano et qui se disent j'ai joué du piano dans ma vie.
2: Cette journée se poursuit, elle sera dans l'Oise la semaine prochaine, puis direction l'Alsace. Les résultats définitifs du bac et du brevet sont tombés dans l'Académie de Lille. Après rattrapage, le taux de réussite monte à 81,1% de réussite pour le brevet, 90,6% pour le bac. C'est un demi-point de moins que l'an dernier. Dernier jour du festival, les Nuits Secrètes à Aulnoy-Aymeries avec au programme aujourd'hui This Is, Foo Chatterton ou encore Ino Casablanca. Et c'est le groupe Offenbach qui sera sur scène à minuit pour le concert de clôture. Les coureurs du Tour de France vont rouler 30 km de moins. L'étape du jour entre Malemort et Ussel a été raccourcie. Elle devait faire 185 km, elle n'en fera que 155. Une décision prise en raison des fortes chaleurs. La Corrèze étant en vigilance rouge canicule dès midi. Pour cette 9e étape, c'est toujours Tadej Pogacar qui porte le maillot jaune. Étape à suivre sur votre radio ici Nord. Départ prévu à 13h45.
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2: Et on attend des températures très hautes. Donc
0: vigilance orange, canicule, hein, chez nous, dans le nord et dans le Pas-de-Calais. Donc au-dessus de 30, 31, 32, l'intérieur des terres. Un peu plus respirable sur la côte, entre 24 à 29 degrés pour ce dimanche. Vous prenez la direction de Berck ou de Bredune, Louise ?
2: Bredune, moi, souvent.
0: Bredune, très bien. C'est Bredune pour Louise, ça sera Berck pour moi. Voilà, comme ça, on va bien équilibrer les choses. Sur l'autoroute A25, entre Sequedin et Prémec, toujours une difficulté de circulation dans le sens Lille Dunkerque. Par contre, ça a l'air d'être rentré dans l'ordre sur l'autoroute A16 à 25 au niveau de la commune de Dunkerque. Tout de suite, on retrouve Willy Rovelli.
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8: Tout à fait. Bonjour, bon dimanche. Sous vos applaudissements, c'est Willy vient déjeuner chez vous, numéro 1070. Eh oui, ça filoche, mes amis. Très heureux de vous retrouver. Très heureux de passer une nouvelle heure avec vous en direct. Ici, pas de best-of ou d'émission au rabais. On reste ensemble tout l'été. La pause fraîcheur, elle est là. On revient à notre manière, comme tout le reste de l'année. Hein. On revient à notre manière sur l'actu de la semaine, les tendances du moment, nos invités, notre musique, nos cadeaux. Tout le monde est là. Alors notez bien les dossiers du jour. Dans un instant, nous sommes en pleine Coupe du Monde. Et il y a de nombreuses personnes, vous peut-être, hein, qui font des paris sportifs en ligne. Un Français sur quatre à vous faire des paris, dont une majorité de jeunes. Alors, bon, quand on sait parier juste le plaisir, qu'on sait s'arrêter à temps, ça va, mais parfois, hélas, certains tombent dans l'addiction, les dangers des paris sportifs, on en parle dans une minute. Et à 12h30, comment la canicule bouleverse les courses des Français ? C'est vrai qu'avec des températures à 40 degrés, ben, on a tous adapté nos achats dans les supermarchés. On mange moins, on mange différemment. Oui, mais alors, on préfère manger quoi ? On préfère boire quoi ? Est-ce que ça coûte plus cher un panier canicule par rapport à un panier normal, ben vous verrez, il y a une petite surprise. On en parle dans 20 minutes. Et bien sûr, comme d'hab, on ne change pas une formule gagnante. Mes amis, on fait cette émission ensemble. Notez bien le numéro 0810 055 056. C'est la libre antenne de l'été. Vous m'appelez pour discuter de ce que vous voulez. Ici, c'est chez vous, vous passez et vous pouvez réagir sur les thèmes du jour. Tiens, donnez-moi le pronostic, puisqu'on va parler de paris sportif. Donnez-moi le pronostic sur le prochain match des Bleus. C'est le mardi 14 juillet. Tiens, France-Espagne, quel sera le score ? Comment on va parler nourriture en période de canicule ? Qu'est-ce que vous mangez ? Là, en ce moment, c'est quoi ? C'est la fête à la salade. Moi, c'est melon. Tranche de jambon, j'ai une flemme, mais même couper mon melon, j'ai la flemme d'ouvrir le melon, c'est pour vous dire à quel point. Donc c'est melon, tranche de jambon, burrata, j'aime bien la burrata moi. Florentin qui est au standard, il bosse Florentin est au standard, il bosse déjà, Florentin ? Il piaffe ? Florentin ? Tu manges quoi toi en ce moment ? Pardon, deux secondes. Hein. Tu manges quoi là en ce moment ? Quoi, t'aimes bien les salades ? Oui ? Ah, il dit ouais, j'aime bien les salades. Emma, la technique ma chérie, qu'est-ce que ton truc que t'adores manger l'été ? Emma, la technique, vas-y ma chérie, oui. Du quoi ? Du taboulé ? Ah, taboulé, c'est bien. Et Filoche à la Réal. Du melon, Filoche, il est comme moi. De toute façon, Filoche, il est toujours comme moi, parce que c'est comme ça. Melon, Filoche, melon. Donc on a taboulé et salade. Eh bien, vous, dites-moi tout, 0810 055 056. Et lorsque vous passez à l'antenne, vous repartez avec votre sélection pour une carte carburant au Tralé d'une valeur de 200 euros. Voilà, je crois que j'ai tout dit. Alors, zou, commençons. Jingle.
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8: Et ouvrons notre premier dossier. Bonjour Hervé Martini.
9: Bonjour.
8: Bienvenue ici mon cher Hervé, vous êtes le secrétaire général de l'association Addiction France. Qu'est-ce que vous aimez manger l'été mon cher Hervé ?
9: Melon, burrata, voilà. Comme tout le monde, choses fraîches.
8: Des choses fraîches évidemment. Alors mon cher Hervé, comme nous sommes en période de Coupe du Monde actuellement, je voulais vous avoir parce que, est-ce que vous me confirmez qu'il y a, de ce que vous en savez, hein, qu'il y a de plus de personnes qui font des paris sportifs quand il y a de grands événements comme la Coupe du Monde ?
9: Absolument. D'ailleurs, les grandes entreprises qui produisent ces jeux-là l'ont bien compris avec de nombreuses publicités dans les métros, partout dans les revues, hein, et même dans les pubs.
8: Exactement.
9: Entre les matchs, dans les pauses fraîcheurs.
8: Et des publicités qui, j'allais dire, sont très agressives dans le sens où elles s'adressent vraiment aux jeunes, on est d'accord, hein.
9: Absolument, ouais. Puisque d'ailleurs on le voit bien, hein, c'est les 18-34 ans, c'est 60%, c'est bien la cible, hein, quand vous avez le chat qui court avec la pelote de laine, quand vous avez la daronne, les mots comme ça, on cible pas le gars de 50 ans, 55 ans qui joue au PMU, on cible vraiment les plus jeunes. Hein.
8: Ouais, les plus jeunes, je voyais un ado sur 5, c'est ça, déjà parié, 20%.
9: Oui, un ado sur 5 a déjà commencé à jouer sur le pari, notamment en ligne. Hein.
8: Ouais. Mmh. et 20% de garçons, hein, plus de garçons de 17 ans. 20% de garçons de 17 ans, enfin c'est fou.
9: Oui, alors que je rappelle, c'est interdit pour les mineurs.
8: Bah, c'est la question que j'allais vous poser. Alors, donc ça veut dire quoi que cette interdiction en ligne, elle marche pas du tout?
9: En fin de compte, on n'a pas le droit, effectivement, pour un mineur, d'être inscrit dans ces jeux-là. On n'a pas le droit d'aller, par exemple, dans son bureau de tabac classique, bureau de tabac plus jeu, etc., jouer avec des jeux de hasard et d'argent. On n'a pas du tout le droit. C'est interdit. Voilà. Parce que justement, les jeunes sont plus fragiles, en fin de compte. Ils sont plus sensibles à l'addiction en général.
8: Voilà, bah justement, mon cher Hervé, j'allais venir là-dessus. Parce que quand on arrive à parier de manière amusante, et qu'on arrive à s'arrêter à temps, bon, voilà, ça pose pas de problème.
9: Oui,
8: mais quand on devient accro-addictif, là, ça pose des problèmes. Comment est-ce que je peux savoir, moi, si je suis un joueur compulsif? Comment je peux le savoir? Comment je m'en rends compte?
9: Alors, au début, vous l'avez bien dit, c'est une notion de...

0: Donc c'est vraiment sans fin. Hein. Et donc quand je deviens addict, donc je suis comment là, vous commencez à me dire voilà, on commence à cacher des choses. Puis après c'est un peu une spirale quoi. Et surendettement là, par exemple, ça c'est ça aussi.
1: Absolument. Alors, voilà. Là, les conséquences, bien sûr, financières qu'on voit évidemment tout de suite, mais après, ça joue sur le moral.
0: Ouais.
1: On a une phase d'abord au départ, une phase de gain, une phase de perte où on essaie de se refaire, et puis après, une phase qu'on appelle de désespoir dans le jeu, qui veut dire ce que ça veut dire. C'est-à-dire que les gens, en fin de compte, sont désespérés parce qu'ils ne gagnent plus, ils essaient de se refaire. Donc, il y a une anxiété, de la dépression, et on peut avoir des personnes qui peuvent aller jusqu'au suicide parce que les soucis s'accumulent.
0: Ouais.
1: On s'isole aussi, hein.
0: C'est
1: on s'isole.
0: Ça.
1: Comme
0: voilà.
1: Toute addiction, on n'a plus avec les autres. C'est-à-dire qu'au départ, quand on joue avec les autres, c'est voilà, on est ensemble, on fait une petite, il y a pas de problème, il y a pas de souci de ce côté-là. Par contre, on va s'isoler, on va rester sur soi, replier, pas parler aux autres. Là, faut se méfier effectivement. C'est souvent les proches d'ailleurs qui nous disent tiens, il a changé, il est plus comme avant,
0: c'est pas
1: ce qui se passe.
0: Voilà.
1: C'est rarement la personne tout de suite qui va le dire.
0: Et puis on développe aussi d'autres addictions qu'on avait peut-être pas ou moins, comme je sais pas, on fume plus, on boit plus.
1: Oui,
0: voilà.
1: Oui. Alors c'est vrai, vous avez tout à fait raison. C'est-à-dire que les personnes qui effectivement ont déjà des tendances addictives ou des conduites addictives, alcool, tabac, cannabis, vont plutôt continuer. On va renforcer un peu les choses. Pourquoi ? Parce qu'on va utiliser aussi ces produits comme un peu automédication.
0: Hein,
1: pas bien, je prends de l'alcool, donc ça me permet de dormir, d'oublier les soucis, puis la machine, elle s'emballe encore plus, quoi.
0: Donc on fait quoi alors pour essayer de s'en sortir ? C'est quoi ? C'est de venir voir, d'en parler.
1: Oui, c'est d'en parler, parce que ça reste encore un tabou, hein. On se dit, mais le jeu, on maîtrise, plein de gens français jouent, etc. Ça, faut pas hésiter à en parler. Faut pas hésiter si on a un doute sur sa pratique. Si on n'est pas forcément addict, mais on a un doute sur sa pratique, on peut aller voir un professionnel de santé qui va vous poser un diagnostic, vous rassurer, vous aiguiller, vous poser des bonnes questions pour permettre d'orienter le diagnostic et surtout éviter qu'après on arrive vers une addiction au jeu sévère avec des complications qui sont beaucoup plus graves.
0: À type
1: de polyaddiction, dépression, etc.
0: Donc parlez-en, ne restez pas enfermés. Merci mon cher Hervé. Allez, on se fait un petit pari. On parie 10 centimes. Ça va, 10 centimes pour le match. Pour le match mardi, qu'est-ce que vous dites alors ? Combien ?
1: Ah bah, je dis la France, bien évidemment.
0: Évidemment,
1: la France, bien évidemment.
0: Évidemment,
1: 2-0 avec les deux buts d'Embélé et un but de Dembélé, un but de Mbappé.
0: 2-0. Voilà. Bah, si vous gagnez, je vous donnerai 10 centimes, mon cher Hervé. Ça n'ira pas plus loin.
1: Plaisir.
0: Et mon amitié éternelle. Merci, mon cher Hervé. Merci beaucoup d'être passé nous voir. Passez un bon dimanche.
1: Au revoir,
0: secrétaire général de l'association Addiction France. Allez, maintenant, c'est vous que je veux entendre, mes amis. C'est la libre antenne du week-end. Si vous voulez réagir là-dessus, hein, sur les addictions, ou même si vous jouez, faites des paris en ligne, mais tranquillement, ou des paris avec des potes tranquillement. Ou si au contraire, vous êtes allé un petit peu loin là-dessus. 0810 055 056. Appelez-moi, on parle de ce que vous voulez. Ici, c'est chez vous, mes amis. Ici, c'est votre radio. Vous voulez Daniel Balavoine ? Eh ben, tant mieux, il est là. Vous voulez le chanteur ? Ah, dis donc, vous en demandez des choses. Eh ben, il est là aussi, tiens. Je

0: chanson, j'aurais pu la démarrer, moi aussi. Hein, je me présente, je m'appelle Willy, déjà, tu vois, ça rime avec Henri. Enfin, je m'appelle Henri, présent, je m'appelle Willy, déjà, ça rime. Le chanteur, l'animateur, c'est pas mal. J'aurais pu faire cette chanson et je l'aurais fait exactement pareil. Peut-être même mieux.
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0: Allez, on va accueillir Christophe. Ça va, mon Christophe?
3: Oui, ça va, mon Willy. Et
0: comment vas-tu, mon bébé? Tu nous appelles d'où?
3: Évry, hors couronne. Donc, en fait, on est voisins.
0: Ah, bah, on est voisins. Bah, il fallait venir me voir. Au lieu de m'appeler,
3: oui,
0: passe.
3: Mais après, je crois qu'en fait, c'est sur en fait, rendez-vous, non? C'est ça?
0: Mais pas du. Christophe, tu sais, la prochaine fois. Là, dis-moi quand t'as envie de venir, tu viens. On règle le problème tout de suite.
3: Samedi prochain.
0: Allez, tu viens samedi prochain. Ok, tu viens me voir.
3: Ouais, vraiment?
0: Bah oui, vraiment. Bah, attends, mais moi, attends, alors là. Ah non, pas samedi prochain, je suis pas là. Alors dans 15 jours. Dans 15 jours. Non, dans 15 jours. Samedi prochain, je serai en direct de nos amis de chez ici Azur à Nice. Donc dans 15 jours si tu veux, OK?
3: Oui, très bien.
0: Ah non, on s'arrange, il y a pas de souci, mon Christophe.
3: C'est pour quelle date alors exactement, oui?
0: Comment, c'est quelle date? Ben, c'est dans 15 jours. C'est pas samedi prochain, c'est samedi d'après. Je te laisse regarder. Le 25 juillet, on me dit.
3: Ok.
0: Bah c'est, voilà.
3: Mon anniversaire, c'est le 24 juillet.
0: Tu viens fêter ton anniversaire. Et Christophe, radin comme je suis, je ne te ferai pas de cadeau, évidemment, mais.
3: Oui, bah oui, par contre, évite la nourriture de.
0: Non, mais t'inquiète pas, tu viendrais, mais j'aurai les mains vides, hein, je t'assure. Mais ton cadeau, ça sera moi, et c'est déjà pas mal.
3: Oui.
0: tu voulais réagir sur les paris sportifs, mon Christophe?
3: Ouais, c'est ça. Alors... Donc, en fait, moi, j'ai un souci, c'est que moi, je suis donc accro à ça.
0: Aïe.
3: Et ouais. Oh. Bon, après, je mise des petites sommes, ouais. 1 euro et 2 euros, mais.
0: Mais tu peux pas t'en empêcher.
3: Semaine, et disons que par semaine, je peux aller jusqu'à 50 euros, quoi.
0: Ouais, quand même. Quand même, tu vois, ça fait.
3: Et voilà, genre, en fait, toujours l'espoir en disant oui, mais ouais. si donc en fait je gagne, je serai en fait riche,
0: c'est
3: donc
0: ça.
3: Plus que je. Voilà.
0: Et donc tu dépenses.
3: Mais c'est très compliqué, quoi.
0: Tu dépenses à peu près 200 euros par mois, quoi, c'est à peu près ça. À peu près, hein, dans
3: c'est
0: les
3: ça.
0: Paris.
3: C'est
0: quoi
3: ça, ouais.
0: C'est des paris sur quoi que tu fais? Des trucs de sport ou
3: foot, tennis, ouais. Voilà. Et même le PMU aussi, toi. Ouais, donc, voilà.
0: Hervé, sans rentrer dans ta vie privée, d'accord? Tu dis ce que tu veux, ne t'inquiète pas. Je veux pas être indiscret, mais est-ce que le fait de gaspiller, du coup, 200 euros par mois, ça t'empêche de faire d'autres choses? Est-ce qu'à cause de ça, tu peux pas, faire des loisirs?
3: Je peux pas faire des shopping, resto, voilà, quoi, tu vois. Et en plus, je touche un petit salaire.
0: Ouais.
3: Donc voilà, j'essaie de m'en sortir du mieux que je peux, mais c'est
0: dur.
3: Compliqué,
0: ah bah ouais, c'est dur. C'est quand on est accro à la cigarette et tout, et que les gens disent oh bah tu peux arrêter. Bah non, voilà, c'est de l'addiction et on peut pas le faire aussi facilement. Alors j'ai une question à te poser, mon cher Christophe. Tu as envie de t'en sortir? Tu veux essayer de faire quelque chose?
3: Oui.
0: Oui. Est-ce que tu veux que je te donne le numéro d'Hervé Martini qu'on a eu tout à l'heure?
3: Oui, pourquoi
0: d'accord.
3: Paris. Il est où?
0: Alors Hervé, il est à Paris justement, et c'est le secrétaire général de l'association Addiction France. Et puis peut-être que comme ça, il pourra te filer des petits conseils.
3: Même dans ma vie de tous les jours, en fait, ça me bouffe, quoi. Ma compagne, on se prend souvent la tête par rapport à ça. Elle me dit qu'il y a d'autres priorités. Ouais. Tu sais ce qu'on va faire?
0: Regarde, Florentin, tu veux bien rappeler Hervé Martin, tu veux bien rappeler notre premier invité. Tu sais quoi, Christophe, reste là.
3: Oui.
0: Tu restes en ligne tranquillement 2 minutes. On va rappeler Hervé Martini 2 minutes. Par téléphone, comme ça vous allez vous parler 2 secondes en ligne, d'accord? On va faire comme ça, et puis là en attendant, on va passer, regarde, on va faire tout, voilà, mon filoche à la réalisation, écoute-moi bien mon filoche, on fait tout en direct, c'est ça qui est génial. Christophe, tu restes, on rappelle Hervé Martini, dans un instant je vous présenterai également un invité pas banal, parce que j'aime vous présenter des invités pas banaux. Mais d'abord, on va écouter Gauvin Serz avec 4 enfants plus loin. Ah, ça rend hommage aux mamans. Bah, moi, j'ai appelé Mama Rovelli juste avant l'émission. Je l'embrasse très fort et embrasse toutes les mamans qui nous écoutent. Et on s'occupe de toi, mon Christophe. Hein, reste avec nous, à tout de suite.

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1: On va refaire un petit coucou à Hervé Martini. Vous êtes de nouveau là, mon cher Hervé ?
2: Eh ben, je suis de nouveau
1: Vous êtes adorable, merci.
2: J'ai fini de couper ma pastèque, donc je reviens vous revoir.
1: Vous êtes adorable, mon cher Hervé, secrétaire général de l'association Addiction France. Juste une petite minute, je vous embête pas plus, mais Christophe, tu es toujours là, mon Christophe ?
3: Oui, je suis là, oui.
1: Alors, Christophe est un fidèle auditeur, et puis il est vraiment, vraiment dans la panade, parce qu'il joue trop. Et il a envie de s'en sortir, mon cher Hervé. Je peux, hors antenne, vous donner tranquillement le numéro de Christophe ?
3: Oui.
1: D'accord ? Comme ça, s'il a besoin d'un petit coup de main. Hein, mon cri-cri, on fait comme ça ?
3: Ça dépend quel secteur il est, quel coin il habite.
1: Il habite en banlieue parisienne.
3: Évry. D'accord, ok.
1: D'accord, comme ça, vous lui donnez des petits conseils ?
3: Pas de problème,
1: Vous êtes adorable, Hervé. On fait comme ça, mon Christophe ?
3: Oui. Écoute, si ça peut aider, parce que personnellement, voilà, je t'ai dit, même dans ma vie de tous les jours, ça me bouffe la vie, quoi.
1: Je sais très bien. Bah, tu sais ce qu'on va faire. On va donner, il y a Florentin en standard, donne ton numéro à Hervé Martini. Hervé est tellement gentil, c'est sûr qu'il va te rappeler. D'accord? Comme ça, au moins, s'il peut te filer quelques coups de main, ça sera pas mal. Ok? Tu nous tiens au courant, mon cri-cri.
3: Mardi, il n'y a pas de problème. Mardi, voilà. Je peux le rappeler.
1: Eh bah, très bien.
3: Après le 14 juillet, il n'y a pas de souci pour lui, ça va? Oui.
1: Eh ben super.
3: Oui, très bien. Et puis comme nous, en fait, on se voit le 25 juillet, donc dirai s'il en est.
1: Voilà. On fait comme ça. Je t'embrasse fort, mon Christophe. Merci beaucoup. Et Hervé Mattiani, merci infiniment. Hein. Adorable, Hervé, secrétaire général de l'association Addiction France.
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1: Et comme promis, place à la personne pas banale du dimanche. Bonjour, Raphaël Bonneau.
5: Bonjour Willy.
1: Alors mon cher Raphaël, tout au long de cet été, on va prendre des petites nouvelles de certains invités pas banaux qu'on s'est eus. Qu'est-ce qu'ils sont devenus depuis le temps ? Eh ben, c'est le cas avec Raphaël qu'on avait eu en septembre 2024. À cette époque, vous aviez 21 ans et parallèlement à vos études, vous vous apprêtiez à ouvrir votre première boulangerie. Votre boulangerie dans un petit village. Comment ça s'est passé depuis alors ?
5: Exactement, donc c'était il y a presque deux ans.
1: Ouais.
5: Exactement. Donc depuis, on a parcouru un petit bout de chemin, mon équipe et moi-même.
1: Ouais.
5: Donc l'ouverture s'est très bien passée. Alors bon, il y a eu les aléas.
1: Oui, bien sûr.
5: Voilà, du quotidien, j'ai envie de dire quand on entreprend.
1: Ouais, ouais.
5: Mais ça a plutôt bien fonctionné au-delà de nos attentes puisque j'ai réussi à ouvrir un second point de vente en avril, donc six mois après, au centre-ville de Perpignan.
1: Ah oui, parce que la première boulangerie, elle était à Saint-Estève, hein, près de Perpignan.
5: Ah, exactement. Voilà. Exactement. C'est un village avec quand même à peu près 10 000 habitants, donc un gros village, qui est collé à Perpignan. Donc sur lequel, j'ai su.
1: Et donc tout ça en faisant vos études, hein, on est d'accord à ce moment-là. Hein.
5: Alors depuis les études, oui. En fait, je devais continuer quand j'ai ouvert la boutique,
1: bon, puis finalement
5: j'ai ouvert et j'ai laissé tomber puisque j'avais plus le temps du tout. Ouais. Mais du coup, non, les études sont mis de côté.
1: Et juste un petit mot, Raphaël, parce que je me souviens que vous nous aviez dit qu'à cette époque, aucune banque ne voulait vous suivre. Donc vous aviez 21 ans, d'accord, vous étiez étudiant, vous rêviez d'ouvrir cette boulangerie pour entre autres sauver ce village, voilà, parce qu'il faut des commerces dans les villages. Et aucune banque ne vous avait suivi, hein, c'est ça, hein ?
5: Non, c'est ça, ouais. Sur six banques, il y en avait, j'ai eu des refus des six. Alors finalement, il y en a une qui s'est portée, mais finalement, j'avais pas en tout cas les crédits que j'avais pu espérer. Donc j'avais autofinancé beaucoup de choses, j'avais négocié avec les artisans de payer plusieurs fois après l'ouverture.
1: Elles doivent avoir bien les boules, toutes ces banques.
5: Le premier mois, je pense aussi, le premier mois, on a peut-être dû faire 3 ou 4 fois ce qu'on voulait faire.
1: Ouais. Ah bah ouais.
5: Donc c'est super et c'est ce qui a permis d'ouvrir les portes, justement. Et c'est sûr que le financement du deuxième point de vente a été beaucoup plus simple. Et aujourd'hui, les discussions ne sont plus les mêmes, j'ai envie de dire.
1: Ouais, mais bon, les banques, alors après, évidemment, c'est un boulot, c'est normal, l'argent, il tombe pas du ciel, mais merde, quoi. C'est aussi leur truc d'aider des jeunes qui veulent se lancer. Enfin bon. En tout cas, donc là, vous en avez combien de boulangeries là aujourd'hui, Raphaël ?
5: Donc là, ça fait 3 boutiques.
1: Trois. Le mec, il en a 3. Voilà, il y a 2 ans, il en avait 0. 21 ans, il s'est dit aller. Et vos parents, eux, sont toujours dans la boulangerie ? Je crois qu'ils faisaient aussi ce métier-là, non, à l'époque, non ? C'est ça ?
5: Oui, alors ma mère, pas du tout, parce qu'elle travaille dans le milieu hospitalier. Okay. Mais mon père, oui, toujours, il est.
1: C'est ça.
5: Mais voilà, peut-être qu'il part bientôt à la retraite.
1: Bon, et franchement, Raphaël, bravo. Hein, bravo. Quelle belle réussite. C'est quoi
5: le truc
1: qui s'arrache dans les boulangeries de chez Raphaël ? C'est quoi la spécialité ?
5: Oh. Il y a les viennoiseries, on essaye de faire pas mal de créations assez innovantes régulièrement.
1: Ah, c'est bien.
5: En plus, on est passé sur l'émission La meilleure boulangerie de France cette année.
1: Alors
5: c'est chouette.
1: Ah, bah, dis donc. Bah, donc, aucun regret.
5: Non, et après, en ce moment, il y a les trompe-l'œil, là, l'été, c'est assez frais, qui marche assez bien. Donc,
1: c'est bon, ça.
5: Eh ben, on essaye de se diversifier et de créer des nouveautés assez régulièrement.
1: Et Raphaël, bravo, hein, je suis fier de vous. Moi, je j'y suis pour rien dans le truc, mais je suis fier de vous.
5: Oh, ben, c'est ce genre d'interview qui ont permis de lancer l'ouverture.
1: Exactement,
5: hein.
1: Raphaël.
5: On serait peut-être pas là aujourd'hui.
1: Raphaël,
5: hein.
1: Dites-le que c'est grâce à moi si ça marche.
5: Ah, ben, je pense que Willy, vous êtes partie de.
1: Ben, exactement.
5: Un bon pourcentage.
1: Mais évidemment. Bravo, moi. Alors, comment elle s'appelle la première boulangerie, tiens, à Saint-Estève?
5: Elle s'appelle Toutes les Pains du Soleil.
1: Voilà, les Pains du Soleil.
5: On est au sud de la France et on souhaite apporter un petit bout de soleil sur la table de nos clients.
1: Et ben, bravo, moi, Raphaël.
5: Quel moment de la journée.
1: Bravo Raphaël, voilà, tout en étant étudiant, il a ouvert sa première boulangerie à Saint-Estève près de Perpignan. Merci beaucoup mon Raphaël.
5: Merci beaucoup.
1: Passez un bon dimanche. Allez, si vous aimez les pubs, elles sont là. Si vous aimez les infos pratiques près de chez vous, elles sont là aussi, juste après ça. Regardez.
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9: Et voici un bon plan original et estival. Je vous propose de découvrir la faune et la flore de Roubaix et Tourcoing via le canal, de la Deule à l'Escaut, en bateau donc, et pas n'importe lequel, puisque la Décidée, c'est son nom, était autrefois une péniche dont le rôle était d'acheminer le charbon du bassin minier jusqu'au quai de Roubaix et de Tourcoing. Au passage, on apprend des anecdotes sur l'histoire de notre région. Mais comme je vous le disais, l'idée principale, c'est d'en apprendre plus sur la vie impressionnante, foisonnante et souvent insoupçonnée que l'on retrouve aux abords du canal qui sert aujourd'hui, bien moins qu'en temps, vous le savez, au transport de marchandises qui était sa vocation initiale. Une balade donc au fil de l'eau à faire entre amis ou en famille pour 5€. C'est gratuit pour les enfants de moins de 4 ans. Et les départs se font quai de Bordeaux à Tourcoing. C'est tous les jours jusqu'au 30 août. Pour réserver, téléphone 03 20 63 11 23.
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1: Allez, partons gaiement vers la deuxième demi-heure de votre grand talk show du week-end en direct. T'as vu, on est en direct. Hein. Les auditeurs appellent, tac tac, ils interpellent nos invités qui leur filent un petit coup de main. C'est la radio que j'aime. Et j'aime tant faire cette émission avec vous, donc merci de votre fidélité. Ici, l'été, c'est pas fermé. Dans un instant, on va évoquer nos courses en supermarché en pleine canicule. Qu'est-ce qu'on mange? Qu'est-ce que tu bois, doudou, didon? La réponse dans 5 minutes. Et bien sûr, on fait cette émission ensemble. Alors, rappelez-moi vite, hein, 0810 055 056. C'est la libre antenne du week-end. Vous faites tous partie de ce programme. Vous faites tous partie de cette tribu. Appelez-moi, je vous attends. Vous repartez avec votre sélection pour une carte carburant d'une valeur de 200€. Mais d'abord, si vous n'avez pas suivi l'actu, pas de panique, l'actu vous suit. Il est temps pour moi de mettre les points sur les i.
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1: Et on commence avec les feux d'artifice du 14 juillet annulés dans certaines villes de France. À cause de la canicule, il y a des risques d'embrasement. L'autre feu d'artifice dont il va falloir se méfier, c'est celui qui se contient dans le slip de Patrick Bruel, depuis que le chanteur reste cloîtré chez lui. La police ne déplore aucun heurt à Paris après la victoire des Bleus contre le Maroc. CNews fera une minute de silence. Pour pouvoir se présenter à l'élection présidentielle, Jean Lassalle, qui a besoin de 100 000 euros, lance une cagnotte liqueur de litchi. C'est comme une cagnotte litchi, mais avec de la liqueur. Avant même d'être président, Lassalle nous fait déjà les poches. Et il est fort, lui, il est très fort. Une étude française révèle que les poules rougissent en fonction de leurs émotions. Et ça, certains gars de la campagne le savent très bien. Hein, les petits coquins, les petits gaquins. Quand une poule ne veut pas faire l'amour, il paraît qu'elle dit « Oh non, pas ce soir, j'ai mes graines ». Cela fait pile un an que l'interdiction de fumer à la plage est entrée en vigueur. Un an qu'on ne peut donc plus se balader avec le paquet de Marlboro coincé dans l'élastique du Mulburn. Quelle tristesse. Attention, le non-respect de cette interdiction est sanctionné d'une amende de 135 euros. Ce qui, à 2 euros près, est le prix d'un paquet de clopes. Heureusement, sur certaines plages, il reste la pipe. TF1 aurait acté la fin de Joséphine Ange Gardien. Dans le dernier épisode, Joséphine claquera des doigts et se fera disparaître elle-même. Slimane entame une tournée piano-voix. Renaud, lui, fera une tournée perno-voix. Mise en cause dans de nombreuses affaires judiciaires de pédophilie, le site internet de discussion Coco, pourtant définitivement fermé par les autorités en 2024, semble être de nouveau accessible. Les prédateurs sexuels peuvent donc continuer à se tripoter les noix. En larmes à la télé, le président Kim Jong-un a imploré les femmes nord-coréennes à faire plus de bébés. Et oui, apparemment là-bas, les femmes n'ont pas du tout envie de Ken Jong-un. Enfin, le saviez-vous, en déplacement au Francopholis de La Rochelle, Dominique de Villepin déclarait « Mais le rap ». Voilà, bah c'est sans doute parce que pour lui, les présidentielles, c'est rappé. Allez, heureusement, dans 172 jours, c'est fini 2026. Eh ben voilà, mes amis, il n'y a que des bonnes nouvelles là. Je vous ai fait un petit tour des bonnes nouvelles. Bon, c'était rapide, mais enfin, on a compris l'essentiel. Tout le reste est accessoire. Alors, si on n'est pas le moral, pas de souci, rassurez-vous, je suis là. Si vous avez un petit coup de mou, il est temps de chanter le palabapapapa qui va vous libérer de vos toxines. Alors quand je vous dirai à vous, vous me ferez un palabapapapa et tout ira beaucoup mieux. Regarde, là ça va pas bien. Là t'as le moral qui est un peu... Il fait chaud, il y en a marre. Oui, oui,
4: local,
1: mais, oui,
4: mais... Musique,
1: oui, mais... À toi palabapapala. Et voilà, ça va beaucoup mieux. T'as vu ? C'est ça le miracle de cette radio. Voici John Travolta et juste après...

0: C'était John Travolta et Olivia Newton.
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0: Allez, ouvrons notre nouveau dossier. Bonjour Clémence Luc.
3: Bonjour.
0: Bienvenue ici, ma chère Clémence. Alors, vous êtes la fondatrice de l'application de Cashback 10%. Alors déjà, 10%, c'est quoi? Expliquez-nous.
3: Tout à fait. Bah, merci de me recevoir. Alors, 10%, c'est une application de cashback sur les marques du quotidien.
0: Ouais.
3: C'est-à-dire que on travaille avec des marques comme Colgate, Danette, Carapelli, Fleury Michon.
0: Ah oui, oui.
3: Et nos utilisateurs nous partagent leurs preuves d'achat dès qu'ils achètent nos produits partenaires.
0: Ouais.
3: Et on leur rembourse 10% du prix qu'ils ont payé.
0: Voilà, 10%.
3: Et donc, ça permet aux marques de fidéliser leurs clients et aux acheteurs d'être très contents.
0: Bah voilà. Je crois qu'il y a 450 000 personnes déjà qui utilisent 10% à peu près.
3: Exactement, voilà. Qui utilisent l'app.
0: Je les ai contents, je les ai comptés tout à l'heure. Donc effectivement, ils sont bien contents. Alors, ma chère Clémence, vous avez donc mené une étude pour savoir ce qu'on achetait en période de canicule. Alors déjà, en deux mots très très simples, voilà, très très simples. Hein, vous l'avez réalisé comment cette étude?
3: Alors, on s'est demandé un peu à quel point ces températures extrêmes impactaient les courses des Français.
0: Ouais.
3: Et donc, on a regardé ce qui se passait dans les tickets de caisse pendant la semaine de canicule fin juin partout en France.
0: Ouais.
3: Qui avait changé dans les habitudes des Français.
0: Voilà. Et donc, alors, on y apprend quoi? On y apprend pas mal de petits trucs. Hein. Tiens, par exemple, ça m'a fait rire parce que c'est tellement vrai. Déjà, on va tous faire les courses au même moment. On a changé notre moment pour aller faire les courses, je veux dire.
3: Exactement. Donc, c'est à la fois ce qui change, c'est ce que les Français consomment, mais aussi comment est-ce qu'ils les consomment.
0: Exact.
3: Donc, typiquement, il y a beaucoup plus de Français qui vont faire leurs courses le matin, assez tôt, hein, dans le créneau entre 7h et 11h.
0: Ah ouais.
3: Alors que
0: elle est partie
3: 14h17h, ouais. Et le supermarché se vide.
0: D'accord, parce que en fait, et ce que vous dites aussi dans l'étude, c'est que on va faire on regroupe nos courses.
3: Tout à fait. Donc on observe que les consommateurs vont moins souvent faire leurs courses. Donc on a une fréquence des tickets de caisse qui a baissé. Par contre, ils font des plus gros pleins à chaque fois. L'idée derrière, c'est de ne pas multiplier les allers-retours et donc de faire des caddies un peu plus remplis qui permettent de sortir un peu moins souvent.
0: C'est exactement ce que je fais, Clément. C'est tout pareil. Et donc, quel type de produit on achète le plus? Alors, dans un caddie canicule, il y a quoi? Alors, il y a les glaces, forcément. Hein.
3: Alors, évidemment, il y a les glaces. On a plus 36% de ventes de glaces la semaine de la canicule.
0: Ouais.
3: C'est dans quasiment un panier sur trois des Français, donc très très présent dans les paniers. On a évidemment aussi de l'eau plate, des sirops, des eaux gazeuses, donc ça on dirait sur la partie un peu sucrée boisson.
0: Ouais.
3: Mais il y a aussi un gros pic sur les fruits et les légumes.
0: Oui.
3: Ce qu'on constate, c'est que tout ce qui sert à cuisiner le chaud a une énorme baisse cette semaine-là.
0: Ah oui,
3: par exemple, les pâtes, la viande, le fromage.
0: Flemme. Mais non, mais même moi d'ouvrir.
3: Exactement.
0: Ah, mais même d'ouvrir mon pot de yaourt d'Activia, qui pourtant fait très très bien, qui fait du bien à mon transit. Mais rien que ça, j'ai la flemme. Donc alors là, cuire, mais c'est même pas la peine. Ah ouais.
3: On veut pas se retrouver avec un four allumé, des plaques dans tous les sens, etc. Le but, c'est d'éviter.
0: Ouais.
3: Exactement.
0: Alors, par contre,
3: notre duo gagnant qu'on a remarqué dans l'équipe, c'est le melon pastèque, par exemple,
0: qui
3: est dans un panier sur trois, de plus de 15% cette semaine-ci.
0: Je suis fan de pastèque, moi j'adore ça. Alors effectivement, mais ce qui baisse, alors c'est marrant, c'est donc effectivement, vous l'avez dit, la sauce, les pâtes, le café, le beurre, le chocolat. Le chocolat aussi, qui est en baisse.
3: Tout à fait.
0: Et alors,
3: sauf dans les glaces.
0: Sauf dans les glaces, évidemment, Clémence. Et en revanche, alors, ce qui est marrant, c'est que, c'est-à-dire que dans toutes les régions, c'est pareil. Comment dire? C'est-à-dire que même dans le nord, on fait les mêmes courses que dans le sud. Vous voyez ce que je veux dire? C'est ça, hein?
3: Exactement.
0: Voilà.
3: Alors là, les questions que vous me posiez, ce que je vous partageais sur le melon pastèque, les glaces, etc. C'est des pics qu'on a habituellement dans le sud de la France, surtout en période d'été.
0: Ouais.
3: Et là, ce qu'on a constaté, c'est que le clivage qu'il y avait normalement entre le nord et le sud de la France, qui sont censés consommer différemment, n'existait plus vraiment. Et le niveau de glace, de tomates, de melon pastèque, d'eau, etc., en fait, était à peu près similaire dans le nord et le sud, ce qui est extrêmement rare dans la consommation des Français.
0: Et est-ce que les supermarchés arrivent à s'adapter? Parce que moi, je suis allée, par exemple, dans mon Carrefour Market hier matin, et le rayon eau, tout ça, là, c'était bien désert quand même. Donc, c'est un peu à la ramasse.
3: Beaucoup d'enseignes. Exactement. Pardon, je vous coupe la parole, tout à fait ça.
0: Ouais.
3: Il y a plusieurs enseignes qui ont signalé des ruptures de stock sur tous les produits qu'on vient d'évoquer, les fruits d'été, les glaces, l'eau plate, l'eau gazeuse et tout ce genre de boissons fraîches, disons, et à travers toute la France, pour le coup.
0: Bah oui, je voulais acheter du Schweppes agrumes 0, parce que je fais attention à ma ligne, il n'y en avait plus. J'ai failli faire un scandale, vous me connaissez, j'ai failli gueuler, mais ça sert à rien, il n'y avait plus rien. Et alors, au niveau prix, est-ce que les caddies sont plus chers, là, en période de canicule?
3: Avec la fréquence des courses qui baisse, ouais, du coup, les caddies sont un peu plus chers.
0: Et voilà.
3: On va moins souvent faire les courses, on fait des plus grosses courses, donc ça coûte un peu plus cher.
0: Ouais.
3: Donc, on est à environ plus 2% par rapport à, disons, juin 2025. Quand on a comparé pour avoir la saisonnalité, donc il y a quand même un petit surcoût qui est directement imputable à la chaleur.
0: Ouais.
3: Avec des hausses sur les prix de la glace, des glaces au chocolat, par exemple, etc.
0: Bon. Et vous pensez que là, les courses qu'on fait cette année, là, qu'on est en train de faire en ce moment, là, depuis qu'il y a la canicule, c'est quoi? C'est une répétition pour nos futurs étés?
3: Alors ça, c'est dur à prévoir, mais on nous a dit que ces chaleurs extrêmes n'étaient a priori pas la dernière vague qu'on allait expérimenter. Donc je pense que c'est pour ça que c'est très important de comprendre comment ça impacte la consommation des Français et comment derrière les marques doivent s'adapter et prévoir de s'adapter sur le long terme.
0: Bon, restez avec nous, Clémence. Restez une petite seconde avec nous, ma chère Clémence. Juste une petite minute. Je vous présente... Comment elle s'appelle, notre auditrice? Pardon. Ah, Catherine. Cathy. Ça va, ma Cathy?
4: Oui, ça va. Bonjour, Willy.
0: Tu les appelles d'où, ma Cathy?
4: De Valence.
0: De Valence, très bien. Toi, qu'est-ce que tu manges, là, l'été? Alors, c'est quoi le... Tu fais moins de courses? Comment ça se passe?
4: Cette année, on a eu la chance d'avoir des courgettes au jardin.
0: Ah.
4: Et du coup, on les mange à toutes les sauces.
0: Ah bah, très bien. C'est courgettes matin, midi et soir.
4: Et là, ce qu'on fait bien cet été, c'est des courgettes, enfin, des soupes de courgettes froides.
0: Ah, c'est bien, ça. Alors attends, mais donc ça, c'est des trucs dans le jardin que tu as eu, c'est ça que tu nous dis.
4: Oui, ouais, ouais.
0: Voilà. Et toi, tu es maman? Il y a qui à la maison? Il y a qui à la maison? Il y a que toi?
4: Il y a que moi et mon conjoint.
0: Et ton chéri. Bon, du coup, est-ce que toi, tu fais des courses un petit peu diverses? Alors, mis à part les courgettes, parce qu'on a bien compris que chez Cathy, c'est courgettes. Mais mis à part des courgettes, est-ce que tu as changé un petit peu là ta manière de faire les courses là, dès qu'il fait très chaud?
4: Ah oui, donc c'est glace, c'est des saucisses au barbecue, parce qu'en fait, on a la flemme de cuisiner dedans, donc on cuisine dehors au barbecue, moins faim.
0: C'est flemme. En fait, c'est flemme. Hein, le mot qui revient, c'est flemme. Voilà, on en a marre. Mais il faut bien manger, quand même.
4: Et puis tout de suite, on met le four. Donc la cuisine, on a 40 degrés à l'intérieur. Donc on préfère au barbecue dehors. C'est plus pratique.
0: C'est exactement ce qu'il y a dans votre étude, ma chère Clémence. Alors là, on est pile dedans. Bon, ma Cathy, merci
3: tout
0: beaucoup.
3: À fait.
0: Merci beaucoup d'être passée nous voir. Donc je suppose qu'à midi, il y a courgettes, c'est ça?
4: Tout à fait.
0: Voilà.
4: En salade.
0: Ah, courgette en salade, c'est bien. Et ce soir, ce courgette comment ce soir?
4: En soupe.
0: En soupe. Eh ben oui, il y a Philoche. Il y a Philoche, notre réalisateur, qui dit pourquoi tu fais pas des glaces à la courgette? Je suis sûre que c'est bon. Pourquoi pas?
4: Ah, j'ai jamais testé.
0: Eh ben, Cathy, tu es priée de faire des glaces à la courgette et tu nous rappelles le week-end prochain pour nous dire si les gens sont tombés malades ou si tout le monde va bien. Je t'embrasse fort, ma Cathy. Merci d'être passée nous voir. Tu repars évidemment avec ta sélection pour la carte carburant d'une valeur de 200 euros. Ma chère Clémence, merci beaucoup d'être passée nous voir aussi.
3: Merci beaucoup à vous de m'avoir invitée. Je vous souhaite un très bon dimanche.
0: Ah, qu'est-ce qu'elle est polie, Clémence. Mais moi aussi, je vous souhaite un très bon dimanche. Fondatrice de l'application de Cashback 10%. Merci beaucoup d'être passée nous voir. Allez, dans un instant, c'est vous que je veux. Ah non, dans un instant, il y aura le tirage au sort. Il y aura quelqu'un qui va repartir avec une carte carburant d'une valeur de 200 euros. Mais d'abord, tiens, on va écouter Vanessa Paradis avec Les épines du cœur. Ah, c'est beau, c'est très belle cette chanson. J'adore cette chanson, j'adore Vanessa Paradis. Et surtout, c'est là le plus essentiel, je m'adore moi.

0: incroyable, mes amis, il vient de se passer un truc de dingue. Nous avons enchaîné deux disques là, en entier. C'est la première fois depuis le début de ma carrière que j'enchaîne deux disques en entier. Alors là, bravo! Ah, je m'étonne moi-même. Tu sais, c'est les espèces de... Il y a les miracles de Noël et puis il y a les miracles de l'été. C'est le miracle de l'été, c'était Vanessa Paradis. Dans un instant, la bonne initiative du dimanche. Et si on partait en vacances avec des gens qu'on ne connaît pas? Eh bien, on en parle juste après ça.
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0: Oui, oui, vibrons mardi 14 juillet donc avec l'équipe de France qui rencontre l'Espagne, évidemment en direct sous votre radio ici, mais continuons à vibrer puisque c'est la suite de Willy vient déjeuner chez vous en direct tout cet été, hein, la pause fraîcheur du week-end, elle est là, les samedis et dimanches entre midi et 13h, mais vite comme ce sont les 5 dernières minutes, terminons cette incroyable émission par une bonne idée. Bonjour Patrick Bondy.
5: Bonjour.
0: Bonjour
5: Willy.
0: Bienvenue ici mon cher Patrick. Alors vous êtes le créateur de Partons Demain. Alors, Partons Demain, c'est quoi ?
5: Partons Demain, c'est une application ou un site internet de rencontres de voyageurs qui souhaitent voyager donc soit en avion, soit à bateau, soit faire une rando.
0: Ouais.
5: Pour les gens qui sont seuls, ils s'inscrivent sur le site et proposent des voyages, proposent des voyages où ils peuvent, où ils invitent des gens à venir avec eux.
0: Voilà, c'est donc une plateforme pour connecter des voyageurs entre eux. C'est pour ceux qu'on en marre de voyager seul ou ceux qui n'ont pas envie de voyager seul.
5: Mais tout à fait, d'être seul, c'est toujours un problème et ça peut être aussi des couples de voyageurs qui veulent aller à l'étranger et la barrière de la langue pose problème. Donc, il demande s'il n'y a pas un autre couple qui veut venir en Norvège, vous voyez, ou des pays étrangers, l'Angleterre ou autre. Après, chacun voit. Nous, on met en relation les gens.
0: Ouais.
5: Et après, les gens se connectent. Et,
0: voilà. Alors, ça marche comment concrètement? Tiens, par exemple, moi, je suis en vacances, admettons, du 8 au 18 août. Voilà, je ne veux pas partir tout seul. Je fais quoi? Je vais sur Partons Demain. Et puis, ça se passe comment? Alors, je fais quoi concrètement?
5: Tout à fait, il faut s'inscrire, Partons Demain, on propose un voyage du 8 août au 15 août, par exemple.
0: Ouais.
5: J'aimerais faire de la rando vélo, par exemple, voilà. Donc, on peut se donner rendez-vous en voiture à tel endroit, et ensuite, on va faire nos randos.
0: Voilà, donc j'organise, je planifie mon voyage avec d'autres qui...
5: Ah ben, alors, ça peut être une personne, ça peut être un groupe.
0: Ah oui, voilà.
5: Ça peut être un...
0: Voilà, c'est ça.
5: Ça peut être aller à Saint-Jacques-de-Compostelle, les gens qui veulent faire, mettons, une semaine de marche.
0: Ouais.
5: Ça peut être... Il y a vraiment toutes sortes de voyageurs et ce qui est intéressant, c'est que c'est vrai que la solitude, beaucoup de gens se plaignent d'être seuls, quoi.
0: Et comment je peux être sûr que la personne va être bien? Comment je peux être sûr de ne pas tomber sur l'andru?
5: Alors, disons qu'au départ, les gens, je vois sur le site, discutent entre eux.
0: Oui.
5: Après, s'échangent leur téléphone.
0: Oui.
5: Bon, apprennent à se connaître. Je pense pas qu'ils partent du jour au lendemain ensemble sans se connaître. Et beaucoup de gens veulent partir côte à côte, c'est-à-dire jamais pas dans le même véhicule dès le départ. Je pense qu'ils vont avoir chacun leur véhicule.
0: Okay.
5: Et puis après, ils feront ce qui devra se faire.
0: Et est-ce que de temps en temps, il y a tac-tac ou pas, de ce que vous en savez? Est-ce qu'il y a eu des bisous-bisous?
5: Moi, je ne sais pas après. Ah, justement, on va mettre en place le système où après, on va mettre... Mais j'aimerais bien qu'il y ait des rencontres qui soient...
0: Oui.
5: Mais je pense que oui, parce que... J'ai eu quelques contacts où les gens, après, ont continué. Bon, c'est bien.
0: Voilà,
5: si les gens s'inscrivent toujours de plus en plus... C'est que ça
0: fonctionne.
5: C'était un besoin.
0: Eh ben voilà.
5: C'était un besoin.
0: Voilà, donc Partons Demain, à mi-chemin entre le site de rencontre et le réseau social. Dis donc, il paraît que vous êtes très prisé des camping-caristes, c'est vrai ça, Patrick?
5: Ben disons que j'ai une société de massa pour camping-car et je rencontre beaucoup de voyageurs. D'où c'est pour ça que j'ai vu que beaucoup se plaignaient, enfin, étaient seuls Et c'est pour ça que j'ai monté cette application ou ce site internet.
0: Voilà. Dis donc, alors, vous avez une entreprise de camping-car, alors c'est ça, à côté?
5: Non, de matelas pour camping-car. Matelascampingcar.com.
0: Ah, les matelas pour camping-car, bah ça alors.
5: Voilà, les matelas pour camping-car, et ce qui fait que on rencontre beaucoup de voyageurs.
0: Et ils sont bien les matelas pour camping-car? Comment ils doivent être les matelas de camping-car?
5: Ils sont bien. Il y a plein de qualités, les gens choisissent.
0: Ils sont épais, c'est bien, ou est-ce que ça épouse le corps?
5: Justement, au départ, quand j'ai créé ça, c'est que ils étaient pas épais. J'ai dit j'en veux un plus épais. Ils m'ont dit ça se fait pas. J'ai créé ça il y a 10 ans on est leader en ce moment.
0: Il est malin, mon Patrick. Hein. Bien joué. Alors dis donc, Patrick, qu'est-ce que c'est que cette histoire? Alors pour ceux qui sont fans de l'émission, vous savez que normalement il y a Nicolas Malabeuf qui est là, qui entre autres fait des chroniques télé parce que c'est notre enfant de la télé. Et puis Nicolas, à côté de ça, je vous donne un peu les coulisses, de préparation de l'émission. En fait, ce qui se passe, c'est que pendant la semaine, je regarde un petit peu ce qui se passe dans l'actualité, je lis toute la presse, même la presse régionale, la presse locale, pour essayer de trouver des histoires, pour essayer de trouver des personnes. Et puis après, une fois que j'ai trouvé, je dis à Nicolas, essaie de joindre telle ou telle personne. Et Nicolas, qui a un réseau exceptionnel, arrive à absolument voir tout le monde. Et il paraît, mon cher Patrick, que vous êtes le cousin de la mère de Nicolas?
5: Et tout à fait.
0: Qu'est-ce que c'est que cette histoire?
5: C'est la marraine de mon fils.
0: Ah, c'est la marraine de votre fils. Elle est bien, la maman de Nicolas, alors, ou pas?
5: Elle est très, très gentille. C'est une très jolie maman, très, très gentille maman.
0: Et Nicolas, alors, il est comment?
5: Depuis tout jeune, il voulait faire de la radio. Il est bien avec vous.
0: Ah, c'est vrai, c'est ce qu'il vous a dit, Patrick, qu'il était bien avec vous.
5: Il
0: s'éclate. Bon, tant mieux. Vous le voyez cet été, vous l'embrassez pour moi. Et on rappelle donc que vous êtes le créateur de Partons Demain. Voilà, donc c'est le réseau social pour ne plus voyager tout seul. Et ça marche très bien, mon Patrick.
5: C'est super, c'est très bien. Merci en tout cas de m'avoir invité, et merci aux auditeurs.
0: Avec plaisir, mon cher Patrick. Passez un bon dimanche.
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0: Voilà, maintenant on fait appeler la famille de tout le monde. Comme ça, c'est bien. Si quelqu'un d'autre quelqu'un de votre famille qui veut passer là en régie, je vous le dis, si quelqu'un en régie, vous avez des gens de votre famille qui font des choses, on peut les passer à l'antenne. Est-ce que Lola est là? Tu es là, Lola? Lola? Oh Lola! Lola, tu n'es pas là?
6: Oui, je suis là, Lola est là.
0: Lola est là. Tu m'as fait peur, Lola. Tu sais que j'ai un petit cœur fragile, moi, ma Lola. Tu sais, j'ai l'air comme ça.
6: Comment va Mama Rovelli aujourd'hui?
0: Elle va. Tu sais quoi? Je l'ai appelée tout à l'heure, juste avant l'émission. Elle va bien, Mama Rovelli. Elle va très, très bien.
6: On va en Haute-Savoie cet après-midi. On va du côté d'Annecy. Donc, si elle est disponible, on aurait pu aller faire le goûter.
0: Tu sais quoi? Je vais lui dire qu'elle te rappelle.
6: D'accord.
0: Parce que vous allez goûter quoi? Une glace? Gelato.
6: Oui, une glace, oui.
0: Gelato. Bon, alors attends, Lola, attends. Parce que là, tu sais que là, c'est sérieux. Là, je te rappelle, parce que tu as peut-être gagné cette carte carburant d'une valeur de 200 euros. Mais avant, tu es où, là, physiquement?
6: On est à la maison pour l'instant.
0: Il y a qui? Il y a ton mari qui est pas loin?
6: Oui.
0: Alors, tu sais ce que tu... Lola, c'est ce que tu vas faire. Tu vas t'approcher de ton mari. Tu dis rien, là, d'accord? Tu t'approches de ton mari et je veux que tu lui susurres à l'oreille, mais très, très sensuellement, très... Je veux que tu lui dises... ici... Vas-y, comme ça, vas-y.
6: Ici...
0: Oh là là, je sens que cet après-midi... Chez Lola, ça va être...
6: Je ne sais pas si on va aller voir Mama Rovelli.
0: Je pense que tu vas pas la voir, Mama Rovelli. Je pense que tu vas rester à la maison. Ouh là, ça va être chaud à la maison. Lola, bravo.
6: Je suis contente, merci.
0: Bravo. Tu repars avec ta carte carburant d'une valeur de 200 euros. Merci pour ta gentillesse et merci pour ta fidélité. Et puis Lola nous avait appelé hier et je crois que tu pars bientôt dans les Cinque Terre, je crois, en Italie. Profites-en bien, tu verras, c'est magnifique. Merci ma Lola, je t'embrasse très très fort. Et mes amis, c'est fini. La barbe, ça c'est la barbe, C'est pas une barbe, ça.
4: Si, c'est
0: tous les... chaque fois d'émission, c'est
4: une barbe. Une appli. Oui. Connecté à notre région.
0: Merci à toute l'équipe. Passez une belle semaine ici et pas ailleurs. Tout de suite, c'est Ma France Week-end version cinéma avec Ségolène Halluy. Et on se retrouve samedi prochain. Ciao! Bonjour à
1: tous. Dans 5 minutes, j'ai le plaisir de recevoir l'équipe du film de la Comédie Française avec Bertrand Huskla, qui a co-réalisé ce long métrage. Mais d'abord, le point sur l'actualité avec Benjamin Mathieu.
7: Bonjour Ségolène, bonjour à tous. Il y a 10 ans, la paisible promenade des Anglais à Nice se transforme en boulevard de l'horreur. Un camion bélier fonce intentionnellement dans la foule sur près de 2 km avant d'être abattu. Cet attentat terroriste cause la mort de 86 personnes et fait 458 blessés. Une blessure indélébile dans la mémoire collective des Azuréens et des Français. Ce matin, entre 1000 et 2000 personnes se sont réunies pour une marche commémorative sur la promenade des Anglais, un rassemblement organisé par les associations de victimes qui ouvre 3 jours d'hommage national. Parmi les rescapés, il y a Jazz, gravement blessée. Elle a subi 2 opérations du genou et du dos. Une 3e l'attend dans les prochains jours. 10 ans après, le traumatisme est toujours bien présent.
8: On avance dans nos vies, il y a une partie de nous qui est partie. Donc on n'est plus les mêmes. On a peur de sortir, on a peur de la foule, on regarde les issues, on regarde les portes de secours. C'est un gros changement dans nos vies. Enfin, moi, pour moi, c'est un gros changement, quoi. 2 jours après, je suis allée sur la prom pour voir si j'avais pas halluciné. Parce que j'ai dit, peut-être que t'es arrivé, peut-être que c'est un cauchemar. Et quand j'ai vu le camion de loin, je dis, ah ouais, c'est bon. J'ai pas rêvé, c'est la réalité. J'étais dans un autre monde. J'ai été pendant 3 mois dans un autre monde. C'est malheureux d'en arriver à tuer 86 personnes par une seule personne. Moi, je trouve ça honteux, scandaleux. Enfin, bref, c'est dur, mais il faut avancer.
7: Les commémorations qui se poursuivent demain avec une cérémonie nationale prévue en présence du président de la République Emmanuel Macron à 18h. Elles sont à vivre sur ici.fr et ici Azur, évidemment. Et en raison de ces commémorations, le traditionnel feu d'artifice et le concert de la fête nationale dans la capitale est avancé à demain soir. Dans le reste de la France, les feux d'artifice qui sont annulés dans au moins une trentaine de départements en raison d'un très fort risque d'incendie. La liste complète est à retrouver sur ici.fr. La Haute-Garonne, par exemple, est classée rouge pour un risque très élevé des départs de feu. En Haute-Garonne, à Toulouse, où on attend 36 degrés à l'ombre cet après-midi. SOS Médecin est du coup sur le front. De nombreux patients prennent rendez-vous, victimes de températures trop hautes. Ce nombre de patients est en forte hausse. Une 3e canicule qui met les médecins sous tension. Romain Biteau est dans un centre de consultation au sud de Toulouse.
9: SOS Médecin, bonjour.
10: Dans le bureau, à l'étage, volet fermé, ventilateur plein pot. Marion enchaîne les appels.
9: D'accord, alors je vais prendre son nom de famille, son prénom.
10: Au bout du fil, le patient lui décrit ses symptômes.
9: Des vertiges pendant les vacances, ça peut être lié à la chaleur. Donc je lui ai proposé une consultation sur les agents Jaurès pour cet après-midi.
10: Vous en avez beaucoup des appels comme ça la journée?
9: Oui, tout à fait, l'activité est la plus importante, notamment avec la canicule. Rien que ce matin, j'ai eu une personne qui m'a dit qu'elle était déshydratée. Donc on a pas mal de demandes de visites à domicile.
10: Des visites que les médecins ne peuvent pas toujours réaliser.
9: Là, actuellement, on n'a pas de disponibilité en visite à domicile.
10: Ils sont débordés, comme le docteur Valentin Sohen. Le médecin soigne de plus en plus de patients victimes de la canicule.
11: Sur la dernière semaine, c'est minimum une consultation sur 4 qui a été en rapport avec ça. L'impact sur l'activité, je le trouve nettement plus marqué que les autres années.
10: Et ça concerne toutes les tranches d'âge, bébés, enfants, personnes âgées. 3e vague de chaleur en cours, avant d'autres sûrement, et ça l'inquiète.
11: Plus la canicule dure, plus le nombre de patients va être amené à augmenter. Parce que le corps arrive à temporiser quelques jours et au bout d'un moment, malheureusement, le corps n'arrive plus à se reposer à cause de la durée et à cause du manque de chute des températures la nuit.
10: Avec ses équipes, il espère tenir bon. Pour le moment, aucune demande de renfort n'a été faite.
7: Le reportage ici, Occitanie. Je vous rappelle que 37 départements sont placés en vigilance rouge canicule. Aujourd'hui, dans un triangle dont les extrémités sont le Tarn au sud, le Val d'Oise au nord et le Morbihan à l'ouest, 26 millions de Français sont concernés. La 9e étape du Tour de France, raccourcie de 30 km justement en raison de cette forte chaleur en Corrèze. Et malgré la chaleur écrasante de Thomas Coignac, il devrait quand même y avoir du spectacle aujourd'hui. On est sur une étape de baroudeur, ça c'est propice aux échappées, non?
12: Ouais, exactement, avec 3300 mètres de dénivelé, notamment le suc au mai, ce sera la difficulté la plus difficile située à 80 km de l'arrivée à Ussel, c'est loin, mais la dernière fois que cette côte a été empruntée, c'est là que la différence s'est faite. Avant ça, on part de Malemort, départ, vous l'avez dit, qui est un petit peu modifié puisqu'on va éviter 30 km retirés de cette étape à cause de la chaleur. Je pense que c'est c'est une bonne idée. Saluer hier le vainqueur de l'étape à Bergerac, le Belge Tim Merlier, ça va avoir un impact. C'est trois quarts d'heure de course en moins, un soulagement pour les coureurs qui sont sous la chaleur depuis le départ à Barcelone. On a enlevé 30 km, mais effectivement, on n'a pas enlevé de difficultés. Donc, ça sera plus court, mais aussi plus nerveux. Ça va attaquer fort pour essayer de prendre l'échappée. Finalement, c'est surtout dommage pour les villages qui verront ni la course, ni la caravane, notamment le sublime village de Collonges-la-Rouge.
7: Merci beaucoup, Thomas. On vous retrouve toute l'après-midi sur ICI Radio officielle du Tour. Et à l'instant, le président du Tour de France, Christian Prudhomme, dit qu'une réflexion va s'engager sur l'avenir du Tour face au réchauffement climatique.
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7: 13h05 sur ICI, on parle cinéma avec Ségolène Aluni. C'est l'heure de sa tourne.
13: Bonjour à tous et bienvenue dans votre émission cinéma qui nous embarque ce dimanche à la Comédie Française. La Comédie Française qui pour la première fois fait l'objet d'un film réalisé par deux hommes pas de la Comédie Française, Bertrand Huskla et Martin Darondeau. Bonjour à tous les deux.
14: Bonjour.
15: Bonjour.
13: Alors est-ce qu'on peut rappeler déjà ce qu'est la Comédie Française ?
14: La Comédie Française, c'est la plus vieille troupe de théâtre au monde. Elle a été formée à la suite de la compagnie de Molière, l'illustre théâtre, et quand Molière est mort, quelques années après, eh bien, on a fondé une troupe qui est devenue une troupe d'État, qui est devenue la Comédie Française et qui se produit dans un théâtre basé au centre de Paris, Place Colette.
13: Et qu'on appelle aussi la Comédie Française.
14: On appelle la Comédie Française, ouais.
13: Et qui est également le titre de votre film.
14: Ben voilà, ça tombe bien.
13: Comédie Française, comment vous pitcheriez en deux phrases justement ce long métrage pour qu'on lance la bande-annonce,
16: Martin? Eh bien, c'est l'histoire de Nina, interprétée par Pauline Clément. C'est sa première mise en scène à la Comédie Française. On est à 3h du lever de rideau et rien ne va se passer comme prévu. Mais à la Comédie Française, il y a une règle, quoi qu'il arrive, on n'annule pas.
13: Bande-annonce.
17: Salut Nina.
18: Mon badge.
17: Aïe.
18: Ah, tu veux pas m'ouvrir?
17: Ah ben non, pour rentrer, il faut un badge. Tu l'as pas perdu au moins, hein? Si tu l'as perdu, il faut faire une déclaration. T'imagines, quelqu'un te trouve et badge à ta place. Tous les membres de la Comédie Française ont un badge, d'accord? Parce que s'il y a un problème, ça retombe sur qui après? Sur Bibi. Moi, je ne sais pas si à l'intérieur, si tu décides de casser quelque chose ou pire, de faire un attentat, hein? Sécurité!
19: Qu'est-ce qui se passe?
17: Eh ben, il y a une dame qui veut rentrer dans la Comédie Française.
19: Ah, bonjour Nina.
18: Bonjour Pierre.
19: Elle est où la dame?
18: C'est moi. Tu peux m'ouvrir, s'il te plaît?
19: Je suis pas habilité, moi.
17: Pas habilité, non.
13: Extrait du film de la Comédie Française qui sort au cinéma le mercredi 22 juillet et qui a remporté 4 prix au Festival de l'Alpe d'Huez, co-réalisé par Bertrand Huskla et Martin Darondeau. Alors, on vous connaît, Bertrand Huskla, on vous connaît tous du format court Brut, qui parodie le média Brut, dont vous avez fait partie aussi, Martin Darondeau. Vous êtes des habitués des formats courts et c'est assez drôle parce que ce film est assez court, il fait 1h15.
14: Ce film est assez court parce qu'il a été écrit et réalisé dans des délais assez courts, en fait.
13: Oui.
14: Il faut savoir que à la base, nous, ce qui s'est passé, c'est que l'idée du film ne vient pas de nous. C'est la Comédie Française, quelqu'un de la Comédie Française qui va voir Pauline et qui lui dit, tiens, Pauline, sache que regarde ce que tu fais avec tes amis, parce que Pauline Clément était très présente dans Brut. Après, on a créé un programme court pour elle qui s'appelait Moitié. La Comédie Française regardait ça et propose à Pauline de réfléchir à des petits sketchs qu'elle pourrait faire sur le monde du théâtre, à poster sur les réseaux sociaux de la Comédie Française, à faire avec son équipe, alors à savoir Martin et moi. Mmh. Pauline vient nous voir, nous parle de cette idée. Nous, on trouve ça sympa. Pas, mais on se dit ça manque peut-être d'ambition, on vient avec une contre-proposition et dit à la Comédie Française pourquoi ne pas carrément faire une série, un peu à la manière de la série de 10%.
13: Ça a été refusé.
14: On a travaillé dessus pendant un an, en fait, mais on a envoyé cette idée de série à toutes les chaînes de télé de France et tout le monde nous a dit non. Et en fait, en février 2025, nos producteurs nous appellent et nous disent, écoutez, nous on pense que votre série, il y a une idée de film derrière, on peut transformer. Et il y a un truc qui se passe qui est historique en juin à la Comédie Française, en juin 2025, c'est qu'il y a 6 jours de disponibilité de la salle Richelieu.
13: C'est exceptionnel parce que la Comédie Française ne dort jamais.
14: Elle ne dort jamais, ça joue tout le temps et normalement cette salle est toujours utilisée pour des répétitions de spectacles, même pour l'année d'après. Or, en 2026, la Comédie Française est fermée, elle est en travaux. Donc comme elle est en travaux, il y avait 6 jours où il n'y avait pas de répétition de spectacle. Nos producteurs nous ont dit, c'est une occasion historique, ça ne réarrivera pas de notre vivant. Donc si jamais vous voulez faire un film, c'est maintenant ou jamais. Du coup, le film, on l'a écrit en 2 mois, on l'a financé en 1 mois, on l'a préparé en 1 mois et on l'a tourné en 15 jours.
13: C'est un truc de dingue, ça ne va jamais aussi vite d'habitude sur les projets cinéma.
14: Ça prend 2 ans, 3 ans de faire un film minimum. Le film est fait, il a mis 15 ans par exemple.
13: Mais c'est pour ça qu'il fait que 1h15 entre guillemets.
14: Ouais, c'est que comme on a dû l'écrire très vite, on savait qu'il fallait le financer vite et que quand toutes les choses se font vite, on peut pas venir et demander beaucoup d'argent. On ne peut pas aller voir des financeurs et leur dire bonjour, il nous faudrait 6 millions d'euros demain. Donc du coup, on a réduit un peu la voilure et on savait qu'il fallait écrire quelque chose de très très court, de très très efficace. C'est pour ça que le film est court. Et en même temps, je trouve que c'est un de ses atouts aussi, c'est que du coup, c'est un film que ne souffre pas la critique du « Oh, il y a des longueurs !»
15: longueur.
13: Martin Darondo, est-ce que vous pouvez nous décrire justement le dispositif, comment vous avez placé les équipes techniques, la caméra au cœur de la Comédie Française? Il y avait des techniciens partout.
15: Bah oui, d'autant plus que la Comédie Française ne s'est pas arrêtée pendant le tournage, c'est-à-dire que ça continuait à jouer le soir. Donc nous, on avait par exemple la salle Richelieu jusqu'à 17h, et à 17h, il fallait absolument libérer le plateau parce qu'ils mettaient en place le décor pour le soir, donc on était très très timés. Normalement au cinéma, on dit t'as jusqu'à 17h, tu dis ouais, toujours, bon, ouais, à 17h30 ça va, et là c'était non les gars, le premier jour on s'est fait surprendre, et les régisseurs théâtre sont arrivés, nous ont dit non mais vous avez pas compris, 17h c'est 17h pile, parce que nous on est vraiment réglé comme du papier à musique.
13: Alors c'est vraiment la seconde maison de ce qu'on appelle les sociétaires, les pensionnaires, comme on dit, les comédiens passent plus de temps à la Comédie Française que dans leur propre maison, et donc vous l'avez dit Bertrand, ils ont interdiction entre guillemets de louper une représentation sous réserve de rembourser la recette du spectacle.
14: C'est ça, c'est vrai, une petite amende qui correspond à la recette du spectacle qui s'élève à peu près à 25 000 euros. Il y a plein d'exemples de comédiens qui sont passés pas très loin de devoir les rembourser. Pierre Niney en avait fait une interview assez marrante, il parlait du fait qu'après avoir un peu trop festoyé, il s'est réveillé avec 100 appels en absence en lui disant il faut que tu montes sur scène en fait, et qu'il arrive en catastrophe en scooter et un peu déshydraté. Benjamin Laverne nous racontait que juste avant de rentrer au cinéma, il reçoit un appel au moment où il allait éteindre son téléphone en disant pourquoi t'es pas là, qu'il ait dit j'arrive, j'étais bloqué dans le métro, et qu'en fait s'il éteignait son téléphone c'était quand même la merde. Il y a plein d'anecdotes de comédiens qui à un moment, parce qu'en fait ils jouent tellement qu'à des moments il suffit de mal

0: C'est sur une scène, il y a un recul immense pour les spectateurs. On a le droit, et il faut, je pense, accentuer les traits des personnages. Donc si on a un personnage qui est malade, par exemple sur le malade imaginaire, on va lui faire un teint vraiment blafard, le descendre énormément, accentuer ses traits, le creuser, et éventuellement lui faire des cernes beaucoup plus accentuées.
1: Le métier de Laura Bernard, qu'est-ce qu'il représente pour vous en tant que réalisateur et que comédien aussi, Bertrand Martin?
2: C'est le premier contact de la caméra avec l'acteur. Donc c'est vraiment un endroit, c'est le premier endroit, ça va travailler sur l'expression de l'acteur, sur ce qu'elle présente.
3: J'ajoute que c'est un poste qui est très important. C'est pour moi parce que ma mère est maquilleuse et chef maquilleuse au plateau.
1: Ah oui.
3: Donc j'y apporte comme un intérêt particulier.
1: Ça se ressent.
3: Et je sais aussi à quel point parfois maquillage, coiffure, c'est des postes qu'on peut parfois un tout petit peu oublier ou mettre de côté, alors que c'est quand même hyper important, quoi. C'est comme disait Bertrand, c'est le premier contact avec la caméra.
0: C'est
3: la peau du comédien.
0: C'est vivant, en plus.
3: Et ça discute beaucoup aussi avec le chef opérateur qui fait la lumière.
1: Exactement.
3: Parce que les maquilleurs, maquilleuses travaillent énormément avec les chefs opérateurs.
1: C'est aussi un hommage au métier technique, au métier de l'ombre, votre film. On voit tout l'envers du décor, en l'occurrence d'une production de spectacle. C'était aussi une volonté de votre part de montrer justement comment ça se construit, mettre en avant des métiers dont on parle peu, en fait, dans les médias.
3: La comédie française, c'est pas que des comédiens et des comédiennes, c'est 400 personnes qui travaillent, des régisseurs, des régisseuses, des maquilleurs, maquilleuses, costumiers, costumières, coiffeurs, coiffeuses. On voulait vraiment rendre hommage à tous ces métiers.
1: Ouais, Bertrand.
2: Et puis c'est aussi un super vecteur de comédie. C'est-à-dire qu'encore une fois, quand on voit les gens qui sont sur scène, qu'on les voit brillants, excellents, talentueux, mais en fait, parfois, leur talent repose aussi sur des gens qui sont un peu sur les côtés. Du coup, il peut y avoir parfois un rapport, et qu'on a même parfois sur des plateaux de tournage, comme un rapport de parental entre le maquilleur, la maquilleuse et le comédien. Ouais. Je suis comment? Faut que tu me rassures. C'est un rapport qui est hyper, hyper précieux, en fait. Un maquilleur, Laura en parlera mieux, mais ça peut être un confident à un moment, ça peut être quelqu'un qui remonte le moral, ça peut être, en fait, tu vas confier ce moment, il y a tous les matins, t'es pendant 20 minutes, parfois une heure, parfois plus pour des trucs compliqués, où en fait tu vas un peu déballer tout ce qui va pas dans ta vie, et là maquilleur vient un peu le psy aussi, donc c'est un rapport très très précieux qu'ont les acteurs avec cette partie-là du travail technique.
1: De la comédie française, c'est notre comédie coup de cœur de la semaine, au cinéma le 22 juillet, et dans un instant on se retrouve pour la séquence souvenir sensoriel de tournage, mais d'abord Donna Lewis avec I Love You Always Forever sur votre radio ici.

0: La voix de Bertrand Huskla pour clôturer cette chanson de Donna Lewis, I Love You Always Forever.
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0: Et toute l'équipe du film de la Comédie Française, Bertrand Huskla, Martin Darondeau, Laura Bernard, maquilleuse, c'est l'heure de récolter vos souvenirs sensoriels de ce tournage. Bertrand Huskla, en vous replongeant au printemps dernier, au cœur de ce tournage à la Comédie Française, quelle odeur vous reviendrait en tête de ce lieu ?
1: Je pense que c'est l'odeur de la salle Richelieu. C'est la grande salle du théâtre, c'est vraiment l'endroit. Alors déjà, il faisait frais, parce qu'ils ont une super clim là-bas.
0: Génial.
1: Et puis elle a quand même une odeur particulière, cette moquette, tout ça, c'est une...
0: Mais ça sent quoi, la poussière ?
1: Je suis pas bon en description des odeurs, mais ça sent le théâtre.
0: Ça sent le théâtre. Mais c'est vrai que le théâtre a une odeur.
1: Ouais, je suis impatient. Certains plus que d'autres, mais parce qu'il y a certains, théâtres qui ont une odeur d'humidité, mais je vais pas citer les noms, mais celui-là sont vraiment très très bons.
3: Ouais, mais c'est le velours, c'est le bois, c'est... Ouais, je sais pas. Faut y aller, écoutez, allez-y, vous verrez bien.
0: Bah oui. Martin Darondeau, quel son vous a marqué pendant ce tournage ?
3: Il y a deux choses. Bon, déjà, c'est le son de la sonnerie avant que les comédiens aient joué pour que les spectateurs rentrent.
0: Oui, c'est vrai, il y a un drink avant chaque spectacle.
3: Une petite sonnerie qui, je trouve, en tant que spectateur, ça concentre un peu tout le monde. Et souvent, ça stresse un peu les comédiens qui sont derrière le rideau, qui disent « Bon, là, ça y est, c'est bientôt. » Et il y a aussi un autre truc assez fou à la Comédie Française, c'est que donc il y a des retours son. Et en fait, toute la journée, il y a quelqu'un de la Comédie Française qui parle pour dire « Bonjour, aujourd'hui, nous sommes... tel jour, ce soir nous jouons la 430e de la VAR.
0: C'est la radio interne.
3: Exactement,
0: en fait, qu'on entend aussi dans votre film.
3: Interne pour dire sur scène dans 20 minutes, etc. etc. Et donc c'est un peu la mélodie qu'on entend à la Comédie Française.
0: D'accord. Bertrand Huskla, quel accessoire insolite retiendrez-vous de ce tournage ?
1: En voyant, c'est surtout le film, mais on est un peu parti en délire avec Martin sur le badge, la notion de badge.
0: Ah bah oui, voilà, oui c'est badge, ce qui est dans la bande-annonce aussi.
1: Le badge qui est à l'entrée, c'est un élément qui revient un peu dans le film. On a vraiment un peu phasé dessus parce qu'on trouve ça trop drôle d'avoir ces acteurs, ces grands acteurs qui doivent avoir un badge.
0: Denis Podalydas a son badge.
1: Tout le monde a son badge. Avec sa petite photo d'identité où il doit pas sourire parce que sinon c'est pas réglementaire. Il a son petit badge qui lui permet de rentrer un peu partout.
0: Et vous aviez un badge du coup pendant le tournage ?
1: Ouais, on avait un badge visiteur. Voilà. Les premiers jours, après ils ont été plus cool. Ils nous connaissaient donc c'était plus sympa. Ouais. Mais vraiment au départ, on avait notre petit badge, bien sûr, comme à la maison de la radio.
0: Laura Bernard, quel souvenir tactile retenez-vous de ce tournage ?
4: Tous les effets maquillage en fait que j'ai pu faire, l'effet tirette.
0: On peut en parler. C'est quoi les effets tirette ?
4: En fait, c'est un effet qui existe depuis un certain temps. C'est un scotch avec un fil élastique.
0: Ouais.
4: Et donc on accroche
0: deux scotchs
4: ici, afin de tirer les yeux pour un effet liftant. Donc là pour avoir un effet accentué pour le gag entre guillemets, on en a mis énormément. Sur Laurent Stocker.
0: Oui, notamment. Qui paraît 20 ans de moins d'un coup grâce aux effets de rajeunir. Mais c'est aussi un effet qui est utilisé régulièrement pour les comédiennes, non ?
4: Tout à fait, ça va
0: au cinéma.
4: Oui, tout à fait. Au cinéma, c'est possible de le mettre. Il faut que ça soit subtil, du coup.
0: Oui, évidemment. Voilà, c'est ça. Bertrand Huskla, vous avez déjà eu l'effet tirette, du coup ?
1: Non, pas sur moi.
3: Pas encore.
1: C'est sur le ventre pour les abdos, tu sais. J'ai une scène
4: on avait fait des essais sur un régisseur, peut-être, ou sur l'assistant réel, je crois.
1: Ah, ça me dit quelque chose.
4: On avait fait un essai. Voilà.
0: Mais pourquoi faire sur le régisseur ?
1: Non, c'était pour tester l'effet.
4: Pour qu'il voit un peu l'effet.
1: Pour qu'on voit l'effet, parce qu'on n'allait pas faire venir Laurent pour ça, donc on a fait un test.
0: Ils font cobaye aussi.
1: Mais pareil, ça, avec la transpiration et la chaleur,
4: c'était un challenge.
0: Ouais. Bertrand Huskla, Martin Darondeau, avec quoi avez-vous envie que les spectateurs repartent après avoir vu de la Comédie Française ?
1: Deux choses. La première principale qui se dit juste, c'était drôle. C'est qu'ils disent juste qu'est-ce qu'on a ri, parce que vraiment on fait juste ce film pour ça, il est né de cette envie-là, et nos carrières respectives sont pour l'instant uniquement tournées vers ça, donc si on arrive à faire rire des gens qu'on connaît pas, c'est extraordinaire. Et si par accident ça donne envie aux gens, l'envie d'aller au théâtre, pourquoi pas à la Comédie Française, le pari sera doublement rempli.
0: C'est ça le but,
3: Martin. Ouais, et que les gens se disent « Ah, j'ai pas vu le temps passer, c'est génial, j'en voulais encore plus, je suis frustré, et je vais retourner voir le film !» Voilà, ça sera super.
0: Eh ben, on se donne rendez-vous le mercredi 22 juillet de la Comédie Française, avec Pauline Clément, Guillaume Gallienne, Marina Hens, Laurent Stocker, Benjamin Laverne, Julie Julien Frison, Éric Ruff, tous de la Comédie Française. Merci beaucoup Bertrand Huskla, Martin Darondeau d'avoir été avec nous. Merci Laura Bernard de nous avoir révélé quelques secrets sur votre métier de maquilleuse. Ça tourne, c'est terminé pour cette saison. Vous avez fait la dernière avec nous.
3: Voilà.
0: Mais ça revient en septembre prochain dans un format agrandi. Rendez-vous désormais tous les week-ends, le samedi et le dimanche entre 13h30 et 14h pour des entretiens avec les grandes figures du cinéma et les métiers de l'ombre des tournages. J'aimerais remercier Romain Imbertège qui a réalisé cette émission tout au long de la saison. Lune Milavéry, attachée de production, qui a manœuvré ce rendez-vous d'une main de maître. Et merci à Elorie qui a assuré la technique aujourd'hui. Merci d'avoir été nos derniers invités. Martin,
1: merci Eric, merci,
0: et Laura, très bel été à tous et prenez soin de vous.
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2: Le Tour de France est en Corrèze. Aujourd'hui, étape 100% corrézienne entre Malemort et Ussel. C'est la 9e étape du Tour. On devait avoir 185 km aujourd'hui. On n'en aura que 154. Étape raccourcie à cause de la chaleur. Bonjour Bruno Blanza.
3: Bonjour Thomas, bonjour à tous.
2: Vous êtes au départ de Malemort et donc vous aurez un petit peu moins de route aujourd'hui.
3: Oui, 30 km de moins, ce qui plaît un petit peu aux coureurs quand même. On les a interrogés, hein. Le départ n'a pas été donné, on a pris un peu nos devants avec Jérémy Thuil, mais il y a par exemple Julien Jourdi, le directeur sportif de l'équipe de Paul Sexas, hein, la Décathlon CMA-CGM, qui disait c'est quand même bien, une heure de course en moins, il y a de la fatigue dans le peloton, il fait très chaud aujourd'hui, et c'est quand même plutôt une bonne nouvelle des organisateurs de prendre celle-ci, de nouvelles-là, de réduire l'étape. Et puis, quand on se tourne vers les coureurs eux-mêmes, que ce soit Alex Baudin, le français, qui dont on aurait préféré partir plus tôt à 10h du matin. Nous, on s'entraîne toute l'année à 10h du matin. On part jamais à 14h, 15h. Donc, pourquoi ne pas partir plus tôt? Il fait très chaud aujourd'hui. Ou Guillaume Martin Guillonnet qui dit c'est une rustine, une décision comme ça. Donc, vous voyez, il y a quand même des avis qui sont partagés. L'étape raccourcie, en tous les cas, ça va partir vite parce que très rapidement, une dizaine de kilomètres après, il y aura déjà le premier sprint intermédiaire.
2: Ouais, et puis, on a enlevé 30 kilomètres et on n'a pas enlevé de côte, hein, toutes les difficultés. Les difficultés sont encore là, c'est une partie plate qu'on a retirée. On verra pas Collonges-la-Rouge, malheureusement, magnifique village corrézien qui fait partie de cette boucle qu'on a enlevée, donc juste après le départ de Malemort. En tout cas, cette 9e étape du Tour de France, on vous la fait vivre en intégralité et en direct sur votre radio ici tout l'après-midi.
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4: Vous écoutez Ici Nord, donc vous aimez la bonne musique. Et si vous aimez la bonne musique, vous aimez David Bowie, CQFD. David Bowie, qui nous a quittés il y a déjà 10 ans. Et à cette occasion, la ville de Calais a décidé de lui rendre hommage tout l'été en organisant Bowie Odyssée, une exposition exceptionnelle au Forum Gambetta qui rassemble des vinyles, des documents et des objets rares, des dossiers de presse, des goodies, des photos, bref, en tout, ce sont plus de 1000 pièces que vous pourrez découvrir et admirer grâce à Jean-Charles Gauthier, un Calaisien, fan de Bowie depuis l'âge de 13 ans et collectionneur infatigable puisqu'il n'a cessé de réunir tout ce qu'il pouvait à condition que ça concerne son idole, bien entendu. Bowie Odyssée, c'est gratuit, c'est jusqu'au 16 août au Forum Gambetta à Calais et je vous invite vivement à y aller.
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week-end à Rome, ça peut donner des idées de vacances, ça, en ce moment. Allez, pendant que vous regardez les billets d'avion, vous allez voir, dans le frigo, c'est moins cher. S'il y a de quoi préparer un apéro aux saveurs de l'Italie pour tout à l'heure, je vous prépare quelques bons disques, Stevie Wonder, Native, Benabar à venir, et tout de suite, c'est Zazie que voici, Zazie de retour avec Peu Importe, et on attend un nouvel album avec impatience. Bon début d'après-midi avec Issy Nord. Peu Importe.

0: Cassinor avec Stevie Wonder, Part-Time Lover, c'était en 82. Et puisque nous sommes dans la machine à remonter le temps, je vous propose de régler la vitesse sur 1977 et d'accueillir Philippe Salé à bord.
1: Après l'été 76 et sa canicule, l'été 77, c'est le Kawé qui est de rigueur. Oui, parce que à Ber, Kotouké ou à Vimereux, ça ressemble plutôt à un mois d'octobre qu'à un mois de juillet.
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3: Aujourd'hui, cap sur l'été 1977, avec un truc qui nous colle toujours au corps et au cœur, évidemment. Eh ben oui, c'est bien du hit Rock Collection dont je vais vous parler. Un titre de 11 minutes et 45 secondes. Fresque nostalgique des tubes des 60s, des Beatles aux Stones, ce 45 tours se vendra à plus de 5 millions d'exemplaires à la fin de l'été 77. Les tubes de l'été. À l'origine, cette mélodie, une fois écrite, est restée longtemps dans un tiroir. Et un jour, Laurent Voulzy a subitement envie de la reprendre pour raconter ses souvenirs en les illustrant par des extraits de chansons de sa jeunesse.
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3: Alors quant au texte à coller sur la musique, ça c'est une autre histoire que Laurent lui-même nous raconte.
5: J'avais fait cette chanson et un jour je l'ai fait écouter à Alain. Alors une fois qu'il a écrit le couplet, je lui ai dit, peut-être qu'on a tous dans le cœur des vacances à Saint-Malo, mais pas moi quoi. Je lui ai dit, moi c'est Saint-Brévin. Je lui ai dit, bon, en tant qu'à mettre un saint, mais Saint-Brévin. Ben, il me dit non. Mais Saint-Malo. Ben, je lui dis, pourquoi Saint-Malo? T'aimes pas Saint-Brévin? D'ici, parce que je suis allé en vacances à Saint-Brévin. Ben, justement, tu vas mettre, on a tous dans le cœur des vacances à Saint-Brévin. Il m'a dit, non, on va mettre Saint-Malo. Il me dit, tu vois, vis-à-vis des gens et tout, Saint-Malo, c'est plus connu. Donc, il y a eu cette âpre discussion. Finalement, il a eu gain de cause. Donc, on a tous dans le cœur, du coup, des vacances à Saint-Malo.
4: 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Et des parents en maillot qui dansent chez Luis Mariano.
5: C'est incroyable, cette chanson, ce qu'elle a, c'est que quand je la chante sur scène, tout le public devient adolescent, quel que soit son âge, quoi.
3: Quelle belle histoire, c'est vrai. Mais gâchée quand même quelques mois après, parce que les auteurs des chansons reprises dans le disque, sans autorisation quand même demandée au préalable par la maison de disque, vont se manifester et réclamer des droits d'auteur. Explication de Laurent Voulzy.
5: On l'a pas demandé. C'est pas nous. Donc les gars nous ont fait un procès, surtout à partir de 600 000 exemplaires. J'avais un avocat très diplomate qui a contacté les autres éditeurs, etc. Puis l'affaire s'est arrangée.
3: Arrangée au bout de 3 ans de procédure quand même. Et 3 ans, c'est long quand même. Hein, ouais. 3 ans, mais enfin un procès évité de justesse grâce aux arrangements. Et un tube, surtout, qui reste dans les mémoires.
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0: écouter sur la playlist Ici Nord, Benabar avec Quoi qu'on dise, du pur Benabar, peut-être un peu plus introspectif que ces tubes des débuts, on aime beaucoup en tout cas, et à suivre sur votre radio locale, Kate Bush et les infos en France et dans le monde en 90 secondes.
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0: Kate Bush, redevenue super à la mode hein, grâce à une série depuis quelques années maintenant. C'est beau de voir comme les carrières des grands artistes ne sont jamais totalement éteintes. La musique, elle continue avec France Gall et Iggy Pop après le 90 secondes, l'info en France et dans le monde. Ici Nord, merci de nous écouter, il est 14h.
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0: L'émotion à Nice avec une marche blanche réunissant 1000 à 2000 personnes ce matin en hommage aux attentats du 14 juillet 2016. Cette marche ouvre une période de 3 journées de commémoration. Demain, Emmanuel Macron préside une cérémonie sur la promenade des Anglais en hommage aux 86 morts et plus de 400 blessés. Pour le 14 juillet et la demi-finale de l'équipe de France en Coupe du Monde, le ministère de l'Intérieur déploie 70 000 policiers et gendarmes sur tout le territoire pour éviter d'éventuels débordements dans la capitale. Ils seront 5 000 à assurer la sécurité. 300 personnes évacuées hier soir d'un quartier de Sarcelles dans le Val d'Oise. Un véhicule suspect a été identifié à proximité d'une synagogue. Les autorités craignaient une attaque contre la communauté juive. Des armes ont été retrouvées à bord de ce véhicule volé. Avec ces fortes chaleurs, les noyades sont en forte hausse avec 139 décès depuis le 19 juin. Une hausse de près de 20% par rapport à l'année dernière. À l'étranger, l'immense feu dans le sud de l'Espagne a lui fait 12 morts. On apprend ce matin qu'une Française figure parmi les personnes disparues. L'identification est en cours par les autorités espagnoles. Et puis, le Tour de France et les conséquences de cette canicule avec cette 9e étape en Corrèze entre Malemort et Ussel, raccourci de 30 km. Le syndicat des coureurs demande une évolution à l'avenir des heures de départ des courses estivales afin de protéger la santé des athlètes. De son côté, Christian Prudhomme, le directeur du Tour, évoque une réflexion à venir pour adapter l'épreuve au réchauffement climatique.
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2: Et elle vient de partir, cette 9e étape, départ donné il y a quelques secondes de Malemort en Corrèze pour arriver à Ussel en Corrèze. Étape 100% sur les routes du département. Aujourd'hui, 154,6 km et déjà 3 hommes à l'avant. Le luxembourgeois Alex Kirsch, l'italien Stefano Oldani et le belge Quinten Hermans avec moins de 30 secondes d'avance sur le peloton. Il y a beaucoup de coureurs qui devraient essayer d'aller dans l'échappée aujourd'hui parce qu'on verrait bien une victoire pour l'échappée tout à l'heure à Ussel. 4 difficultés à franchir pour les coureurs. La plus importante, ce sera le Suc au Mai. Il restera 80 km au sommet du Suc au Mai pour rallier l'arrivée. On est sur le plateau des Mille Vaches dans le massif des Monédières. Et cette 9e étape du Tour de France, on vous la fait vivre tout l'après-midi sur votre radio ici.
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0: Je m'en souviens de celui-ci, je l'avais en CD deux titres. Vous vous souvenez, l'idée c'était de remplacer les 45 tours à l'époque, Mike and the Mechanics, donc pour passer une bonne après-midi ensemble avec Ici Nord, la radio officielle du Tour de France 2026. On ira en direct sur la route du Tour dans quelques minutes, mais plus proche de nous, Louis Chédid et Amel Bent. Bon dimanche avec Ici Nord.
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0: Cinéor avec la Cendrillon de téléphone tube indémodable s'il en est. Puisqu'on est au rayon des légendes, c'est le moment de rejoindre le Tour de France en direct. C'est la 9e étape aujourd'hui et c'est sur votre radio ici que ça se passe.
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4: Une 9e étape 100% sur les routes de Corrèze aujourd'hui entre Malemort et Ussel, 154 km, une trentaine de moins que ce qui était prévu. Étape raccourcie à cause de la chaleur extrême. C'est une première dans l'histoire du Tour de France. C'est la première fois qu'on réduit une étape à cause de la canicule. Début d'étape qui est très, très rapide. Tout le monde veut prendre l'échappée. Bruno Blanza, c'est pour ça sur la moto ici que les coureurs roulent à vive allure.
5: Mais exactement, et on a vu plusieurs tentatives, une qui on croyait allait vraiment se dessiner avec cinq coureurs.
4: Bruno Blanza sur la moto ici qu'on va pouvoir retrouver probablement tout à l'heure cet après-midi sur les routes de Corrèze avec Julien Alaphilippe, le français qui est dans l'échappée, un petit peu en difficulté. Julien Alaphilippe depuis ce début de Tour de France, cette fois-ci il a peut-être retrouvé des bonnes jambes, il a essayé de se glisser dans un groupe mais tout le monde attaque à chaque fois, le peloton revient sur les hommes qui tentent de prendre du champ. On a vu aussi Romain Grégoire, le champion de France, qui anticipe un petit peu la fête nationale avec son maillot bleu blanc rouge se porter à l'avant. Et c'était aussi le cas dans notre Français Clément Braz-Afonso, qui est né en Corrèze. Il est né à Brive-la-Gaillarde, même s'il a grandi dans le Lot, inspiré donc peut-être par des routes qu'il connaît bien. Et puis là, ça relance à nouveau avec Filippo Ganna, l'Italien de l'équipe Net Company Ineos. On a vu Mathieu Van Der Poel aussi, le Néerlandais, le petit-fils de Raymond Poulidor, inspiré lui aussi par les routes limousines, tenter de se glisser dans les coups. Bref, vous l'aurez compris, tout le monde veut être dans l'échappée parce qu'on se dit que c'est un échappé qui pourrait s'imposer tout à l'heure à Ussel, où l'arrivée est prévue aux alentours de 17h30. Cette 9e étape du Tour, on vous la fait vivre tout l'après-midi sur votre radio ici.
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0: L'été, on aime les festivals et on est plutôt bien servi dans notre région et même au-delà, avec la Belgique, oui, mais les festivals, la plupart du temps, c'est pour les grands. Alors, même si on peut y emmener notre show parce qu'on y trouve désormais toujours des casques adaptés pour réduire le bruit et les protéger, ben, imaginez un festival rien que pour eux, ce serait quand même vraiment mieux. Eh bien, figurez-vous que ça existe, c'est au Touquet que ça se passe, jusqu'au 23 août exactement, le Festival des Tout-Petits pour les enfants de 0 à 12 ans, avec des tas d'animations, des concerts, des spectacles de magie, des ateliers de cirque ou de marionnettes, des structures gonflables pour bien se défouler, des activités piscine, des locations de paddle, des balades à poney. Bref, la liste est longue, trop longue. Pour faire plus simple, je vous invite à retrouver le programme complet de ce Festival des Tout-Petits directement sur ici.fr.
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0: Ici Nord, toutes vos chansons préférées, toute la journée, Billie Jean, c'était Michael Jackson, qui bien qu'il nous ait quittés il y a déjà 17 ans, je crois, fait des scores incroyables sur les plateformes d'écoute musicale, et c'est d'ailleurs un vrai phénomène général, hein, il n'y a pas que lui, les jeunes générations écoutent de plus en plus les tubes des parents, voire des grands-parents. On en parlait hier avec Manu Bordeaux, que vous allez retrouver un petit peu plus tard cet après-midi, avec les bons plans de Pépé. En tout cas, c'est une bonne chose, et quelle que soit votre génération, ma prochaine sélection devrait vous plaire, Céline Dion et Julien Clerc, dans un instant sur Ici Nord.
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0: chantait. Je sais que vous êtes nombreuses et nombreux à l'avoir fait en écoutant Julien Clerc sur votre radio locale ici Nord. Et vous avez bien raison, la bonne musique, ça se partage et ça se propage. Le dimanche continue avec ce qu'il faut pour vos cartes vocales comme pour vos oreilles. FR David arrive après les infos en France et dans le monde. Il sera suivi de près par Benjamin Biolay, George Michael et Elton John. Ici Nord, dimanche 12 juillet, il est 15h.
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0: Ce sont des semaines de travail qui se sont effondrées, regrette le maire de Collonges-la-Rouge, Michel Charlot. La 9e étape du Tour de France en Corrèze a été effectivement raccourcie de 30 km en raison de la vigilance rouge canicule. Christian Prudhomme, le directeur de l'épreuve, assure que les communes concernées par la modification du tracé seront indemnisées. Il y a une réflexion qui s'engagera sur l'avenir du Tour face au réchauffement climatique, dit-il aussi. On file suivre cette étape qui s'anime dans quelques secondes. Avec ces fortes chaleurs, les noyades sont en forte hausse avec 139 décès depuis le 19 juin. Une hausse de près de 20% par rapport à l'année dernière, dit le ministère de l'Intérieur. 300 personnes évacuées hier soir d'un quartier de Sarcelles dans le Val d'Oise. Un véhicule suspect a été identifié à proximité de la Grande Synagogue. Les autorités craignaient une attaque contre la communauté juive. Une arme de guerre a été retrouvée à bord de ce véhicule volé. Pour le 14 juillet, la demi-finale de l'équipe de France en Coupe du Monde, le ministère de l'Intérieur déploie 70 000 policiers et gendarmes sur tout le territoire pour éviter d'éventuels débordements. Dans la capitale, ils seront 5 000 à assurer la sécurité. Le concert et le feu d'artifice sont eux décalés à demain soir à Paris pour ne pas perturber l'hommage national rendu aux victimes de l'attentat de Nice en 2016. Cet attentat terroriste à la voiture Bélier qui a fait 86 morts et plus de 400 blessés. Emmanuel Macron présidera cet hommage mardi prochain à 18h. Ce matin, 1 à 2000 personnes ont participé à une marche blanche sur la promenade des Anglais.
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2: Et pour la première fois dans l'histoire du Tour, une étape se déroule en intégralité dans le département de la Corrèze. Étape entre Malemort et Ussel. On est parti depuis une heure, tout pile. Et on est, c'est la grosse bagarre pour intégrer l'échappée. Plusieurs coureurs tentent d'attaquer. On a vu notamment Julien Alaphilippe, on a vu Kevin Vauquelin, les Français animateurs de ce début d'étape. Mais personne n'a réussi à s'échapper, même pas dans la côte de Nave, la première des difficultés. La prochaine, ce sera la plus difficile, le Suc au Mai. On a encore une bonne quarantaine de kilomètres avant d'y arriver. En attendant, il en reste 103 avant l'arrivée de cette étape, de cette 9e étape du Tour de France. Ce sera à Ussel aux alentours de 17h30. On continue de vous la faire vivre sur votre radio ici.
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belle reprise du tube Over the Rainbow. Et à propos de phénomènes qu'on aime observer dans le ciel, je vous rappelle qu'on attend une exceptionnelle éclipse totale du soleil le 12 août prochain. Et comme on tient à vous et à votre rétine, ICI Nord vous offre vos lunettes spéciales.

0: Pour regarder l'éclipse sans danger toute la semaine prochaine. Soyez attentifs en écoutant l'antenne. Le Tour de France, ce sera en direct, ce sera dans quelques minutes et Daniel Balavoine, lui, dans quelques secondes.
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0: Merci de passer le week-end avec Ici Nord, la radio officielle du Tour de France 2026. Et c'est justement le moment d'aller faire un tour sur la route du Tour. C'est la 9e étape aujourd'hui, une des plus longues cette année.
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3: Et la bonne échappée est peut-être enfin partie sur ce Tour de France après plus d'une heure, presque une heure et demie de bagarre entre les coureurs. Eh bien, deux sont à l'avant avec le champion des États-Unis, Quinn Simmons, qui est là, qui est présent dans cette échappée avec le Norvégien Tobias Aland Johannessen, coureur de l'équipe Uno X Mobility, qui est 13e au classement général. Ils ont une 35 secondes d'avance sur un groupe de 14 coureurs où figurent notamment Mathieu Van Der Poel et plusieurs Français, Ewan Kostiou, Clément Braz Afonso, Jordan Gégat, Alex Baudin et Valentin Paré-Peintre également. Bruno Blanza sur la moto ici. On a attaqué l'ascension la plus difficile du jour, le Suc Omé.
4: Exactement, quasiment 4 km à un petit peu plus de 7%, quasiment 8% de moyenne. Thomas, une magnifique côte en tous les cas avec énormément de virages et une petite route, ce qui va permettre à certains peut-être d'accélérer. Énormément de monde, c'est là qu'on a le plus de monde depuis le début de l'étape. On est au cœur de cette ascension juste après la commune de Chaumeil qui a accueilli pendant très très longtemps le bol d'or des Monédières Critérium d'après Tour de France sur la fin du mois d'août, après le Tour du Limousin également, qui a vu aussi de grands coureurs venir pour ensuite rejoindre après cette côte et sur la suite de l'étape le célèbre plateau des 1000 vaches. C'est en partie ombragé, c'est aussi au soleil, il va falloir aussi se méfier de la chaleur pour certains coureurs.
3: Ouais, et 35 degrés ici à l'arrivée à Ussel, on y arrivera dans 83 km. Vous suivez votre étape du Tour sur la radio ici tout l'après-midi.
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0: Et si j'étais un homme sur votre radio ici. Et c'est Diane Tell qui a écrit la mélodie et les paroles alors qu'elle rentrait chez elle à New York depuis Montréal. C'était au début des années 80, un titre qui devint véritablement le succès de l'été 1982 et qui fut d'ailleurs source d'inspiration au cinéma, notamment dans le film Chouchou avec Gad Elmaleh ou encore, rappelez-vous, Les 11 commandements avec Michael Youn. Dans quelques minutes, vous avez rendez-vous avec l'info en France et dans le monde en 90 secondes. Ce sera à 16h, mais avant, je vous ai choisi Eddie Mitchell, le nouveau Charlotte Cardin et Alain Souchon. Je vous souhaite un très bon dimanche avec nous.
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1: 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Toute l'info en France et dans le monde en 90 secondes avec Benjamin Mathieu.
2: Environ 2000 teufeurs participent à une rave party non autorisée dans la forêt de Lanoué, dans le Morbihan. Les fêtards sont arrivés dans la nuit de vendredi à samedi, indique la préfecture, qui dénonce l'irresponsabilité des organisateurs en raison des conditions météo où le risque incendie est élevé. L'accès à la forêt était pourtant interdit en raison d'un arrêté préfectoral. Entre 1000 et 2000 personnes, souvent vêtues de blanc, réunies ce matin sur la promenade des Anglais à Nice. Un rassemblement en hommage aux victimes de l'attentat du 14 juillet 2016. Un homme de 47 ans placé en garde à vue hier, il est soupçonné d'avoir kidnappé, séquestré et violé une étudiante de 19 ans à Aix-en-Provence dans la nuit de vendredi à samedi. Le suspect avait déjà été condamné à 18 ans de réclusion criminelle pour des faits similaires. Il était sorti de prison le 6 juin dernier. Une nouvelle phrase raciste prononcée à l'encontre des Bleus, cette fois par l'ancien chef du gouvernement espagnol Mariano Rajoy. Celui-ci estime que l'équipe de France ne compte aucun joueur français dans ses rangs. Le compte officiel de l'ambassade de France en Espagne lui répond: tous les joueurs de l'équipe de France sont français. Sur les 26 joueurs, 23 sont nés en France. Les 3 autres qui sont nés à l'étranger sont également français. La bande à Kylian Mbappé répondra, elle, sur le terrain mardi soir à 21h. Et puis un grand bravo à Agnès Baldec. Elle décroche son brevet avec une moyenne générale de 15,85 sur 20. Mais elle a surtout 9 ans. Voilà, 9 ans, très très jeune. La Savoyarde qui devient la plus jeune titulaire de ce diplôme en France. Bravo à elle.
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3: Notre Savoyard qui brille sur les routes du Tour de France, c'est Alex Baudin, le coureur de l'équipe IF Education First. C'est à l'avant dans un groupe de 8 échappés. On est à 62 km de l'arrivée à Ussel, toujours sur les routes de Corrèze. Bruno Blanza sur la moto ici.
4: Et sur le plateau des Mille Vaches où ça accélère véritablement. Elle a mis du temps à se mettre en route et à se dessiner cette échappée. On est à un peu moins de 5 km de la prochaine difficulté. Encore une ascension, ça monte, ça descend cet après-midi avec un sacré cagnard. 37 degrés à la moto ici, pilotée par Jérémy Thuil. Mais là, ça semble peut-être bon pour ces 8 hommes en tête.
3: Ouais, dont font aussi partie Mathieu Van Der Poel, également le Britannique Tom Pidcock. Pas mal de gros noms dans cette échappée, mais l'équipe UAE, celle du maillot jaune Tadej Pogacar, ne laisse pas trop partir. 1 minute 15 à peine d'écart à 62 km de l'arrivée.
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6: On est ravis de vous retrouver pour cette fin d'après-midi. Évidemment, on vous tiendra au courant de l'évolution de cette 9e étape du Tour de France. Prochain rendez-vous dans moins d'une demi-heure sur votre radio. Ici Nord, vigilance orange, canicule pour cet après-midi du dimanche 12 juillet où il y a déjà des fêtes qui sont annoncées autour du 14 juillet, des concerts, etc. Donc là, on aura très chaud, 32 degrés à Lille actuellement, ainsi qu'à Valenciennes, 33 si vous êtes à Fourmies, 23 par contre si vous êtes à Malo, 31 du côté d'Hazebrouck ou encore 33 à Arras. Voilà pour les températures de cet après-midi avec un vent qui fait du bien et quelques nuages par ici, par là, histoire peut-être de calmer un peu cette impression de chaleur étouffante. Actuellement, rien à signaler sur le réseau routier et autoroutier du Nord et du Pas-de-Calais. On parlait de difficultés sur l'autoroute A25 ce matin. Plus rien à signaler. Vous rencontrez une difficulté, vous savez que nous sommes votre premier relais information sur la route. 03 20 55 89 89.
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6: Les Johnny Johnny et tous les autres, chantés par Jeanne Masse, c'était l'un de ses premiers succès dans les années 90. Merci d'écouter votre radio Ici Nord. Dans quelques instants, on parlera Jean du Nord.

0: On quitte Jeanne Masse cette fin d'après-midi sur votre radio ici Nord, c'est bien sûr avec le Tour de France édition 2026 et c'est 154 kilomètres, enfin même un peu plus, 155 kilomètres aujourd'hui de la 9e étape. C'est aussi bien entendu de la musique, par exemple dans quelques instants REM, Orchestral Manœuvre In The Dark, et puis ce sont les gens du Nord. Chaque jour, on fait le portrait d'une femme, d'un homme de notre région qui s'inspire d'ailleurs souvent des lieux pour mettre en avant une particularité, une singularité, pour raconter un parcours de vie étonnant. Dans quelques minutes, on rencontrera donc un influenceur qui aime chanter le Nord. Mais pour le moment, on va chanter tout court avec Orchestral Manœuvre In The Dark et Souvenir.
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0: Shiny Happy People, c'était REM sur votre radio ici Nord. J'espère que vous aussi vous êtes happy comme cette personne du Nord-Pas-de-Calais qu'on rencontre là maintenant avec le rendez-vous Les gens du Nord, parce que nous sommes exceptionnels.
1: Il y a des créateurs de contenu et des influenceurs qui vous vendent l'eau de leur bain ou le dernier gadget trouvé sur Temu. 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
2: Bonjour, je m'appelle Nablezon, je suis créateur de contenu et directeur artistique et je mets en avant la région Hauts-de-France et à travers l'histoire, la photo et la vidéo.
1: Et Nablezon, pour repérer les endroits sympas dans la région, il a l'œil.
2: J'ai pas une formation de photographe ni vidéaste, mais j'ai une formation artistique et j'ai voulu mettre en avant la région et ça coulait de source que je devais être sur les réseaux sociaux. Et au fur et à mesure, quand j'ai commencé à mettre des photos, à faire quelques vidéos, quelques concepts pour mes clients de base, avant c'était vraiment pour mes clients, j'ai commencé à gagner des abonnés et je me suis dit pourquoi pas monter un projet autour de ça.
1: Mais alors Nablezon, lui, il est plutôt photographe, créateur de contenu, influenceur.
2: L'influenceur, c'est quelqu'un qui va gagner sa vie grâce aux réseaux sociaux. C'est quelqu'un qui va vous proposer quelque chose, peu importe, la création de contenu ou pas, mais qui va gagner sa vie grâce aux réseaux sociaux. Moi, je fais pas que ça, c'est-à-dire que c'est vraiment un volet dans mon activité. Et si je faisais que ça, je gagnerais pas ma vie.
1: Mais alors Nablezon, comment on fait pour avoir plein d'abonnés sur les réseaux sociaux? Parce que moi, j'y arrive pas.
2: Le secret, c'est la régularité. C'est la régularité et aussi la valeur qu'on apporte aux gens. C'est-à-dire qu'il faut ressortir avec un contenu en se disant les personnes qui ont vu ce contenu, ils sont partis avec quelque chose de plus qu'ils n'avaient pas avant de voir mon contenu. C'est vraiment le lieu insolite qu'on connaît pas. C'est l'histoire, effectivement, qu'on connaît pas. En fait, on a un héritage historique qui est impressionnant et je pense que les gens s'en rendent pas compte. Tous les lundis, je poste 5 ou 4 anecdotes que tu peux raconter à tes potes sur la région. Là, lundi dernier, c'était sur 5 artistes qui ont un lien avec la région et justement Vincent Van Gogh sur un chemin du Nord-Pas-de-Calais, c'est là qu'il a décidé d'être peintre parce qu'il avait vu les paysages du Nord.
1: Mais avec autant d'abonnés, le risque, c'est pas de faire venir tous les touristes dans ces endroits un peu protégés?
2: Alors effectivement, c'est vrai qu'il y a un peu ce fantasme de tout le monde va y aller, faut pas trop en parler. À chaque fois que j'ai une vidéo qui marche bien, les gens me disent ça. Il faut que les gens y aillent parce que si j'en parle, c'est que c'est pas encore connu ou assez connu. Et donc de l'autre côté, il y aura que soit la métropole ou le département du Nord, ah, c'est trop bien, t'en as parlé. Et de l'autre côté, t'as les gens qui habitent à côté qui me disent bah non, on veut pas non plus qu'il y ait trop de monde. C'est un peu paradoxal, mais je comprends. C'est aussi l'avantage de ma communauté, c'est que c'est une communauté qui est très localisée. Personne va venir de Marseille pour aller voir le Marais Frottin. Moi, c'est ici que j'ai appris à adorer la région et je pense qu'on devrait plus la mettre en avant.
0: Merci beaucoup, Mickaël Passion, pour ce beau portrait de Nablezon dans Les gens du Nord. Les gens du Nord à écouter du lundi au vendredi à 6h20 pour bien se réveiller.
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0: On a passé une soirée mondaine avec la jeune artiste Oria, très influencée par Edith Piaf, ça ne vous étonne pas, j'imagine. Juste avant, Bob Marley, on aime les différentes couleurs musicales sur votre radio ici Nord. Dans 5 minutes, on rejoint le Tour de France pour la 9e étape. Restez avec nous.
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0: toutes les formes de danse, la valse, cha-cha-cha, le tango sur votre radio ici Nord. Ça, c'était les valses de Vienne avec François Fellmann. Mais tout de suite, on prend la direction du Tour de France 2026. Tout de suite, un point sur cette étape numéro 9. On est ravis de vous le faire vivre en direct.
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3: Et on est toujours sur ces routes escarpées et sinueuses de la Corrèze, effectivement, à 43 km de l'arrivée ici à Ussel. Une échappée à la bagarre contre le peloton. Ils sont 8 devant. L'écart est en train d'un petit peu de réaugmenter, Bruno Blanza, sur la moto ici.
4: Exactement, ça doit donner le moral aux échappées, parce que les échappées, jusqu'à présent, dans ce début de tour, elles sont souvent mises en difficulté assez rapidement. Rapidement, le peloton roulant derrière. On est dans la commune de Bugeat, là, qui est noire de monde, très honnêtement. Et ça fait plaisir. Beaucoup de gens à l'ombre au moment où nous passons. Et dans une côte, de nouveau, un faux plat montant qui est assez impressionnant. C'est bien simple depuis le départ de cette étape raccourcie de 30 km en raison de la chaleur. Soit ça monte, soit ça descend. Donc il est possible que les échappés puissent aussi profiter de certaines fatigue chez certains coureurs. C'est une vraie possibilité en tous les cas pour le moment. Ils ont tendance à y croire de nouveau à un peu plus de 40 km de l'arrivée, parce qu'ils ont de nouveau basculé au-dessus de la minute.
3: Ouais, peloton toujours emmené par les coéquipiers du maillot jaune, Tadej Pogacar. Les 8 hommes devant, on va en citer quelques-uns, notamment le seul français de la bande, Alex Baudin, qui est à l'avant, le coureur de l'équipe Education First, le coureur savoyard de cette équipe américaine. Et puis il y a Mathieu Van Der Poel, il y a Tom Pidcock, il y a des sacrés coursiers devant, l'entente est bonne, mais ils n'arrivent pas à creuser réellement. Grand suspense, 1 minute 14 d'écart donc entre cette échappée de 8 et le peloton à 42 km de l'arrivée à Ussel. On continue de vivre cette 9e étape du Tour de France sur votre radio ici.
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0: Avant de prendre la route du Nord et du Pas-de-Calais, oui, on est sur la route du Tour tous les jours avec votre radio ici Nord. L'arrivée sera vécue en direct. On annonce une arrivée autour de 17h20. Soyez bien à l'écoute. Sinon, sur le réseau routier autoroutier du Nord et du Pas-de-Calais, bah, rien à signaler, même s'il y a déjà des fêtes liées à la fête nationale du 14 juillet, des concerts qui sont prévus, également le festival de la Côte d'Opale qui se termine ce soir à Boulogne-sur-Mer, ou encore celui des Nuits Secrètes qui va avoir lieu encore à Aulnoy-Aymeries. A priori, rien ne pose problème sur la route. Vous rencontrez une difficulté, une route barrée, vous voulez nous signaler tout ça, vous nous appelez 03 20 55 89 89. C'est Mathéo qui vous accompagne au téléphone ce soir.
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0: La force émotionnelle d'Oshi sur votre radio ici Nord. Je partirai.

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1: Les montagnes russes avec ici Nord pour vos émotions, Oshies, Bee Gees et juste après l'humour en tube. On rira de nos enfants, et des vacances avec entre autres Danny Boone. Restez avec nous.

0: Oshi, les Bee Gees, Whitney Houston ou encore Gaëtan Roussel, ce sont tous des artistes que vous pouvez écouter sur votre radio ici Nord, des artistes qui rythment cette fin d'après-midi, comme il y a aussi des artistes qui rythment vos fous rires. C'est le cas de Danny Boone, entre autres, pour l'humour en tube. C'est l'un des invités de Fred Ballard. Aujourd'hui, on parle enfant.
1: Le cahier de devoirs de vacances. Levez aussi ces saloperies-là.
2: Oh bah, qui n'a jamais été torturé des étés entiers avec ce petit livret ô combien poilant pour des enfants censés être en vacances? Comment gâcher un été de rêve à un enfant qui déteste l'école? Daddy Boone le sait, il a noté toutes les références.
1: Et le plus répandu de ces fameux cahiers de devoirs de vacances, encore aujourd'hui, c'est passeport. Hein, tu le vois avec le haut, là, en bouée de plage, hein, pour bien se foutre de ta gueule. Ah bah, toutes les couvertures, hein, c'est que des enfants qui s'éclatent en vacances. Et toi, t'es là avec ton passeport, enfermé tout seul, à bosser comme un crevard.
2: Oui, c'est de la perversité à l'état pur, de la torture infantile. Donc laissons le cerveau de nos enfants partir en vacances et se poêler sous le soleil. Certains deviendront architectes à force de faire des châteaux de sable, pendant que d'autres sécheront lamentablement sur leurs devoirs de vacances.
3: J'ai des souvenirs atroces de moi en train de chialer sous les pins, là, par 40 degrés, devant mon cahier de vacances, avec mon père qui me faisait « Mais Vanessa, mais relis la consigne, mais relis la consigne !»
4: Petit Paul prend un bain de 150 litres tous les 8 jours et une douche de 5 minutes tous les 24 heures. À quelle heure arrivera-t-il par le train de Nantes? C'est simple!
2: Voilà, et il y en a qui passent tout un été dessus et qui oublient d'aller chercher le pauvre Paul à la gare de Nantes. Donc stop à la torture. En plus, on voit ce que ça donne. Hein. Danny Boone ou Vanessa Caillot, aucun n'a fait Polytechnique, mais ils sont tous les deux ingénieurs en humour. Le métier le plus utile de la Terre.
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0: temps, Roussel, un extrait de son album Marjolaine, Tout s'en va. Marjolaine, en 2025, vous avez pu écouter tout son univers musical. Et puis juste avant, la voix incroyable de Whitney Houston, One More Moment in Time. Alors figurez-vous que c'était l'hymne des Jeux Olympiques et Paralympiques de l'été 1988, les Jeux Olympiques de Séoul. Vous vous en souvenez peut-être, voilà, ça fait partie des souvenirs que l'on vous offre sur votre radio ici Nord. On continue bien sûr en musique. Dans 9 minutes, on fait un point sur l'actualité et puis on reviendra bien entendu sur la 9e étape du Tour de France. L'arrivée devrait se faire entre 17h et 17h30. On vous tient au courant.
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0: Avec cette chaleur, on s'était dit qu'il vous fallait un tube rafraîchissant. Hein. Bah, on a choisi Queen, We Will Rock You. Qu'est-ce que vous en pensez? Ça marche plutôt pas mal, oui, je suis d'accord avec vous. Juste avant, on a eu le plaisir d'écouter Philippe Bellet avec Easy Lover. Enfin, on met du doux, on met de l'énergique. Tout est possible sur votre radio ici Nord en cette fin d'après-midi. Tout est possible comme d'écouter l'arrivée de la 9e étape du Tour de France. Ça se fera entre maintenant et 17h30. On vous tiendra bien sûr au courant. Et puis vous savez qu'on a envoyé Emmanuel Bordeaux et Pépé Lema sur les routes du Nord et du Pas-de-Calais pour vous trouver d'excellentes adresses pour votre été. Eh bien, on sera dans la commune Le Doulieu avec eux dans la prochaine demi-heure avec votre radio. 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
0: En attendant, il est 17h dans 5 secondes. On fait donc un point sur l'actualité. Info avec Louise Forbin. Bonjour Louise.
2: Bonjour Agnès.
0: 7 pompiers du Nord envoyés en renfort dans le Sud.
2: Ils vont prendre le relais des 18 sapeurs-pompiers du département partis il y a une semaine direction l'Aude et les Pyrénées-Orientales. Les soldats du feu vont prêter main forte à leurs collègues qui luttent contre les incendies qui sévissent actuellement. Ils seront partis aujourd'hui avec un camion-citerne feu de forêt. Dans les Pyrénées-Orientales, l'incendie de Tréviac a parcouru 5000 hectares en une semaine. Le feu est désormais fixé. Plusieurs centaines de pompiers restent toutefois mobilisés pour traiter les points chauds et éviter toute reprise. Des pompiers toujours mobilisés également à Condé-sur-l'Escaut dans le Nord. Depuis la mi-journée, il ne reste désormais plus que 2 équipes de secours chargées de surveiller la zone de la forêt de Bon Secours. Un important incendie a touché le bois mercredi. Les flammes ont parcouru environ 8 hectares de végétation en 3 jours. Sur leur page Facebook, les pompiers du Nord ont remercié les élus, commerçants et habitants de la commune qui sont venus leur apporter petit déjeuner, boissons fraîches et glaces ces derniers jours. La FDSEA du Nord et du Pas-de-Calais réagit après les propos tenus par Agnès Pannier-Runacher. La députée du Pas-de-Calais a co-signé une tribune avec 4 autres anciens ministres de l'Agriculture. Elle pointe du doigt le projet de loi d'urgence agricole voté par le Sénat le 3 juillet qui n'assurerait en rien la préservation des ressources en eau. Un discours qui agace le syndicat agricole. Agnès Pannier-Runacher n'a strictement rien fait pour les agriculteurs, affirme le secrétaire général de la FDSEA du Nord et du Pas-de-Calais. On apporte tout notre soutien aux sénateurs qui ont le courage de porter la loi d'urgence, ajoute-t-il dans une vidéo publiée sur la page Facebook du syndicat. Les coureurs du Tour de France arrivent au bout d'une étape raccourcie. Ils devaient parcourir 185 km entre Malemort et Ussel en Corrèze. Ils auront finalement roulé 155 km, une décision prise en raison des fortes chaleurs, la Corrèze étant en vigilance rouge canicule. Et on vous fait vivre l'arrivée en direct dans une vingtaine de minutes sur votre radio ICI Nord. Et c'est une des chansons qui devrait résonner ce soir à Aulnoy-Aymeri. Le groupe Offenbach sera sur scène à minuit pour le concert de clôture du festival Les Nuits Secrètes. Et au programme de cette dernière soirée, il y aura aussi This Is Feu Chatterton ou encore Ino Casablanca. Et la météo avec toujours cette vigilance orange canicule, Agnès.
0: Eh ben oui, et puis des températures qui sont donc au-dessus des 30 degrés hein, pour cet après-midi. Alors en soirée, ça va donner quoi si on est du côté d'Avesnes-sur-Helpe? 27.
2: Ça va encore.
0: Avesnes-sur-Helpe, Aulnoy-Aymeri, je voulais dire. Enfin, on est dans l'Avesnois, j'ai pas changé de territoire. Aulnoy-Aymeri pour le festival Les Nuits Secrètes, voilà, 27 degrés. Donc vous n'aurez vraiment pas besoin de vous couvrir, à mon avis. Voilà. Pour le moment, on est plutôt autour des 31-32 degrés quand on est à l'intérieur des terres. C'est beaucoup plus aéré du côté de Bray-Dunes ou encore de Condette, Ardelot, tout ça. On est entre 23 et 30 degrés, c'est pas mal quand même.
2: Oui, c'est plutôt, ouais, c'est assez chaud encore.
0: Oui, voilà. Avec un vent bien plus présent aussi sur le littoral. Voilà pour ce dimanche. J'ose pas regarder les températures pour la semaine qui arrive. J'ai l'impression que ça va pas beaucoup baisser. Hein.
2: On verra.
0: On verra. Voilà, c'est ça. Un jour après l'autre, comme disait ma grand-mère. Merci beaucoup, Louise. On se retrouve pour le journal de 18h.
2: À tout à l'heure.
0: Avec grand plaisir. On continue de faire la route ensemble. Pour le moment, rien à signaler sur les routes vers les plages, vers le littoral. Sur les routes des retours non plus, vous rencontrez une difficulté de circulation. On est toujours à vos côtés pour faire la route ensemble au 03 20 55 89 89.
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0: Il a la fièvre dans le sang, mais toujours avec élégance. Alain Chamfort.

0: C'était Alain Chamfort sur votre radio Ici Nord qui vous invite à vivre pleinement cette fin d'après-midi de dimanche.
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0: Alors, qu'est-ce que nous allons faire pendant cette prochaine heure? Eh bien, déjà, on va vivre en direct l'arrivée de la 9e étape du Tour de France, du côté de la Corrèze, hein, une 9e étape qui a été raccourcie, comme vous l'expliquez Louise, suite à la vigilance rouge canicule en Corrèze. Donc, 155 km, c'est quand même pas mal, hein, pour nos coureurs du Tour de France 2026. Et puis, on aura également les bons plans de Pépé. On ira du côté de Bailleul, dans le Nord, pour découvrir un endroit à vraiment qui va vous régaler. Et puis on aura aussi les voyages dans l'histoire de Monsieur Stéphane Bern. Ça sera autour de 17h45. Restez avec nous et bien entendu de la musique. Je pense à vous, c'est Pierre Demar qui nous le dit.

0: parking, il n'y a pas de problème. Ah. Les cloches sonnent.
1: C'est parti, Pépé. Café, restaurant, deux villages. Qui s'appelle ?
0: Un rendez-vous de sociabilisation.
1: Oh, c'est magnifique. Elle nous l'a bien passé. Hein ? Au doux lieu.
0: Mais le doux avec un X, ça, bien sûr.
1: Évidemment, on rentre. Messieurs, dames, bonjour.
0: Bonjour à tous.
1: Ça déjà, il y a une ambiance qu'on aime bien.
0: Ah ouais, l'ambiance du village.
1: On va aller voir la patronne. Bonjour.
2: Bonjour.
1: Il y a une super ambiance chez vous.
2: Ah oui, on est au village.
1: Depuis combien de temps vous avez repris ici?
2: Ça fait 11 mois aujourd'hui, jour pour jour.
1: On va vous suivre en cuisine parce que...
0: Ils font du bruit.
1: Ils sont très sympathiques, vos clients, mais... Non, mais tu vois, Pépé, déjà, quand on rentre dans ce genre d'établissement,
0: bah oui,
1: c'est génial parce que ici,
0: il faut de la détente pour les villageois.
1: Et on a serré la main à tout le monde.
2: C'est vrai. Ici, tout le monde se serre la main.
1: Mais c'est rare, ça, maintenant.
2: Ah oui, mais ici, c'est comme ça. Même la personne que ça fait la première fois qu'elle rentre dans le café, les gens en serrent la main.
0: Racontez-moi votre histoire ici pour reprendre un café dans un village de 1600 habitants. Faut oser.
2: Alors, mon mari a tenu un café pendant 10 ans sur Éterre. Il a retravaillé pour quelqu'un. Et jusqu'au jour où le doux lieu était à vendre. Et Elodie...
0: C'est qui, Elodie?
2: Elodie, c'est ma fille. Elle a arrêté l'école. Et je lui ai dit, si t'arrêtes l'école, il faut...
0: Faut travailler.
2: Et elle a toujours embêté son papa pour reprendre un café.
0: Elle a quel âge, Elodie?
2: Elle a 22 ans.
1: Et vous êtes en cuisine?
2: Et moi, je suis en cuisine.
1: Parce que là, ça fait pas que café, ça fait aussi jeux, tabac peut-être bientôt, et restauration.
2: Et restauration, oui. Alors, en premier temps, c'est du snacking. On a évolué en faisant un plat du jour tous les jours. Ça reste un plat, mais un plat...
0: Ok.
2: Bon.
0: Voilà, un bon plat.
1: Ce que je te propose, Pépé, on va manger,
0: oui,
1: et on revient en cuisine voir madame.
0: On change pas les bonnes habitudes.
1: Non, tout à fait. Alors, à tout de suite.
0: À tout de suite.
1: Pépé, as-tu bien mangé?
0: Je me suis régalée. Un poulet curry avec du riz, c'est ce que j'attendais, donc il n'y a pas de problème.
1: J'ai pris un effiloché de porc qui était vraiment délicieux, cuit basse température. Là.
2: C'est ça. Cuit basse température au four, dans sa sauce, dans son jus, et voilà, avec un petit peu de thym.
0: Alors, est-ce que vous êtes une femme ou une famille heureuse dans ce petit bistrot de village?
2: Ah, mais bien sûr.
0: Qui apporte du bonheur aux gens?
2: Ah, oui, bien sûr.
1: Est-ce qu'ils jouent le jeu, justement, les habitants? Est-ce qu'ils reviennent? Parce qu'on dit souvent, il n'y a plus de commerce dans les villages, mais quand on ouvre un commerce, personne ne vient. C'est pas vrai ici.
2: Alors non, tout le monde joue le jeu. Tout le monde. Depuis le début qu'on a ouvert, tout le monde joue le jeu.
0: Ah ben, Elodie, belle jolie jeune fille. Les jours et heures d'ouverture?
3: On est ouvert tous les jours. Du lundi au vendredi, on est ouvert à partir de 7h. Il n'y a pas de coupure la journée. On ferme à 21h30 en semaine. Et le vendredi, on ouvre à 7h, on ferme à minuit. Et le week-end, samedi et dimanche, on ouvre à 9h. Et le samedi, on ferme à 2h et le dimanche, 21h30.
1: Merci à vous.
3: Merci à vous.
1: J'adore ça, moi, le bar du village avec les clients qui se disent bonjour, qui se serrent la main. Le petit plat sympa, plat du jour, bien copieux. On en a pour ses sous et on est content.
0: Tu vois que ta pépé, elle n'a pas changé. Elle
1: non.
0: fait tout pour te plaire. Voilà. Et puis, te plaire, c'est aussi le plaisir de la bouche et puis le plaisir des rencontres.
1: Exactement.
0: Quand on voit des grands sourires quand on arrive comme ça, quand on voit les clients qui vous serrent la main, qui ne vous connaissent ni d'Adam ni d'Ève, eh bien, tu dis, bon, c'est pas encore fini. On a encore des beaux jours devant nous.
1: À la semaine prochaine, Pépé.
0: À la semaine prochaine.
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0: Invite à suivre ce Tour de France édition 2026. On est sur la route du Tour à chaque instant. On guette l'arrivée des coureurs. Ça, c'est la 9e étape que vous allez pouvoir vivre avec cette arrivée incroyable et cette étape de 155 km. C'est maintenant, c'est tout de suite.
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2: Moins de 5 km avant l'arrivée ici à Ussel en Corrèze, étape 100% corrézienne qui est partie tout à l'heure de Malemort, et 4 hommes sont en tête et le vainqueur devrait se trouver normalement entre ces 4 puisqu'ils ont 37 secondes d'avance sur le peloton maillot jaune. Même si l'écart diminue ces derniers kilomètres, eh bien ils conservent pour l'instant ce petit avantage avec Mathieu Van Der Poel, le néerlandais, le triple vainqueur de Paris-Roubaix, le petit-fils de Raymond Poulidor. Quel symbole ce serait de le voir gagner une étape en Limousin sur les terres de son grand-père. Mais il n'est pas tout seul dans cette échappée, et son concurrent le plus sérieux, c'est probablement le Britannique Tom Pidcock, lui qui s'est déjà imposé sur le Tour de France, c'était en 2022 à l'Alpe d'Huez, le coureur de l'équipe Pinarello Q36.5. Avec eux, il y a aussi un Français, Alex Baudin, le Savoyard, l'homme qui s'est imposé il y a quelques semaines sur le Tour Auvergne-Rhône-Alpes, sur une étape du Tour Auvergne-Rhône-Alpes, c'était à Saint-Imier. Et puis le quatrième larron, c'est un Norvégien, Tobias Haaland Johannessen de l'équipe Uno X Mobility, lui qui a terminé sixième du Tour de France l'an dernier. Mais là, ce sera à qui aura la plus grosse pointe de vitesse à l'arrivée à Ussel, ici au sommet d'un petit faux plat montant à 4% de moyenne environ. Bruno Blanza, vous êtes proche de cette arrivée à Ussel, vous avez suivi toute l'étape sur la moto ici de Jérémy Thuil, Mathieu Van Der Poel qui a fait exploser cette échappée, ils étaient 8, et c'est le Néerlandais qui a impulsé le mouvement qui sera peut-être décisif.
3: Oui, parce qu'il connaît aussi le final, Mathieu Van Der Poel, un final qui peut lui aller à merveille, qui lui sied même à merveille, parce que très honnêtement, quand on le regarde ce final, ça monte sur 500, 600 mètres, c'est un faux plat montant, et là il faut de la puissance après tant de kilomètres d'échappée. On sait qu'il est costaud, on sait qu'il est expérimenté, et encore une fois, avec une arrivée massive, notamment avec Pedersen, il aurait eu peu de chance probablement, Mathieu Van Der Poel, alors que là, il a justement la possibilité, eh bien, d'aller lever de nouveau les bras sur le Tour de France.
2: Ouais, effectivement, hein, parce qu'il a déjà remporté 2 étapes, Mathieu Van Der Poel, sur le Tour de France dans sa carrière. Et il y en avait une l'an dernier, c'est du côté de Boulogne-sur-Mer, et il s'était imposé aussi en 2021 sur la Grande Boucle. Là aussi, c'était en début de Tour de France, et c'était au Mur de Bretagne. Ce sera peut-être au mur du sel, on va l'appeler comme ça, puisque ça grimpe dans le final, même si c'est évidemment beaucoup moins dur que Mathieu Van Der Poel fera eh bien, la passe de 3, qu'il remportera sa 3e étape dans sa carrière sur le Tour de France. En tout cas, ça sent très bon pour l'échapper. Maintenant, on peut le dire, 2100 mètres à parcourir, 31 secondes, Bruno Blanza. Le seul risque pour ces hommes, finalement, c'est de se regarder, c'est ne pas de vouloir emmener les autres, et là, vous pouvez perdre beaucoup de temps assez rapidement.
3: On voit là, notamment, qu'ils sont en train de regarder derrière, parce que sur ce final, avant vraiment d'entrer dans Ussel, il y a d'immenses lignes droites comme il y a peu eu depuis le départ de cette étape. On a énormément tourné à droite, à gauche, on a fait que monter et que descendre, souvent dans les descentes, notamment dans les sous-bois, c'était même compliqué par moments, des virages à angle droit. Et là, à un moment donné, il y avait l'un des échappés, Pidcock, qui était en train de regarder justement derrière dans le rétroviseur pour voir si le peloton allait revenir ou pas. Mais là, c'est certain, 30 secondes d'avance à 2 km de l'arrivée pour les 4 hommes, même si on sent que c'est un petit peu tendu, ça devrait forcément le faire, Thomas.
2: Ouais, avec là, ça y est, ça commence déjà à jouer un petit peu. Tom Pidcock qui emmène cette échappée, qui fait signe à Mathieu Van Der Poel de passer, de prendre le relais. Il a un petit peu tardé, le Néerlandais, parce que bah, quand vous êtes dans une échappée à 4, si vous êtes en tête, et bah, c'est la pire place, déjà parce que vous voyez personne, ils sont tous derrière vous, ils vous surveillent tous, et puis vous les emmenez quelque part, c'est vous qui prenez tout le vent alors que les autres sont un petit peu à l'abri. Mathieu Van Der Poel sous la flamme rouge, c'est lui qui est en tête de ce groupe de 4 pour l'instant, devant Tom Pidcock, devant Tobias Johannessen et le Savoyard Alex Baudin qui est en 4e et dernière position, 20 secondes d'avance. Attention, ils ont perdu 10 secondes très très rapidement là, 800 mètres. Mathieu Van Der Poel toujours en tête, Alex Baudin qui se laisse un peu décrocher, qui prend quelques mètres de retard pour pouvoir accélérer et surprendre tout le monde. 700 mètres à présent de la ligne, Van Der Poel qui se retourne beaucoup, il a Pidcock toujours dans sa roue, Johannessen, il se met en danseuse, le Néerlandais de l'équipe Alpecin Première Tech. Attention à ne pas trop ralentir, attention à ce que le peloton ne déboule pas de long de cette ligne droite. Il y aura un dernier virage et puis il y aura une dernière montée finale, 500 mètres à présent de la ligne. Van der Poel toujours en tête, personne ne veut prendre de relais au néerlandais, Pidcock ne veut pas passer, ils savent que c'est lui le grand favori. Attention, le peloton n'est pas si loin, emmené par l'équipe Decathlon CMA CGM et le maillot vert Mats Pedersen lui-même qui fait l'effort. Oh, ils sont quasiment arrêtés, l'échappée, attention à ne pas tout perdre, à vouloir jouer au plus malin. 300 mètres à présent, Van der Poel qui continue de se retourner, le sprint n'est toujours pas lancé, léger virage à droite, Mathieu Van der Poel qui passe son temps à regarder derrière lui, ça y est c'est parti, il lance de loin Mathieu Van der Poel, Pidcock ne peut pas suivre, c'est Johannessen qui prend la roue du néerlandais, Johannessen qui va peut-être essayer de déboîter, Van der Poel qui a l'air fort, Van der Poel qui se désunit pas, Van der Poel qui reste devant, Van der Poel qui s'impose à Ussel, Mathieu Van der Poel qui remporte la troisième victoire de sa carrière sur le Tour de France. Personne ne l'a aidé dans le dernier kilomètre et il a été le plus fort de cette échappée. Quel symbole, le petit-fils de Raymond Poulidor qui s'impose en Limousin ici à Ussel. Quel symbole, Bruno Blanza.
3: C'est énorme, il est déjà en train d'embrasser sa conjointe, de lever les bras, Mathieu Van der Poel, au moment où eh bien, le peloton juste arrive derrière. Hein. On a Tadej Pogacar juste là à côté de nous. Ça s'est joué à très très peu de choses effectivement. Mais Mathieu Van der Poel qui tombe dans les bras de ses partenaires. Franchement, là il est allé au bout de lui-même, au bout de l'effort, Mathieu Van der Poel. On est juste derrière. On va essayer d'attendre un petit peu pour une première réaction forcément. Parce qu'on l'a dit, Thomas, c'est aussi une étape pour, et encore le gros bisou à madame, c'est franchement une étape qui est pleine d'émotions aussi pour lui, forcément.
2: Et on se demandait si Tom Pidcock allait pouvoir rivaliser, bah, la réponse a clairement été non. Dès qu'il s'est dressé sur les pédales, Mathieu Van der Poel, Pidcock a perdu 50 cm, 1 mètre, 2 mètres, 3 mètres, et il n'a rien pu faire, complètement impuissant face à la domination de Mathieu Van der Poel. C'est Tobias Johannessen qui a rivalisé, mais qui doit se contenter de la place de deux. Mathieu Van der Poel qui était le plus fort dans cette échappée. Ils étaient échappés qui a d'abord mis beaucoup de temps à se dessiner, ensuite ils ont été 8 et c'est le néerlandais qui a fait exploser tout le monde dans le Mont Bessou, la dernière des difficultés, et au final sans aucune aide dans le dernier kilomètre. Mais est-ce que vous avez besoin d'aide quand vous êtes une jambe au-dessus de tout le monde dans cette échappée? Ben, la réponse vient d'être non pour Mathieu Van der Poel qui a parfaitement calculé son coup. Il a ralenti juste ce qu'il fallait, pas trop, il fallait pas trop parce que le peloton derrière arrivé à grande vitesse. Vous êtes toujours, Bruno Blanza, aux côtés du coureur néerlandais, l'ancien champion du monde.
3: J'essaie de me rapprocher d'Alex Baudin, le français de l'échappée qui fait quatrième.
2: Qui fait quatrième, effectivement. L'ancien Alex Baudin.
4: Je suis quand même content que l'échappée aille au bout parce que j'ai vraiment pas compris pourquoi. Je crois que c'est UAE qui roulait derrière, je sais vraiment pas pourquoi. Donc je suis content qu'on aille au bout.
5: Ça cogite. On se dit, c'est impossible que je joue la gagne si on reste à 4 comme ça. Il y a des choses à faire, je sais pas moi, à 5 km, à 10 km.
4: Je pense pas, parce que c'est sûr, à la télé, c'est facile de dire à Baudin, il passe un peu trop. Mais si j'attaque sur le plat, ces mecs-là, ils sont beaucoup plus forts. Hein. Je l'ai senti, j'étais à fond là, pendant, je sais pas, 4 heures, là, c'était à bloc tout le long. Donc pour avoir la force d'attaquer faux plat descendant, même dans un faux plat montant, j'étais mort, on était tous à la limite, mais je pense pas que je pouvais faire mieux aujourd'hui.
2: Le français Alex Baudin, quatrième de cette étape à Ussel, à votre micro, ici Bruno Blanza. Un peu de déception tout de même pour Alex Baudin, Bruno.
3: Alors, on l'entend, on l'avait interrogé au départ tout à l'heure, ce sont des étapes qui peuvent lui convenir à condition de tomber sur des coureurs de son niveau pour ce type d'étape, c'est-à-dire que quand vous avez un Van der Poel dans l'échappée, un Pidcock, à un moment donné vous vous dites bon, comment faire pour essayer de les semer, et vous venez de l'entendre, en gros il dit ils étaient plus forts que moi et moi j'étais à bloc, et Van der Poel à un moment donné dès qu'il accélère dans le dernier faux plat montant, une fois que la flamme rouge est passée, il est quasiment impossible à rattraper.
2: Merci Bruno Blanza de nous avoir fait vivre cette 9ème étape du Tour de France entre Malemort et Ussel, étape 100% corrézienne, au micro également de la moto ici pilotée par Jérémy Thuil. On vous retrouve retrouve évidemment demain, Bruno. En attendant, demain c'est repos. En attendant, victoire de Mathieu Van Der Poel devant Tobias Johannessen et Tom Pidcock. Le français Alex Baudin, 4e. Filippo Ganna, l'italien, est venu régler le sprint du peloton. Pas de changement du côté du classement général. Tadej Pogacar, le Slovène, va conserver son maillot jaune dans cette étape qui, et c'était une première dans le Tour de France, a été raccourcie. On a enlevé 30 km au début d'étape à cause de la canicule, puisque la Corrèze est placée en vigilance rouge. Canicule. Demain, je vous le disais, ce sera journée de repos. On se retrouvera lundi dans le Massif Central pour une arrivée au Lioran. En attendant, à 18h30, ce sera le journal du Tour avec les réactions sur votre radio ici. À tout à l'heure.
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0: Et pour le moment, tout se passe très bien sur les routes, non pas du Tour, mais les routes du Nord et du Pas-de-Calais. Pas grand-chose à signaler, certainement des petits ralentissements à droite et à gauche, mais rien de vraiment marquant. Si vous rencontrez une difficulté de circulation, vous savez que vous pouvez bien sûr nous l'annoncer et on sera ravis de diffuser cette information sur votre radio au 03 20 55 89 89. Si vous aimez les histoires liées au Tour de France, sachez qu'on repartira sur les histoires du premier maillot jaune. Ça sera avec le voyage dans le temps assuré par monsieur Stéphane Bern dans un petit quart d'heure sur votre radio Ici Nord.
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0: Et on continue en musique avec Mylène Farmer.

0: histoire, c'est celle de Gérard Blanc. Merci d'être à l'écoute d'Ici Nord. On vient de quitter la 9e étape du Tour de France qui vient d'arriver, mais c'est pas pour ça qu'on perd de vue le Tour de France avec le rendez-vous Un voyage dans le temps proposé par Stéphane Bern que vous retrouvez chaque jour sur votre radio Ici Nord. Et aujourd'hui, ce voyage dans le temps nous parle du tout premier maillot jaune.
1: Aujourd'hui, rétropédalage, l'histoire d'un rêve de cycliste qui part en roue libre au fin fond des Pyrénées. Juillet 1913, le Tour de France. Dans la descente du col du Tourmalet, Eugène Christophe file vers la victoire quand, manque de bol, sa fourche casse-nette. Le règlement interdit toute aide. Il doit réparer son vélo tout seul. Alors, il descend à pied, vélo sur le dos, 14 km, qui lui en paraissent 140, jusqu'à Sainte-Marie-de-Campan. Là, il trouve une forge, enfile le tablier du forgeron et, tel un MacGyver de la Petite Reine, ressoude lui-même la pièce cassée à 1200 degrés sous les yeux des habitants médusés. La scène tourne à la comédie. Un gamin du village l'aide à actionner la machine à percer. Malheur, le commissaire du tour le surprend. Verdict, 3 minutes de pénalité pour aide extérieure. Oui, même quand c'est un enfant de 8 ans, le règlement, c'est le règlement. Christophe, le forgeron, repart et arrive avec 4 heures de retard. Mais ce jour-là, le public découvre un héros à moustache, tenace et poissard. Eugène Christophe entre dans la légende. 6 ans plus tard, après la guerre, le tour renaît. Et Henri Desgranges, son directeur, veut qu'on reconnaisse le leader dans la poussière. Il invente un maillot jaune comme les pages du journal Loto. Et c'est Eugène Christophe qu'on choisit pour l'inaugurer. Mais la poisse le poursuit. Alors qu'il porte fièrement ce tout premier maillot jaune, sa fourche casse encore dans la descente du col de Bayard avant Grenoble. Un destin complètement fou, voire même complètement fourche. Eugène Christophe nous rappelle qu'on peut perdre la course, mais gagner l'honneur.
0: Ouais, mais ça donne plein d'espoir. Merci beaucoup Stéphane Bern à tous les malchanceux de l'histoire. Comme on est dans le maillot jaune, on va pas perdre cette bonne idée de suivre chaque jour les étapes du Tour de France. Rendez-vous donc tout à l'heure avec le journal du Tour. Ça sera à 18h30 sur votre radio Ici Nord.
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Gimme Love, c'était Sia sur votre radio. Et sinon, dans quelques instants, on s'offrira 3 minutes de Dolce Vita avec la douce voix d'Eros Ramazzotti. Mais c'est aussi une période très joyeuse. La fête nationale le 14 juillet, ça fait plaisir à chacun d'entre vous. Surtout les feux d'artifice qui sont vraiment des sorties pour toute la famille. Par exemple, demain, vous avez l'embarras du choix à Aulnoy-Aymeries, à l'espace, à la Florentine à 22h30. Le feu d'artifice est prévu ainsi qu'à Hasbrouck sur le parking de l'espace Flandre, toujours à 23h. Il faut bien que la nuit arrive tranquillement. Ça, c'est toujours lundi à Rennes. On est dans le Valenciennois, toujours lundi. C'est sur la Grand Place à 23h30. Tri Saint-Léger vous attend également sur le plan d'eau du parc du Lion. Un très bel endroit qui vous accueille déjà avec son décor. Mais en plus, il y a un feu d'artifice. Si on passe dans le Pas-de-Calais, notez qu'à Béthune, également demain sur la place de la communication à 23h, vous pourrez admirer un très beau feu d'artifice et au Touquet Paris-Plage, ça sera toujours demain sur le front de mer à 23h. Là, je n'ai cité que un dixième des feux d'artifice qui sont prévus pour demain. Profitez-en dans le Nord et dans le Pas-de-Calais. Le voilà, on vous l'avait annoncé, on vous l'avait promis, le voilà, Eros Ramazzotti.

0: Ah, je vous avais promis un moment de Dolce Vita. Eh bien, vous l'avez eu. 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C'est parti. Dans 10 minutes, on fait un point sur l'actualité. Mais tout de suite, on ziote les routes. Alors sur l'autoroute A25, il y a un petit bouchon, mais je voulais quand même vous le signaler pour pas qu'il ne prenne trop d'ampleur. C'est sur l'autoroute A25 dans le sens d'Inkerque-Lille, au niveau de la commune d'Erquinghem-Lys. Si vous pouvez éviter ce secteur, faites-le. Si vous savez pourquoi il y a ce petit bouchon qui s'est formé, n'hésitez pas à nous appeler pour nous en donner l'explication. Il y a Mathéo qui vous attend au 03 20 55 89 89. Bonne route à tous.
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0: DJ, c'était Soprano que vous avez pu applaudir hier au Festival de la Côte d'Opale. Il était à Boulogne-sur-Mer et c'était complet. Ce soir, c'est Jean-Louis Aubert et Sam Sauvage pour le dernier soir et en fait les 50 ans du festival.
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0: 18h, on fait un point sur l'actualité. Louise Forbin, bonsoir Louise.
2: Bonsoir Agnès.
0: Le conducteur du camion impliqué dans la mort d'une adolescente à Aulnoy-Aymeri, mise en examen.
2: La jeune fille de 17 ans est morte dans la nuit de jeudi à vendredi alors qu'elle célébrait la victoire des Bleus en quart de finale de la Coupe du Monde. L'adolescente a chuté du camion sur lequel elle était montée qui lui a roulé dessus. Le chauffeur, un homme de 45 ans, a été mis en examen pour homicide involontaire aggravé par une conduite en état alcoolique et par le fait de ne pas avoir porté secours à la victime. Il a été placé en détention provisoire, annonce le parquet d'Avesnes-sur-Helpe dans un communiqué. Un incendie s'est déclaré à la mi-journée à Losangoël. Le feu est parti d'une botte de paille dans un champ situé chemin de Vermel. 35 pompiers ont été mobilisés pour fixer l'incendie. Eux vont prêter main forte à leurs collègues qui luttent contre les incendies. 7 pompiers du Nord ont été envoyés en renfort dans le sud de la France. Ils sont partis aujourd'hui avec un camion citerne feu de forêt. Ils vont prendre le relais des 18 sapeurs-pompiers du département partis il y a une semaine, direction l'Aude et les Pyrénées-Orientales. Et pour éviter tout risque d'incendie, de nombreux feux d'artifice du 14 juillet sont annulés dans le Nord et le Pas-de-Calais en raison de la chaleur et de la sécheresse. Des décisions prises par les mairies comme à Capelle en Pévèle, Nieppe, Écuire, Denain ou encore Vendin-le-Vieil.
0: En pleine canicule, c'est un plat hivernal qui est à l'honneur à Waterloo, près de Lille.
2: La ville accueille les championnats du monde de la carbonade flamande. Un plat de chez nous composé de bœuf, de pain d'épices et de bière. Et après les amateurs hier, autour des professionnels aujourd'hui, 8 candidats se sont affrontés. Et pour cette seconde édition, le champion du monde 2025, Maxime Leplat, était là pour défendre son titre. Depuis qu'il a remporté le concours l'an dernier, son restaurant Le Neuf à l'Aventy a vu sa fréquentation augmenter de moitié.
3: On a une fréquentation resto qui a explosé, ça a été un truc de dingue, il y a un impact incroyable. On a fait sortir les Lillois de Lille, sont allés sur l'Aventy pour goûter ce qu'on leur avait dit que c'était la meilleure. Depuis le championnat du monde, 80% de mes ventes c'est de la carbo. Alors il y a beaucoup de recherches et il y a également de l'inspiration familiale. Et il y a aussi l'affect, ça fait partie des plats avec lesquels on grandit en étant dans le Nord-Pas-de-Calais. C'est comme les frites, ça fait partie de l'ADN des gens du Nord en fait. Et c'est en ça aussi que le concours est noble et beau, c'est que il y a tellement de façons de faire différentes la carbo qu'elles sont toutes respectables en fait. Je respecte beaucoup tous mes concurrents. C'est important, on rigole pas avec la carbo. Il y a des choses avec lesquelles on peut rigoler, mais la carbo on rigole pas.
2: Et on ne connaît pas encore le vainqueur de cette édition. Le nom du nouveau champion de la carbonade flamande sera annoncé dans la soirée. Sur le Tour de France, c'est Mathieu Van Der Poel qui remporte la 9e étape. Membre de l'échappée, le Néerlandais s'est imposé au sprint à Ussel en Corrèze. À la veille de la première journée de repos, le Slovène Tadej Pogacar conserve le maillot jaune avec une avance de 2 minutes et 42 secondes sur le Danois Jonas Vingegaard. Et la météo, elle va continuer à faire chaud demain.
0: Oui, ah, vous voulez que je vous parle vraiment de demain, vous êtes sûr? Toujours vigilance orange, j'imagine.
2: Qui doit normalement s'arrêter demain matin. Donc il y a peut-être du mieux niveau température.
0: Bah, je sais pas, moi je vois quand même que ça fait bien du 30 partout, hein, même du 32 demain après-midi. Mais bon, ce sont les prévisions, peut-être que ça peut changer en sachant que le ciel est un peu plus voilé. Mais les températures restent quand même très élevées pour ce lundi 13. La bonne nouvelle, c'est qu'on est très nombreux à faire le jour férié avant le jour férié, le 13. Donc on pourra rester à la maison avec un ventilo.
2: C'est vrai.
0: Voilà pour ce jour. Mais aujourd'hui, on sait déjà qu'il a fait très très chaud et qu'il continuera de faire bien chaud cette nuit. Merci beaucoup Louise.
2: Bonne soirée.
0: Bonne soirée à vous. Et puis rien à signaler sur le réseau routier et autoroutier du Nord et du Pas-de-Calais. Si ce n'est cette difficulté de circulation dont je vous ai déjà parlé au niveau d'Erquinghem-Lys sur l'autoroute A25 dans le sens Dunkerque-Lille. Difficulté qui semble prendre de l'ampleur avec un temps un peu plus important de durée de trajet supplémentaire, plus d'une dizaine de minutes. Évitez le secteur si vous le pouvez, puis n'hésitez pas à nous tenir au courant si vous rencontrez des difficultés de circulation. 03 20 55 89 deux fois.
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0: Et pour la musique, on a demandé à William Scheller.

0: C'est une bonne idée en ce moment de se lever à l'aurore pour profiter de températures un peu plus clémentes. Les filles de l'aurore, c'est William Scheller.
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0: Alors, qu'est-ce qui va se passer à partir de 18h10 à peu près avec votre radio Ici Nord? Eh bien, on va se prendre pour des hôtesses de l'air. Ça sera le testé et approuvé de Louise Petit. D'ici 5 minutes, on aura aussi le plaisir de retrouver le journal du Tour à 18h30 pour faire un point sur cette 9e étape, mais aussi pour évoquer les futurs enjeux des autres étapes de ce Tour de France. Il y aura bien entendu entre deux le plaisir de se souvenir de bons moments musicaux et puis les coulisses télé de moins le quart, de 7h moins le quart auront aussi un autre bon souvenir à émettre, à diffuser avec nous, la série MacGyver. Vous vous souvenez, on découvrait qu'avec un cure-dent et un trombone on pouvait changer le monde. Et bien cette série est rediffusée. Tout ça c'est à venir sur votre radio Ici Nord. Mais tout de suite, l'hymne officiel de la Coupe du Monde 2026 signé Shakira.

0: Grand Sommeil, c'est bien sûr cette chanson d'Étienne Dao. C'est aussi un film d'Howard Hawks qui réunit un couple mythique hollywoodien, Humphrey Bogart et Lorraine Bacall. Toute ma vie, j'ai rêvé d'être une hôtesse de l'air. Non, j'arrête de chanter, c'est promis. Par contre, elle a dû l'avoir dans la tête comme un petit refrain, hein, Louise Petit, en testant ce moment de simulateur de vol. On le vit tout de suite avec elle, avec son rendez-vous testé et approuvé.
1: 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C'est l'endroit parfait pour apprendre à piloter ou pour en finir avec votre phobie de l'avion. Allons voir notre pilote instructeur, Lucas, pour un stage découverte. Bonjour Lucas.
2: Bonjour.
1: Alors comment vous décrire ? C'est une petite pièce où on peut donc observer devant nous un cockpit, la vue sur la piste d'atterrissage, tout ça c'est virtuel et vous allez m'expliquer ce que je vais faire, Lucas. Vous avez la vraie tenue de pilote pour le coup.
2: Alors oui, du coup ici on est dans un cockpit d'Airbus A320. Ce qu'on va faire, c'est qu'on va déjà dans un premier temps démarrer l'avion, et une fois qu'on aura fait ça, on pourra décoller et partir où vous le souhaitez.
1: C'est comme en voiture, faut déjà bien installer son siège. C'est quoi, c'est une pédale que j'ai là?
2: Alors ouais, en fait on a le joystick qu'on a à notre droite et à notre gauche, donc chaque côté, pour piloter l'avion. Et après, au niveau des palonniers, on a une autre commande qui permet d'actionner une autre gouverne de l'avion, et aussi qui nous aide aussi à freiner, parce qu'on a des freins comme en voiture.
1: Et vraiment, si on regarde pas derrière soi, il fait noir dans la pièce, on a vu uniquement sur la piste et sur tous les boutons, je peux vous dire que je suis vraiment pilote d'A320 là. On fait le décollage ? Qu'est-ce qu'on doit faire ?
2: On met la mètre des gaz au maximum pour donner toute la puissance. Et après, une fois qu'on aura la bonne vitesse, on viendra tirer sur le manche en arrière pour venir faire décoller l'avion. Donc ça, je vous dirai quand je vous dirai rotation, on pourra venir tirer sur le manche. Alors pour le décollage, il faut que l'avion il ait une certaine assiette, donc un certain angle, à peu près entre 10 et 12 degrés. Et une fois qu'il a pris cet angle-là, il faudra juste suivre un petit dessin vert qu'on aura sur notre écran. Et en suivant ça, bah, on arrivera à Nice à la bonne altitude.
1: C'est parti, direction le soleil. Et bien là, on profite de la magnifique vue sur Nice et on va atterrir. Alors, qu'est-ce qu'on fait là ?
2: On est aligné pile poil avec la piste, on commence notre descente finale et c'est le moment où on va commencer à sortir notre train d'atterrissage.
1: C'est quoi le train d'atterrissage ?
2: C'est les roues en fait. Et donc, c'est via ce levier-là.
1: Tout en délicatesse. Après 45 minutes de stage découverte, c'était très sympathique. J'ai appris beaucoup de choses et je suppose que c'est vraiment très utile, notamment pour ceux qui ont la phobie de l'avion, parce que ça nous enlève pas mal de clichés de la tête. Merci beaucoup pour l'expérience, Lucas. Donc, l'atelier découverte simulation de vol chez Aviasim à Léquin, c'est testé et approuvé. À bientôt.
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0: Tout ce qui nous sépare, un succès de 1991, tiré de l'album La Charmeuse de Serpent. Ça vous charme moins, hein, ce problème sur l'autoroute A25 dans le sens Dunkerque-Lille. On est entre Bailleul et Erquinghem-Lys et là il y a un gros ralentissement, 20 minutes de temps supplémentaire de trajet. C'est lié à un accident et tout devrait rentrer dans l'ordre dans 2 heures. Donc évitez le secteur si vous le pouvez, la route on la fait ensemble au 03 20 55 89 89.
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0: Elton John, sur votre radio ici Nord. Et dans 5 minutes, on retourne sur le Tour de France pour le journal du Tour. On va parler de la 9e étape et bien sûr de ce qui va suivre demain.

0: Elton John, Sacrifice sur votre radio ici Nord. Dans 30 secondes, on rejoint le journal du Tour. Alors aujourd'hui, c'était une épreuve un peu raccourcie suite aux vigilances rouges canicule en Corrèze. Demain, c'est repos. Mais par contre, une épreuve de montagne nous attend mardi entre Aurillac et le Lioran. On en parle d'ici quelques instants avec le journal du Tour. Mais vous savez que vous comptez, vous pouvez compter sur nous aussi pour vivre en direct le Tour de France. C'est tout de suite avec Gilles Damingue.
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2: L'étape était taillée pour lui. Mathieu Van Der Poel remporte la 9e étape du Tour de France à Ussel, en Corrèze. Un profil accidenté, 4 difficultés et pas un mètre de plat sur les routes bordées de sapins en raison de la vigilance rouge canicule. Cette dernière étape de la semaine avait été réduite de 30 km. Bonsoir Thomas Coignac.
3: Bonsoir Gilda, bonsoir à toutes et à tous.
2: On vous retrouve sur place à Ussel comme un joli symbole. Mathieu Van Der Poel s'impose dans le Limousin.
3: Bah ouais, c'était le scénario rêvé, non? Mathieu Van Der Poel dans le Limousin, alors que son grand-père Raymond Poulidor est originaire de Saint-Léonard-de-Noblat. C'est à une centaine de kilomètres d'ici à peine. Là, on n'était pas en Haute-Vienne, mais en Corrèze sur cette étape 100% corrézienne. Mais effectivement, le fait de voir Mathieu Van Der Poel remporter la 3e victoire de sa carrière sur le Tour de France dans le Limousin, c'est un sacré clin d'œil.
2: L'ancien champion du monde Mathieu Van Der Poel, qui n'a pas couru qu'avec ses jambes aujourd'hui, il a aussi couru avec son cœur.
4: Oui, c'était une journée vraiment dure après une semaine difficile pour l'équipe aussi déjà, donc ouais, je suis heureux de gagner. C'était pas facile, on n'a pas eu beaucoup d'avance avec l'échappée, mais ouais, très heureux de gagner. Chaque jour ouais, dans le Tour, c'est spécial.
5: Mais aujourd'hui, tu avais un petit truc en plus, tu voulais vraiment être devant.
4: Ouais, le Tour, c'est jamais facile pour moi, c'est seulement ma 3e victoire, donc je pense que tout le monde sait comment c'est difficile pour moi de gagner une étape. Et voilà, c'est jamais évidemment, et c'est pour ça que c'est toujours spécial quand même.
2: On va revenir sur le scénario de cette étape, hein, menée à vive allure. L'échappée a mis beaucoup de temps à se constituer. 16 coureurs, puis 8, Thomas, avec du beau monde.
3: Oui, exactement. 8 coureurs qui ont ouvert l'avant. Il y avait notamment 2 Lidl Trek. C'était un peu une épine dans le pied pour Mathieu Van Der Poel parce que il roulait de temps en temps, mais aussi il temporisait pour attendre leur sprinter Mats Pedersen qui était derrière. Il y avait la Quinn Simmons et Derek G. West. Il y avait également Tom Pidcock, sacré coursier. On se disait là aussi que l'étape était taillée pour lui. Il a été un petit peu malchanceux aujourd'hui. Il y avait notamment Tobias Aland Johannessen qui termine 2e. Et puis il y avait un Français, Alex Baudin, le Savoyard, et c'est Mathieu Van Der Poel qui a tout fait exploser dans la dernière difficulté. De 8, ils sont passés à 4 avec Johannessen, Pidcock et Baudin avant l'estocade finale signée Mathieu Van Der Poel. Ça fait sourire quand même un petit peu quand il dit « Ah, c'est seulement ma 3e victoire sur le Tour ». Ses compagnons d'échappée, il n'y en avait pas beaucoup qui avaient gagné plus que lui.
2: Et on va écouter la réaction du Français Alex Baudin qui termine donc 4e aujourd'hui à Ussel.
6: Je suis quand même content de l'échapper à Yobu parce que j'ai vraiment pas compris pourquoi. Je crois que c'est UAE qui roulait derrière, je sais vraiment pas pourquoi. Donc je suis content qu'on aille au bout. C'est facile de dire à Baudin, il passe un peu trop. Mais si j'attaque sur le plat, ces mecs-là, ils sont beaucoup plus forts. Hein. Je l'ai senti, j'étais à fond là pendant, je sais pas, 4 heures là. C'était à bloc tout le long. Donc pour avoir la force d'attaquer faux plat descendant, même dans un faux plat montant, j'étais mort. On était tous à la limite. Mais je pense pas que je pouvais faire mieux aujourd'hui.
2: Et le peloton maillot jaune est réglé juste derrière par l'Italien Filippo Ganna à seulement 6 secondes. C'est la fin de la première semaine du Tour, l'heure des premiers bilans. Pas de victoire française encore pour l'instant. Un Pogacar ultra dominateur au classement général. Thomas Coignac, qu'est-ce que vous avez, vous, envie de retenir de ces 9 premières étapes?
3: Comme d'habitude, il n'y a que les grands qui gagnent sur le Tour de France. Quand vous regardez la liste des vainqueurs d'étapes, Jonas Vingegaard, Isaac Del Toro, Tadej Pogacar, Mats Pedersen, Olaf Koy, Tim Merlier et Mathieu Van Der Poel aujourd'hui. Il n'y a quand même pas beaucoup d'intrus là-dedans.
2: Pas de changement dans les maillots distinctifs. À l'issue de cette 9e étape, Pogacar en jaune est leader du classement de la montagne. Mats Pedersen a conforté aujourd'hui sa tunique verte du classement par points. Le maillot blanc sera mardi toujours sur les épaules du Mexicain Isaac Del Toro. Car demain, le peloton va souffler et c'est bien mérité. Première des 2 journées de repos, ce sera à Aurillac dans le Cantal. Après 9 étapes disputées sous une grosse chaleur, cette journée va faire beaucoup de bien. Le patron du Tour, Christian Prudhomme.
7: Les journées de repos sont toujours très importantes pour les coureurs, d'une part pour en effet recharger les batteries, et aussi parce qu'il faut faire très attention, c'est-à-dire que certains coureurs, la journée de repos leur casse le rythme, et certains sont en difficulté le lendemain, ça arrivait d'ailleurs régulièrement à Raymond Poulidor. Quoi qu'il en soit, sur cette journée, elle sera par ailleurs bien occupée, puisqu'il y aura notamment dans la fontaine de Juniac, un petit village au sud d'Aurillac, un hommage à Charlie Gaulle, vainqueur du Tour 58, Insolation sur la Tour 59. Il arrive dans le petit village de Juniac et il se jette dans la fontaine. Eh bien, il y aura donc un rendez-vous avec les élus. Nous serons à Juniac pour rendre hommage au grand champion luxembourgeois.
2: Et on se retrouvera mardi pour la 10e étape de ce Tour de France 2026. Ce sera également dans le Cantal, entre Aurillac et la station du Lioran.
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0: À 18h35, un point sur la route. Toujours cet accident en cours sur l'autoroute A25 à hauteur d'Erquinghem-Lys. On est dans le sens Dunkerque-Lille. D'Erquinghem-Lys à Bailleul, c'est particulièrement chargé. Évitez ce secteur si vous le pouvez. Il faut compter 20 minutes de temps supplémentaire de trajet. On en est même à une demi-heure maintenant de temps supplémentaire de trajet. On espère que cet accident sera terminé autour de 20h40. On continue de faire la route ensemble au 03 20 55 89 89. Merci d'être là.
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0: 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Un jet de Sarbacane pour Francis Cabrel. 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

0: toute nouvelle chanson interprétée par Céline Dion que vous pouvez écouter régulièrement sur votre radio ici Nord. Allez, après la musique, passons à l'actualité télé avec nos coulisses télé. C'est Johan Rock qui nous sert de guide et vous nous emmenez aujourd'hui, Johan, dans les coulisses d'une série culte que Gulli a la bonne idée de rediffuser chaque dimanche cet été.
1: Vous êtes, j'en suis certain, nombreux à avoir gravé quelque part au fond de votre mémoire les premières notes de synthé de ce générique qui, au mi-temps des années 80, colonisait nos postes de télé. MacGyver, c'est d'abord son acteur principal, Richard Dean Anderson. Avant d'être choisi pour jouer dans la série, il a cumulé les petits jobs comme celui de dresseur de baleines dans un Marineland. Sa personnalité a beaucoup inspiré les traits de caractère du personnage. Un héros accessible, sorte de monsieur tout le monde, qui a le vertige, peur des armes à feu, bref, loin du cliché de l'aventurier dur à cuire. Mais s'il y a bien un truc dont MacGyver n'est jamais dépourvu, c'est la réflexion. Ça lui permet toujours de se tirer de toutes les situations.
2: C'est pas pour toi, mais moi, je n'ai aucune envie de moisir ici en attendant d'être consumé par tes déchets radioactifs. Tu comprends? Il faut trouver une solution.
3: Mais je te répète que cette porte est inviolable.
2: C'est une serrure à gâche.
3: Elle est absolument inviolable.
2: Une serrure à gâche électrique.
3: Ouverture dans 59 minutes et on n'a plus que 9 minutes d'air.
2: Sauf si on arrive à voyager dans le temps.
3: Pardon?
2: Une serrure à gâche électrique mesure le temps par oscillation d'un cristal de quartz. Donc si on arrive à lui envoyer une surtension électrique...
3: Oh, c'est incroyable. À mon avis, on devrait t'élire comme président de la République.
2: Oh non, merci. Je préfère ce genre de problème aussi.
1: Si la série est devenue culte, c'est en partie grâce à ses inventions. À l'époque, une équipe était entièrement chargée de les imaginer, encadrée par des consultants, validant la faisabilité des bricolages. La production avait même offert une prime aux téléspectateurs, leur envoyant de bonnes idées. C'est comme ça qu'un fan avait suggéré que MacGyver puisse réparer le radiateur d'une voiture en cassant un œuf dessus. L'idée fut retenue et tournée dans l'épisode suivant. Dans l'extrait qui suit, le héros fait exploser un rocher à l'aide d'un extincteur. Il est fort, ce Mac.
4: Qu'est-ce que vous faites, MacGyver?
5: Je vais leur fabriquer une petite surprise. Ahmed, apporte le jerrycan.
6: À quoi ça va te servir?
5: J'ai une idée. Verse de l'eau, là.
6: Je comprends pas.
5: Il a bien gelé la nuit dernière. Les pièces sont encore très froides. L'extincteur contient du dioxyde de carbone, qui a la particularité de produire du froid.
6: Ça a gelé?
5: Oui, et la glace va nous aider. Attention, reste pas là. Recule.
1: MacGyver, tous les épisodes à découvrir ou redécouvrir, chaque dimanche soir, 21h10 sur Gulli.
0: Merci pour ce beau cadeau, Johan Rock. Je rappelle donc MacGyver chaque dimanche cet été avec Gulli.
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0: Vous voyagez de l'Espagne au Canada, d'Enrique Iglesias à Vancouver, de Véronique Sanson, grâce à votre radio Ici Nord. Voyage un peu plus difficilement sur l'autoroute A25, toujours un accident en cours à hauteur de la commune d'Erquinghem. L'île, ça remonte presque jusqu'à Bailleul, c'est dans le sens Dunkerque, Lille. On espère une amélioration d'ici 21h20, voilà, c'est ce qu'ils disent, c'est ce qu'ils nous annoncent en ce moment, et on a 28 minutes de temps supplémentaire de trajet. Et puis un autre petit bouchon entre Métrenne et Bailleul, toujours sur l'autoroute A25, mais là, a priori, qui devrait se résorber assez vite. La route, on continue de la faire ensemble. Bonne route, soyez prudents et votre radio est toujours à votre écoute.
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0: Rick Ininger, le groupe Oasis. Hein, vous avez bien sûr reconnu la patte des frères Gallagher, on peut le dire. Hein, ils sont quand même très très forts quand il s'agit de faire du rock et de la pop britannique. On est ravis de vous l'offrir sur votre radio ici. Nord, je vous souhaite une excellente soirée, une soirée bien sûr qui continue en musique.
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0: Bientôt 19h, on va faire bien sûr un point sur l'actualité. Juste avant le journal, je vous rappelle qu'il y a toujours un problème de circulation sur l'autoroute A25 à hauteur d'Erquin-Gallis. Soyez prudent, tout de suite le journal Benjamin Mathieu.
2: Un fusil d'assaut retrouvé hier soir dans une voiture garée à proximité de la grande synagogue de Sarcelles dans le Val d'Oise. Des autorités suspectaient une attaque visant la communauté juive très implantée dans la ville. 300 personnes ont été évacuées. On apprend cette fin de journée que le parquet national antiterroriste se saisit de l'enquête. Aurélien Tirard.
3: Tout est parti d'un signalement des services de renseignement intérieur hier soir, selon lequel une voiture suspecte avec à l'intérieur des armes aurait pu servir contre la communauté juive de Sarcelles. Finalement, ce véhicule est localisé très vite à proximité de la synagogue de la ville, mais non pas à proximité immédiate, précise le ministre de l'Intérieur. Sur place, un périmètre de sécurité est installé et dans la voiture, les policiers découvrent une arme de guerre et une autre arme, au moins toutes les deux sont chargées. À qui appartiennent-elles? Un projet d'attentat était-il vraiment imminent? L'enquête est en tout cas ouverte pour association de malfaiteurs terroristes en vue de crimes d'atteinte aux personnes. Pour l'heure, les enquêteurs de la DGSI et de la sous-direction antiterroriste et de la PJ du Val-d'Oise n'ont pas encore arrêté de suspects. Le ministre de l'Intérieur a indiqué qu'à ce stade, les personnes qui ont mis ces armes dans cette voiture n'ont pas encore été identifiées.
2: Et ce matin, Emmanuel Macron présidait la première journée nationale de commémoration de la reconnaissance de l'innocence du capitaine Alfred Dreyfus à Paris, 120 ans jour pour jour après la décision de la Cour de cassation le réhabilitant, le chef de l'État qui a appelé à une vigilance de tous les instants face au retour de l'antisémitisme en France. Une question que tout le monde se pose, quand va-t-on pouvoir un tout petit peu respirer alors que nous vivons une troisième canicule? Il a fait jusque 42,3 degrés aujourd'hui dans les Landes. Premier élément de réponse de Météo France, un début de semaine encore caniculaire, 37 départements maintenus en vigilance rouge demain, mais un début d'accalmie qui va s'amorcer mercredi vers l'ouest avec l'arrivée des orages. Une sécheresse qui favorise évidemment les incendies. 59 départements seront en risque élevé au feu de forêt demain. Et c'est justement un feu de champ en Seine-et-Marne qui perturbe la circulation des TGV sur la ligne à grande vitesse sud-est ce soir. Des retards de plus de 6 heures sont affichés en gare de Lyon et des suppressions de trains sont à prévoir. L'émotion à Nice avec une marche blanche ce matin réunissant 1000 à 2000 personnes en hommage aux victimes des attentats du 14 juillet 2016. Une marche qui ouvre une période de 3 journées de commémoration. Demain, Emmanuel Macron préside une cérémonie sur la promenade des Anglais en hommage aux 86 morts et plus de 400 blessés. Marc Bertrand, pour certains, c'était la toute première fois qu'il revenait sur cette promenade.
4: Les familles habillées de blanc se tiennent par la main sur la promenade baignée de soleil, suivie par des milliers de Niçois silencieux. Marco, 58 ans, dépose une rose blanche au pied de la sculpture en hommage aux victimes.
5: C'est très émouvant qu'il y ait autant de monde. Tous ces gamins qui sont morts, on leur devait de leur poser une rose. Et la souffrance reste aujourd'hui dans le cœur des Niçois et je pense à jamais.
4: Les pompiers au garde à vous font une aide d'honneur le long du cortège à l'avant. Chaque pas sur ce goudron est une épreuve pour Laetitia. Elle a échappé de justesse au camion avec sa fille de 12 ans.
6: C'est ce qu'on se dit, de le faire à pied, on se rend compte que c'est interminable, ce putain de tracé. Et on se dit, mais pourquoi? Pourquoi eux? Pourquoi moi je suis en vie? Enfin, vous voyez, il y a plein de choses qui reviennent.
4: Elle s'écroule à l'endroit même où elle se trouvait sur la promenade le soir de l'attentat. Sa fille n'est pas venue aujourd'hui?
6: Non, ce matin, elle m'a dit, je me sens pas. Je l'ai pas forcée. Quand je vois, moi, l'émotion que j'ai, je me dis que pour elle, même si elle a 22 ans maintenant, elle en avait 12 à l'époque, ça aurait été bien compliqué. On se dit, une décennie, on a eu le temps de travailler dessus, mais pas tant que ça.
4: Sous le kiosque à musique, face à la mer, une joueuse de harpe annonce la fin de la marche. Laetitia dit qu'elle est fière d'avoir réussi à venir. Elle montre sa robe. Au milieu de tout ce blanc, elle a mis du vert, la couleur de l'espoir.
2: À à Nice, Marc Bertrand. La 9e étape du Tour de France en Corrèze avec son lot de rebondissements. Une chaleur écrasante, un incident juste avant l'arrivée. Une voiture du journal L'Équipe a percuté une barrière. Fort heureusement, il n'y a que deux blessés légers. Et puis cette victoire de Mathieu Van Der Poel qui s'impose, le petit-fils de Raymond Poulidor, originaire du Limousin. On peut donc dire que le Belge est un peu un enfant du pays. Il était en tout cas très heureux à l'arrivée.
7: Ouais, pour moi, c'est super spécial. C'est aussi ma troisième victoire sur le Tour, ma première de l'échappée, donc c'est quand même assez spécial. Je pense que tout le monde sait que c'est dur pour moi de gagner une étape, donc c'est toujours très spécial. Toute la journée, on a dû se battre pour garder notre avance, mais c'est peut-être aussi bien parce que ça faisait que la journée était encore plus dure que normal, et je pense à la fin, c'était pas vraiment les tactiques, mais juste les jambes qui décidaient.
2: Et demain, c'est repos dans le Cantal, et puis une nouvelle polémique raciste sur les Bleus. L'ancien chef du gouvernement espagnol Mariano Rajoy estime que l'équipe de France ne compte aucun joueur français dans ses rangs. Le Premier ministre actuel, Pedro Sanchez, lui répond que ses propos xénophobes déshonorent l'Espagne.
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9: Bonsoir à tous, j'espère que vous avez passé une bonne journée. Allez, c'est l'heure d'allumer le jukebox à souvenirs. C'est l'heure de plonger dans les années Top 50, 45 tours, radio cassette. Bref, c'est 100% années 80. Et ça commence comme ça.

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0: Une chanson en hommage à Beyrouth, ravagée par la guerre depuis des années, un tube pour le groupe Gold en 86, accompagné d'un clip qui vaut le détour. Hein. L'occasion de voir Émile, le chanteur de Gold, interpréter un prisonnier en fuite, en haillons, parasé, en sueur, plus vrai que nature. Allez, un peu plus glamour et léger, toujours en 80, 86 même, la France découvre une chanteuse allemande qui va devenir une star. Sandra, qui s'offre un numéro 1 avec Maria Magdalena.
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0: Purple Rain, c'était Prince and the Revolution. À ce soir, j'ai sorti l'artillerie lourde du top 50 avec ce tube en diamant, comme l'album que reçut à l'époque Prince, un album vendu à plus de 22 millions d'exemplaires. Et c'est aussi le titre du film à revoir. Moi, j'ai gardé la cassette vidéo. Bah, on sait jamais, les 45 tours sont bien revenus à la mode. Bon, allez, on poursuit dans un instant avec Supertramp. Attention, c'est pas une prévision météo, hein. It's raining again, quand même.
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2: La circulation reprend tout doucement, nous avons pour le moment 7 km de bouchons.
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0: Ici Nord, c'est 100% années 80 jusqu'à 20h. Et tout de suite, quelques infos près de chez vous.
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2: L'été, on aime les festivals et on est plutôt bien servi dans notre région et même au-delà, avec la Belgique. Oui, mais les festivals, la plupart du temps, c'est pour les grands. Alors, même si on peut y emmener notre show parce qu'on y trouve désormais toujours des casques adaptés pour réduire le bruit et les protéger, bah, imaginez un festival rien que pour eux, ce serait quand même vraiment mieux. Eh bien, figurez-vous que ça existe, c'est au Touquet que ça se passe, jusqu'au 23 août exactement, le Festival des Tout-Petits pour les enfants de 0 à 12 ans, avec des tas d'animations, des concerts, des spectacles de magie, des ateliers de cirque ou de marionnettes, des structures gonflables pour bien se défouler, des activités piscines, des locations de paddle, des balades à poney. Bref, la liste est longue, trop longue. Pour faire plus simple, je vous invite à retrouver le programme complet de ce Festival des Tout-Petits directement sur ici.fr.
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0: Marc Lavoine et Catherine Ringer, c'était Qu'est-ce que t'es belle. 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
0: Ce titre n'a jamais été un numéro 1, mais il reste un incontournable dans la carrière de Marc Lavoine, qui eut la bonne idée de le proposer à Catherine Ringer, qui eut la bonne idée d'accepter. Et pour la suite, j'ai choisi un cas exceptionnel. Voilà, un titre en anglais d'un artiste américain qui n'a connu le succès qu'en France. Bad News de Moon Martin, un américain mystérieux au physique de Woody Allen, qui avec ce tube a séduit exclusivement nos oreilles hexagonales. C'était en 80, et voilà ce que ça donne.
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0: Michel Sardou, c'était musulmane. Un des grands succès de Michel Sardou, un texte inspiré lors d'un Paris-Dakar, un hommage aux femmes musulmanes qui lui valut même d'être élevé au grade de commandeur du Croissant d'Or à la Grande Mosquée de Paris. Bientôt 20h, dans un instant, vous avez rendez-vous avec Émilie Mazoyer et son invité qui a choisi la programmation musicale à venir. Mais ce sera après Madonna, Like a Prayer. Belle soirée à tous.
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2: À toutes, salut à tous et bienvenue dans Décibels. C'est l'été, on a envie de kiffer les meilleurs moments de l'émission. C'est ce qu'on partage tous les soirs à 20h. Et aujourd'hui, la jeune artiste belge Elena qui partage avec vous ses chansons préférées.
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2: Avec ce soir les chansons préférées d'une chanteuse à la personnalité solaire, à la voix cristalline, à l'humour et à l'esprit empreint de belgitude et au succès stratosphérique.

0: Elena Bailly cartonne avec la réédition de son album Elle et les deux. Et avant de partir pour une grande tournée de Zénith au printemps et une flopée de festivals d'été, elle vient partager avec vous dans Décibels ses chansons préférées. Et bienvenue Elena.
1: Eh bien, merci beaucoup.
0: Quelle joie de vous recevoir à nouveau dans Décibels, hein, puisqu'Elena, on s'est vu il n'y a pas très longtemps pour parler, c'est vrai, du carton de Elle et les deux, la réédition du premier album avec 5 nouvelles chansons. Je le disais, il y a aussi une autre partie de tournée, une très grosse partie de tournée qui arrive. Qu'est-ce que on peut vous souhaiter pour 2026, à part écouter de la bonne musique, parce que ça, vous allez vous en occuper ici pendant une heure.
1: On peut me souhaiter que je sois heureuse.
0: Ah oui. Oui, c'est vrai, je parle de succès, moi, quelle horreur, mon Dieu.
1: Non,
0: un manager hollywoodien.
1: Heureuse dans ce succès, oui. Aussi, évidemment, mais oui, que tout se passe bien, en fait. J'adore la scène, j'adore ce qui se passe en tournée, et je suis très contente que ce soit pas fini et oui. Qu'il en reste encore, parce que je veux pas m'arrêter. Donc voilà, en fait, 2026, ça va ressembler à beaucoup de musique, beaucoup de scènes, beaucoup de rencontres avec le public, et ça me ravit.
0: Formidable. Et à quoi ça va ressembler ce soir? La programmation de Décibels, choisie, vous l'avez entendu, à 100% par Elena, ça va être extrêmement éclectique. Il y aura des chansons en français, d'autres en anglais. Il y aura de la diva, il y aura du chanteur français à cheveux longs des années 70. Vraiment un peu de tout. Est-ce qu'on pourrait définir comme ça vos goûts musicaux, Elena? Est-ce que vous avez quand même, malgré l'éclectisme là ce soir de la playlist, une niche qui vous tient à cœur particulièrement, ou bien vous avez vraiment des goûts très très larges?
1: J'ai des goûts très très larges et parfois assez surprenants. mais c'est dur de dire mes 10 chansons préférées, parce que j'en ai 10 de cette année, mais j'en ai 10 de toute une vie, donc j'ai essayé d'aller chercher dans mon enfance, et aussi pour oui. ça qu'il y a des chanteurs qui datent un petit peu plus.
0: C'est ça.
1: Et parce que j'ai été beaucoup bénie par ma maman, par la variété française de l'époque que j'aime beaucoup encore écouter aujourd'hui.
0: Alors là, on va démarrer avec une légende de la chanson française qui a eu plusieurs vies, plusieurs carrières, des succès dans sa jeunesse, puis un petit peu moins, et puis un retour alors qu'il avait dépassé les 80 ans. C'est Henri Salvador, et vous avez choisi d'écouter Jardin d'hiver, justement la chanson de son retour. C'est quoi votre rapport avec cette chanson ?
1: Cette chanson, c'est ma berceuse d'enfance, et même quand j'étais encore dans le ventre de ma maman. C'est la chanson qu'elle m'a toujours chantée pour m'endormir, et ce pendant de très longues années. Ça a duré très longtemps, et elle la chante super super bien. C'est toujours doux et toujours très joli. Et donc voilà, j'ai ce rapport-là très particulier avec cette chanson, puisqu'elle m'endort, même si je l'adore.
0: C'est parti pour une micro-sieste, mais très douce. C'est très agréable, une chanson signée Kerenan et Benjamin Biolay pour Henri Salvador. Ça s'appelle Jardin d'hiver.
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1: C'est là.
2: Jardin d'hiver, Henri Salvador, c'est vrai que, alors, ça n'agit peut-être pas comme une berceuse pour tout le monde, mais en tout cas, un câlin géant.
1: Oui.
2: Ça, c'est sûr, hein, la voix caressante. Mais c'est un compliment qu'on vous fait à vous aussi, cette voix caressante qui enveloppe. Est-ce que ça vous fait plaisir quand on dit ça de vous ?
1: Oui, parce que moi, c'est des chansons que j'adore écouter. Enfin, c'est mon style aussi musical, ouais, dans ce que j'écoute au quotidien. Donc, j'avoue que c'est aussi toujours cool d'être comparé à ce que nous, on aime.
2: Oui, bien sûr.
1: Voilà. Donc, oui, ça me plaît.
2: Évidemment. Allez, direction la Belgique maintenant, puisque dans la liste de chansons choisies par vous, Elena, ce soir, il y a Angèle.
1: Alors, évidemment.
2: Oui, j'allais dire évidemment. C'est ça. Tu penses Belgique, tu penses gaufre, Stromae, Angèle, dans l'ordre qui vous arrange. Angèle, elle a eu énormément de succès dès son premier album, Brawl. Ensuite, le deuxième, 95. On attend le troisième, on ne sait pas quand. Vous étiez déjà en train de vous projeter en tant que chanteuse quand Angèle est arrivée. Est-ce qu'elle a été un modèle, une envie?
1: Ben, Angèle est arrivée, j'étais en pleine adolescence, ouais, il me semble, et c'est vrai que c'était la première fois que une chanteuse belge débarquait aussi de manière aussi puissante. Et en plus, bah, elle habitait pas très loin de chez moi. Elle a fréquenté les mêmes écoles que moi, donc il y avait un truc de oh, on peut être une personne qui habite pas loin dans une ville en Belgique, aller à l'école et d'un coup devenir Angèle.
2: Ouais.
1: Et c'était un peu cette réflexion-là que moi je m'étais faite. Et Angèle, après, j'ai aussi évidemment été à ses concerts avec mes copines, etc. Et c'est vrai que j'ai un souvenir particulier quand je rentrais de son concert de la tournée 95.
2: Ouais.
1: J'étais rentrée chez moi et j'étais triste parce que j'avais passé un super moment, mais parce que j'étais jalouse, mais j'étais envieuse et j'avais envie d'être à sa place. Et je, ouais, me disais, ça m'arrivera jamais. J'ai vraiment ce sentiment de, bah, moi, je ferai jamais ça, c'est pas possible, ça n'arrive qu'aux autres. Donc, ça a été vraiment une chanteuse que j'ai beaucoup écoutée et encore aujourd'hui. Mais ouais, une sorte d'exemple de c'est possible.
2: Ouais. C'est beau, elle vous a donné de l'espoir,
1: ouais,
2: aussi. De l'envie, de l'espoir.
1: Ouais.
2: Tout ça, c'est des émotions qui sont importantes aussi quand on se lance dans une carrière artistique, c'est sûr. Et là, vous avez choisi une chanson qui passe pas souvent à la radio,
1: non,
2: pas dire jamais. C'est la chanson Taxi d'Angèle. Pourquoi celle-là ?
1: Celle-là parce que je l'ai énormément écoutée, parce que souvent quand on écoute un album d'un artiste qu'on aime, on l'écoute en entier et après on choisit celle qu'on va mettre dans sa playlist.
2: Ouais.
1: Et Taxi a fait partie de ces chansons que j'ai mis dans ma playlist et que j'ai décidé de reprendre sur la tournée. Pas celle des Zénith, celle juste avant dans des plus petites salles entre guillemets.
2: Ouais. Ah bah celle qui s'est terminée là
1: En juin de l'année dernière. Et du coup, je faisais choisir un cover tous les soirs par le public à l'applaudimètre. Et Taxi faisait partie de ces choix de chansons et qui a été souvent choisi quand on était en Belgique ou dans le Nord. et donc voilà, une chanson que j'aime écouter mais que j'aime chanter aussi particulièrement.
2: Eh ben on la connaît par cœur, on peut la chanter. Sinon, vous montez le son, vous écoutez, vous découvrez Angèle, Taxi, choisi rien que pour vous par Elena qui est ce

0: Bon, c'est pas la plus joyeuse, hein, d'Angèle, mais ça pose un mood. Merci Elena pour ce samedi soir. Si vous déprimez, vous n'hésitez pas. Hein, 0810 055 056, vous nous appelez. On vous fera des blagues belges, enfin, je sais pas, on va trouver un truc. Ah là là, Angèle et la chanson Taxi, donc, si on remontait le moral des troupes, ma chère Elena, avec une petite chanson d'Elvis Presley.
1: Oui.
0: Ah, alors ça, j'étais très étonnée également. Je rappelle que vous êtes une toute jeune femme, une vingtaine d'années. Elvis Presley dans votre playlist, c'est-à-dire comment ça arrive ça?
1: Mais qui connaît pas Elvis Presley?
0: Tout le monde le connaît, ça c'est vrai, mais tout le monde ne l'écoute pas.
1: C'est vrai. C'est une de mes chansons préférées parce qu'elle a... les chansons que j'aime souvent, c'est parce qu'elles ont des histoires aussi.
0: Oui.
1: Hein. Et celle-là, pour le coup, c'est une chanson avec laquelle on a surpris mon frère et ma belle-sœur lors de leur mariage.
0: Oh, la mignonnerie.
1: Ouais.
0: On va dire comment elle s'appelle. Hein. Can't oui. Help Falling in Love. Voilà, je ne peux résister au fait de tomber amoureux de toi. Oui. Enfin voilà, c'est une chanson archi-romantique.
1: Archi-romantique.
0: Déclaration d'amour sublime.
1: Ouais. Et avec mes cousins, on avait décidé de faire une surprise à mon frère. J'ai un cousin qui fait du piano, donc il a joué. Ma cousine et un autre cousin à moi, on a chanté tous les trois. Et les 25 amis de mon frère et du coup parmi les témoins aussi, on a tous chanté en surprise cette chanson-là. Et c'était, je pense, un des plus beaux moments de ma vie.

pour la chanson d'amour ultime d'Elvis Presley, Can't Help Falling in Love. C'est maintenant que ça se passe sur votre radio ici. Franchement, merci Elena. On se régale.

0: Falling in Love, Elvis Presley et votre rencard du samedi soir. Franchement, Elena, elle nous gâte. Merci. Oh, quel bonheur. Elvis Presley, qui évidemment était une idole dans les années 50, 60, 70, en gros jusqu'à sa mort, dès que les gens le croisaient dans la rue, criaient, tombaient dans les pommes, etc. Alors, sans avoir atteint évidemment le niveau du phénomène Elvis, il se trouve que, voilà, vous aussi, Elena, depuis quelques mois, il y a ce phénomène-là où si vous vous baladez dans la rue, tranquille...
1: Les gens tombent pas dans les pommes.
0: Non, mais ça crie un peu, hein. Moi, j'ai entendu des petits cris, hein, sur votre passage. Non, mais il y a en tout cas une réaction physique à votre présence. Ça, c'est un truc que nous, on sait pas. Moi, la seule personne qui a une réaction physique à ma présence, c'est ma fille, quand elle me dit le matin « Non, viens pas me réveiller, c'est trop tôt !» Voilà. Mais qu'est-ce que ça fait, ça? Est-ce qu'un jour, on finit par trouver ça normal?
1: Je pense qu'on finit toujours par s'habituer à tout. Même si au début c'est très étrange, en fait ça fait 2 ans qu'aujourd'hui ma vie elle ressemble à celle-là et je commence à l'accepter, à le comprendre et à vivre normalement avec.
0: Oui, ça, ben, ça se voit, vous avez l'air équilibré.
1: Oui, complètement, je ne suis pas cinglée, tout va bien.
0: Venez me chercher.
1: Je vais très bien.
0: Vrai, ben oui. Mais c'est vrai que si on réfléchit, si on regarde froidement ce qui se passe, il y a des choses de votre vie qui ne sont pas normales, genre... Quand vous débarquez quelque part, il y a une réaction. Et je me demandais, j'ai essayé de me mettre à votre place, parce que moi, ça ne m'arrivera pas. Et de me dire comment on fait pour trouver sa normalité, son quotidien, dans des situations qui n'ont parfois absolument rien de normal.
1: Je pense qu'on trouve sa normalité en gardant en compte que c'est pas normal.
0: Ouais.
1: De toujours, enfin c'est des réflexions que je me fais, mais aussi parce que j'ai gardé un entourage qui est hyper sain et qui

0: date de ma vie d'avant, on va dire. Ouais. Et donc, c'est pas normal. Il y a certaines choses, je sais que j'ai de la chance, ou je sais que, et si c'est pas moi qui me le dis, c'est les autres. Et c'est important de se rendre compte que on est juste humain aussi.
1: Ouais.
0: Et voilà, qu'on vit des choses un peu particulières. Mais en même temps, s'y habituer, mais il faut pas trop s'y habituer non plus.
1: C'est ça. Et puis, il faut se rebiffer aussi de temps en temps. J'en profite pour en parler, puisque la prochaine chanson, c'est Tant pis pour elle, Charlotte Cardin. Et Charlotte Cardin a ceci de commun avec vous, Elena, c'est que le public l'a découverte, voilà, oui, il y a un an, deux ans, un an et demi, six mois pour certains. Elle est évidemment très médiatisée, beaucoup prise en photo, filmée, et à chaque fois, il y a une flopée de commentaires, alors qu'ils n'en ont absolument rien à faire de sa musique, mais qui commandent ses freins, ses cheveux, son corps, et elle a poussé un coup de gueule, elle a dit mais lâchez-moi le col en fait, ouais. Foutez-moi la paix, on n'est pas là pour ça. Est-ce que ça c'est un sujet pour vous aussi? Est-ce que le fait voilà, d'être médiatisé appelle forcément des commentaires non sollicités, et comment vous y répondez?
0: Moi j'y réponds pas, parce que de nouveau, parfois, certains commentaires sont d'une violence tellement extrême. Vraiment, c'est violent. Ouais. C'est-à-dire que parfois, je vois des commentaires sous des vidéos de mes concerts où les gens disent qu'on est à la foire aux saucisses. Oh. Et donc, en fait, c'est violent et ça n'a aucun sens.
1: Ouais.
0: Moi, je cherche toujours du sens aux choses, tout le temps. J'essaie tout le temps de comprendre. Mais parfois, quand ça n'a pas de sens, du coup, ça me passe complètement au-dessus.
1: Ouais.
0: Donc, j'ai cette chance-là de me dire... Mais c'est abusé, genre, abuse pas.
1: Vous arrivez à trouver ça marrant, vous êtes forte. Ouais.
0: Bah, pas marrant, mais genre, ouais. C'est trop insensé,
1: oui,
0: pour que ça vienne me toucher. Ce qui peut me toucher, c'est des commentaires qui sont méchants, mais qui sont peut-être justifiés, ou qui viennent de gens qui sont professionnels, etc., qui parlent de ma musique. Moi, je vais être plus touchée si on parle de ma musique que si on parle de mon corps. Parce que je suis pas là pour être jugée sur qui et comment je suis. Je suis là pour que les gens entendent ma musique et l'aiment.
1: Ouais.
0: Donc, voilà. Et c'est fou que Charlotte Cardin, par exemple, se prenne des critiques.
1: Et mais pareil, la violence.
0: Aussi, la violence. Et puis surtout, du coup, personne n'est jamais content.
1: Non.
0: Parce que Charlotte est trop mince et moi, je suis trop grosse. Donc,
1: c'est incroyable.
0: Personne n'est jamais content. Il y aura toujours quelqu'un pour dire quoi que ce soit. Donc quand je vois ça, je me dis, bah, je suis pas toute seule. Et,
1: mais je crois qu'il n'y a pas une femme de France, en fait, et de Belgique,
0: oui,
1: associons nos voisins, qui est tranquille quand il y a une photo d'elle qui est partagée quelque part de toute façon.
0: C'est dingue. Hein.
1: C'est juste que vous, il y a un effet de masse, un effet de nombre.
0: Oui.
1: Qui doit être,
0: Mais globalement, et on le sait, et je pense que toutes les artistes femmes le savent, que l'amour et les commentaires positifs prennent toujours le dessus, parce qu'il y en a quand même beaucoup plus.
1: Ça, c'est vrai. Et on en parle moins des commentaires positifs que vous recevez, Elena, et que Charlotte Cardin aussi a reçu et continue de recevoir. Tant pis pour elle. Quelle belle nouvelle. Charlotte Cardin est ici, dans Décibels, choisie par Elena. Tant

0: Charlotte Cardin, qui a reçu le prix Talent Ici 2025. Nous la félicitons donc. Et puis, il y a le site d'actu musical Charts in France qui a fait les comptes et qui a mélangé absolument tous les chiffres, tous les classements, donc que ce soit les streams, les ventes de disques, les diffusions radio, etc., pour faire la liste des chansons qui ont été les plus écoutées en 2025. Alors, les trois premières, bon, c'est Gims.
1: Sans blague.
0: Mais en quatre, c'est Charlotte Cardin avec Tant pis pour elle, avec Feel Good. Voilà, donc bravo à elle pour son année 2025 et on lui souhaite une belle année 2026. Chère Elena, nous arrivons au milieu de cette émission et nous allons faire une mini pause pour aller boire un petit verre d'eau.
1: D'accord.
0: Okay, à tout de suite.
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0: Elena est notre invitée ce soir dans Décibels et elle partage avec vous ses chansons préférées. Elena, avec le succès de votre premier album Elle, qui a été réédité en version Elle 2 avec 5 chansons inédites, forcément, il y a des gens, si on leur demande une liste de leurs 10 chansons préférées, il y a une chanson à vous dedans. Ça fait quoi ça?
1: C'est assez étrange, mais en même temps très plaisant.
0: Ouais.
1: J'avoue que quand on est en studio, quand on fait de la musique, quand on pense aussi, je sais pas, au processus créatif de pourquoi on écrit une chanson, on s'imagine jamais que il y a des vrais humains qui vont l'écouter. Enfin, je sais pas expliquer, mais on se rend pas. Moi, j'ai un peu de mal à me rendre compte de plein de choses, et je pense que c'est aussi agréable parce que du coup, je prends le temps de prendre conscience et je vis pleinement du coup cette nouvelle vie. Mais je suis hyper touchée. À Noël, j'étais très touchée de voir des TikTok ou des vidéos de gens qui reçoivent mes places de concert en cadeau de Noël.
0: Ouais.
1: C'est étrange d'être le cadeau de Noël de quelqu'un. Je sais pas, il y a un truc où j'ai pas l'impression que c'est moi.
0: Et à la fois, c'est pendant ces concerts-là, justement, que tout ça devient très réel. Et
1: oui.
0: Vous voyez des gens devant vous qui connaissent tout par cœur,
1: oui.
0: Qui sautent, qui chantent, qui pleurent, qui dansent. Là, voilà, c'est peut-être bien, justement, de garder ça pour le moment du concert et de pas se l'imaginer quand on est en studio.
1: C'est ça.
0: Ouais. Hein.
1: Exact.
0: Alors ne ratez pas Elena, la tournée, retournée des Zéniths ce printemps, puis festival d'été, puis tournée d'automne. Quand est-ce qu'on part en vacances, Elena? Comment ça va?
1: En janvier 2027.
0: Oh la vache.
1: Non.
0: Oh non, on viendra avec vous. On fera un petit documentaire, Elena, en vacances.
1: Non.
0: On va jamais vous lâcher la grappe, en fait. C'est un truc de fou. Allez, ce soir, Elena a choisi pour vous toute une liste de chansons qu'on va écouter ici jusqu'à 21h. On a déjà écouté voilà des choses très récentes comme Charlotte Cardin, des classiques comme Elvis Presley. Et là, on est complètement hippie avec Michel Fugain et une belle histoire. Est-ce que ça fait partie des chansons que vous chantiez avec votre maman quand vous étiez petite?
1: Ah oui, ça c'est ma mère. Ça c'est ma mère, mais plus en voiture.
0: Ah.
1: Parce que c'était le CD de Michel Fugain. Et c'était moi qui demandais de le mettre... parce que j'adorais, je sais pas, c'est les goûts de ma mère sont devenus mes goûts vu que quand j'étais petite, j'avais pas trop le pouvoir sur ce qui allait être diffusé dans la voiture.
0: Et oui, c'est vrai, faut c'est faire
1: elle,
0: avec.
1: C'est elle qui mettait les CD, donc j'ai fini par les aimer. Et aujourd'hui, ouais, pareil, un joli souvenir d'enfance. J'ai fait beaucoup de danse quand j'étais plus jeune et ma maman avait l'extrême gentillesse de toujours aller me déposer, venir me chercher. C'était beaucoup de trajets en voiture, c'est pour ça que j'ai la voiture comme image dans ma tête. Et Michel Fugain, une belle histoire. C'est une très jolie chanson.
0: Ouais. Et puis ça se passe aussi cette chanson grâce à la voiture, hein, puisqu'ils sont sur l'autoroute des vacances et ils se rencontrent. Et qu'est-ce que c'est beau.

0: Michel Fugain dans la voiture avec les parents. C'est une expérience que plusieurs générations ont vécue depuis les années 70. Et c'est chouette de se dire que Elena, vous l'avez vécue. Et peut-être plus tard, vous aurez une fille et vous lui ferez écouter cette chanson-là dans la voiture. Vous allez perpétuer le truc. En 2050, on continuera à chanter cette chanson. Je vous le dis.
1: Mais déjà que je chante encore, enfin j'ai repris la tradition de Henri Salvador avec Jardin d'hiver et je la chante à mon filleul.
0: Oh.
1: Donc là, vraiment, elle va durer dans le temps.
0: La berceuse va durer. J'adore. Allez, let's speak English maintenant, Wall Street English. Vous aimez chanter en anglais ou pas?
1: Oui, j'adore
0: Elena.
1: Ça.
0: Ouais.
1: J'ai toujours adoré chanter en anglais et j'ai toujours adoré chanter du Adele en anglais, même quand j'étais plus jeune, sans comprendre absolument ce que je racontais. Mais ma mère disait que j'avais un super bon accent et que franchement, j'étais pas si mal en termes de paroles, alors que je savais pas du tout ce que je racontais. Et donc oui, j'adore ça. Apparemment, j'ai un bon accent.
0: Ouais. Qu'en a dit l'éducation nationale belge? Vous aviez des bonnes notes en anglais ou pas?
1: Eh bien, chez nous, on apprend d'abord le néerlandais.
0: Ah, mais oui, l'anglais, évidemment, dans Quevel. Ah oui, oui, non, mais c'est ça, on vit ensemble, bah oui, évidemment. Ah oui, anglais, c'était LV2, donc
1: exact.
0: C'était très
1: important. C'est une option, en fait. Moi, j'avais que 2 heures d'anglais, c'est pour ça que j'étais pas très...
0: C'est pas ouf. En tout cas, Adèle, et la chanson When We Were Young, puisque c'est celle-ci que nous allons écouter maintenant, à quel moment elle rentre dans votre vie? Est-ce que ça fait partie de vos choix à vous, ça? Parce que c'est pas un choix de parents, Adèle.
1: Ça, c'est pas un choix de parents, ouais. Et ça commence à devenir mes goûts musicaux.
0: Ouais. Émancipation
1: enfin,
0: d'Elena.
1: Ça y est, je grandis. Et donc, Adèle, elle débarque... quand elle arrive, hein, en soi, elle débarque en puissance et... Et donc je commence à écouter Someone Like You, et puis
0: encore un truc très joyeux.
1: Bah à ce moment-là, je sais pas ce que ça veut dire moi.
0: Ah oui, c'est vrai.
1: Moi j'aime la voix d'Adèle. J'ai toujours adoré le fait que Adèle, par exemple, en concert, elle est extrêmement marrante.
0: Oui.
1: Elle te chante une chanson absolument déprimante, et puis elle va faire une blague.
0: Ouais.
1: Et elle va dire s'il vous plaît, vous tuez pas en rentrant et tout. Enfin,
0: ouais.
1: Donc il y a un truc hyper paradoxal avec elle que j'adore, et sa voix, j'aime les voix. Il y a rien à faire. Écouter Adèle, c'est pour moi du miel pour mes oreilles. Et When We Were Young, c'est une des premières chansons que j'ai commencé à chanter toute seule dans ma chambre. Dès que mes parents s'en allaient faire une course ou partaient au travail, je mettais karaoké sur YouTube. Et celle-là, ça fait partie des toutes premières que j'ai commencé à chanter, qui a une jolie histoire aussi, puisque par pur hasard, ça a été la dernière chanson que j'ai chantée pour le dernier casting de la Starac, qui m'a été proposée, alors que je la connaissais par cœur. J'étais là, ouais, ils sont trop forts, Elise, dans mes pensées.
0: Donc vous ne l'avez pas demandé?
1: Je ne l'ai pas demandé, et on m'a dit, tu chanteras celle-là pour l'audition finale. Celle-là et uniquement celle-là. Là, il y avait qu'une chanson en plus.
0: Mais ça veut dire que c'était écrit.
1: Et c'est dingue,
0: c'est tracé, là, c'est le destin.
1: C'est la chanson qui m'a permis de faire la Star Academy. C'est une chanson qu'ensuite j'ai choisie en évaluation pour la tournée, la semaine de la tournée. Ouais. J'ai été immunisée, donc elle m'a permis d'aller à la Starac, de chanter, d'aller à la tournée de la Starac. Enfin voilà. Et en plus, c'est Adèle, donc le Graal.
0: Une chanson totem, j'ai l'impression, pour Elena. Elle a la gentillesse de la partager avec nous ce soir dans Décibels, When We Were Young.

0: We Were Young, Adèle, une chanson donc qui compte très très fort dans l'histoire d'Elena. Merci d'avoir partagé ça avec nous, c'est une merveille. Elena, revenons en France avec...
1: Revenons en France,
0: ça suffit les Anglais. Avec Louane, elle fait aussi partie de votre sélection. Louane et la chanson Si t'étais là, vous avez un point commun avec Louane, enfin vous en avez plein, mais un des points communs, c'est d'avoir d'abord chanté à la télé avant de chanter dans les salles de concert, de zénith, etc. Est-ce que vous vous en êtes parlé de ça, toutes les deux ?
2: J'ai pas eu d'occasion de même rencontrer ou vraiment discuter avec Louane.
0: Il va falloir le faire en 2026.
2: Oui, c'est vrai.
0: Ouais, bonne résolution.
2: Mais... pareil, là, on est sur mes goûts à moi. Ouais. Je commence à grandir et c'est moi qui commence à acheter les CD, à les mettre dans la voiture. Et Louane, j'ai adoré parce que, pareil, parcours télécrochet ouais. aussi, j'ai beaucoup regardé. Et,
0: elle a été dans The Voice.
2: Oui.
0: Et puis après, et tout de suite au cinéma aussi. Elle était très jeune, ouais, puis elle était au cinéma dans la famille Bélier. Oui. Et oui, c'est vrai qu'elle a été projetée dans le monde médiatique hyper tôt, hyper jeune.
2: Ouais. Oui, et ça me faisait complètement rêver ce qu'elle vivait, parce qu'elle était très jeune et qu'on a presque le même âge. Non, j'abuse, peut-être elle est un peu plus âgée. J'étais un peu.
0: Oui, elle a quelques années de plus. Ouais. Mais bon, vous êtes de la même génération, voilà. En tout cas, c'est sûr.
2: Ouais. Et donc, j'ai beaucoup écouté ses premiers albums. Et si t'étais là, pour le coup, je pense que c'est la chanson la plus triste qui existe.
0: Oui.
2: À mes yeux. Mais j'estime que moi j'adore écouter des chansons tristes quand j'ai besoin de pleurer, par exemple. J'adore pleurer, j'adore exprimer mes émotions, les faire ressortir. C'est important pour moi. Si t'étais là, si j'ai envie de pleurer, ben je l'écoute. Et ça marche tout de suite.
0: Ça marche évidemment parce qu'on se met à sa place évidemment dans cette chanson où elle s'adresse à sa mère qui n'est plus là, qui est partie. Si t'étais là, Louane, si vous avez besoin de pleurer, Elena vous conseille de monter le son.
1: C'est maintenant.
0: Voici Louane. Dans

0: Anne, qui est régulièrement notre invitée dans Décibel et qui devrait nous donner de ses bonnes nouvelles en 2026. Si t'étais là, c'est une chanson choisie pour vous par Elena.
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0: C'est la dernière partie de l'émission, Elena. Il nous reste une dizaine de minutes à passer ensemble. Et dans ces minutes-là, il va y avoir encore une artiste féminine. J'aime beaucoup votre sélection de chansons, Elena, parce que c'est vrai qu'il y a plein de filles, et c'est pas le cas toutes les semaines, je peux vous dire. Billie Eilish, qu'est-ce qu'elle représente pour vous ?
2: Billie Eilish, c'est mes goûts d'aujourd'hui. C'est l'album que j'ai le plus écouté en 2025-2024. Ouais. Je sais même pas comment expliquer. Juste, c'est Billie Eilish.
0: Coup de foudre immédiat ou est-ce que vous avez mis du temps à l'aimer?
2: Non, coup de foudre immédiat depuis ses premiers albums. J'aime le fait qu'elle travaille avec son frère, ouais. Qu'elle est extrêmement talentueuse et créative et qu'elle sort du lot de par sa personne.
0: Ouais. Elle ressemble à personne.
2: Ouais. Ses chansons non plus et c'est fabuleux, la douceur en même temps la puissance et ouais tout ce qu'elle peut faire avec sa voix. Moi ça c'est des trucs qui me fascinent hein, comme avec Adèle, mais Billie dans l'autre sens où en fait elle peut chanter très doux mais en même temps elle peut sortir des notes de l'espace. Personne ne peut chanter comme Billie Eilish.
0: Alors, on va la laisser chanter elle-même. Une chanson qui porte un nom français, mais c'est trompeur. L'amour de ma vie, c'est parti.

0: Alors ceux qui ont suivi l'émission depuis le début et qui se souviennent qu'Elena et moi on a parlé du fait de chanter en anglais et qu'elle chante bien en anglais, qu'elle a un bon accent, là je viens de l'entendre chanter sur Billie Eilish et waouh.
1: Ah merci.
0: Ah waouh. Ah, oui, parce que c'est ça hein, cette émission, on écoute les chansons au casque et on se met à chanter à plein poumon et c'était magnifique. Bravo.
1: Merci.
0: Bravo Elena. Avant d'écouter la dernière chanson de la soirée ensemble, je rappelle que donc votre tournée de Zénith reprend ce printemps, le 2 avril, qu'ensuite vous enchaînez des festivals d'été extrêmement prestigieux, genre Printemps de Bourges, Francofolie, etc. Madame. Puis à nouveau des Zéniths, des arénas un petit peu partout en France, donc une année 2026 qui va se passer sur scène. Et je crois que c'est un souvenir de concert grâce auquel on va écouter la dernière chanson de ce soir.
1: Exactement. Ouais. Christophe Maé, Forêt Nationale, à 7 ans.
0: Oh.
1: Et c'est mon premier concert de ma vie entière. Et aujourd'hui, quand il y a des petites filles ou des petits garçons qui viennent me voir en disant c'est mon premier concert, je dis oh, tu es mon Christophe Maé. je suis ton Christophe Maé. Ouais. Et voilà, ça a forcément une jolie histoire pour moi. Christophe Maé, récemment, qui est venu me faire une très jolie surprise sur la chanson Secrète en plus.
2: Donc, ah, mais oui, chanter pour vrai. Moi. J'étais là, oh my god, la boucle, elle se boucle. J'étais à Forêt. La veille, enfin.
0: Et à 7 ans, vous vous projetiez déjà en regardant Christophe Maé, ou alors vous avez juste
1: non.
0: adoré le concert,
1: ouais,
0: vous imaginiez pas à sa place.
1: Mais non, pas à 7 ans.
0: Non.
1: Non. Trop jeune.
0: C'était juste du plaisir.
1: Juste du plaisir. Mon premier poster, mon premier concert, un album que j'ai trop écouté.
0: Oh là là, un souvenir de petite fille. Donc c'est là-dessus qu'on se dit au revoir. Merci beaucoup, Elena, d'être venue nous voir.
1: Merci à vous.
0: Je rappelle que Et les deux, la réédition de votre premier album, augmenté de 5 chansons inédites et d'une version orchestrale de Mauvais Garçon, est disponible. Ça cartonne, alors participez vous aussi au carton. 2026 sera une belle année pour Elena. À bientôt et merci.
1: Merci.

0: Eh ben, on a passé une heure absolument musicale et éclectique et sympathique avec Elena, qui était notre invitée ce soir dans Décibels. Ah, vous êtes nombreux et nombreuses à avoir eu un grand coup de cœur pour Elena. Sachez qu'elle est à l'affiche de tout un tas de festivals d'été, notamment la semaine prochaine au Festival du Château à Solipon, et puis en tournée partout en France à la rentrée.
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2: Direction le sud Mayenne, Biernay-les-Villages, où je vous emmène au Mixelli. C'est un restaurant qui propose un menu ouvrier le midi. Et c'est le gérant qui m'accueille avec un carnet à la main.
3: Eh oui, bonjour à tous. Le petit carnet pour prendre les petites commandes pour ce midi.
2: Alors, qu'est-ce que vous notez sur ce carnet?
3: Comme il y a deux choix pour ce midi, poisson ou viande, donc on fait des petits bons, comme ça, ça se passe très très bien, quoi.
2: Donc vous, c'est Mickaël, et si ça s'appelle le Mixelli, c'est parce qu'il y a une deuxième personne, évidemment, dans l'aventure.
3: Voilà, ma femme, Céline, donc Mick et Céline, Mixelli.
2: Alors, on va s'avancer dans la salle. Vous avez une petite place pour moi, pour
3: ouais,
2: ce midi, évidemment.
3: Pas de problème, on va vous trouver ça, il n'y a pas de souci.
2: Alors, je vois qu'il y a des tables qui sont dressées.
3: Voilà.
2: Et puis alors, attendez, je vois une collection de véhicules miniatures également. Alors ça, c'est une passion qui vient de
3: vous. Ouais, alors ça, c'est une grosse passion depuis tout petit, puis très mordu des années 50-60. Donc, comme on est toujours au boulot quasiment, la déco est là, quoi. Donc, on adore aller travailler et on vit dans son quotidien, quoi.
2: Vous en faites profiter tout le monde, en fait. Il y en a combien, là, de véhicules? C'est impressionnant.
3: Ouais, là, les petites, à une dizaine près, il y en a 600, quoi.
2: 600 petits véhicules. Ouais. On a aussi des plaques émaillées. Voilà. Franchement, il y a de la déco partout, en fait.
3: Ouais, là, on tripe à fond dans les années 50 et les gens aiment beaucoup parce qu'ils s'attendent pas à voir ça du tout ici. Donc, ça rappelle beaucoup de souvenirs à quelques personnes quand ils disent, j'avais ce meuble-là. Ça, j'ai connu ça. J'ai des pompes à essence. J'ai une vieille glacière Coca-Cola, quelques frigos. Tout est un peu typé 50-60, en fait.
2: Où est-ce que je vais m'installer, moi, pour ce midi, Mickaël?
3: Je vais vous laisser vous installer au pire au soleil. Comme ça, vous êtes super bien.
2: Voilà, il y a une table de 5, ça veut dire qu'il y a peut-être d'autres personnes qui vont me rejoindre, c'est ça?
3: Ouais, il y a d'autres personnes qui vont pas tarder à arriver, ouais.
2: À ma table, il y a 3 collègues qui bossent sur un chantier dans une commune voisine et j'en rencontre aussi à mes côtés Laurent. Bon, j'ai l'impression que vous vous régalez, c'est le cas?
4: Ah oui, très bien. Moi, j'ai mes habitudes de venir ici assez rapide et puis bon, quoi.
2: Alors, vous venez d'où pour venir ici régulièrement?
4: Je fais secteur sud Mayenne. Quand je suis à proximité de Biernay, je vais manger là, quoi.
2: Ouais, donc vous avez un métier, vous êtes en déplacement, c'est ça?
4: Oui, contrôleur machine à traire. Donc je vais de ferme en ferme et puis les restaurants, ça court pas les rues, alors je vais là où on mange bien quand même.
2: Et puis le poitrou, il est sympa, on peut le dire quand même.
4: Oui, il est sympa. Ça.
2: Je crois qu'il est derrière nous.
4: Ah bon?
2: Ah non, finalement, il n'est pas là, on peut dire qu'il est méchant.
4: Ah non, ça va.
2: Oh, Mickaël, en plus, il est super sympa, c'est lui qui assure le service. Alors, au menu, il y a entrée à volonté au buffet. Pour le plat, j'avais pris du jambon grillé accompagné d'un riz préparé avec de petits légumes, crème brûlée en dessert. J'ai super bien mangé et c'est ce que je dis à Mickaël quand je le retrouve au comptoir.
3: Bon, j'espère, super, c'est principal.
2: Et dites-moi, j'ai remarqué, vous avez une énergie incroyable quand vous faites le service. Comment vous expliquez ça?
3: Il faut avoir la patate si c'est pour avoir les deux mêmes pieds dans les mêmes chaussures, je vois pas l'intérêt, quoi.
2: Bon, faut peut-être que je passe payer quand même.
3: Ça,
2: c'est là-bas. Ce serait pas mal, hein. Alors dites-moi combien je vous dois.
3: Alors 15,50, s'il vous plaît, monsieur. Et voilà, monsieur.
2: Merci beaucoup, Mick.
3: Merci à vous, au plaisir, à bientôt.
2: C'était un plaisir de vous avoir à mon Mick.
3: Super, merci beaucoup.
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7: Et Olivier, ce matin, retourne à l'école primaire aujourd'hui.
5: Eh oui, et pour y trouver du gaga. Mes blés, je voudrais aujourd'hui vous parler du mémoire de Judith Boucher, réalisé l'an dernier à l'Université Jean Monnet de Saint-Étienne, et qui s'intéresse à une question rarement étudiée. Comment le parler stéphanois, le gaga, circule encore aujourd'hui dans les écoles primaires et dans quelle mesure le parler des enseignants influence le parler des élèves? Son travail porte sur toutes les classes de l'école primaire, en milieu urbain comme en milieu rural. Judith a formulé 3 hypothèses. Premièrement, le gaga serait peu utilisé par les enseignants en situation d'enseignement. Deuxièmement, lorsque les enseignants l'utilisent, les élèves auraient tendance à le reprendre. Et troisièmement, le gaga serait plus présent dans les écoles rurales que dans les écoles urbaines. Pour répondre à ces questions, elle a observé des classes, mené des entretiens avec les enseignants et avec les élèves, elle a mené des observations dans les temps informels à l'école. Son analyse porte à la fois sur le vocabulaire gaga et sur des structures spécifiques comme le pronom neutre Y, employé comme complément direct, j'y ai fait, l'inversion des pronoms personnels après un impératif, donne-moi-le au lieu de donne-le-moi, ce qui nous vient du patois, hein, puisque Pierre Duplet écrivait déjà en 1896, à l'inverse du français, quand un verbe à l'impératif a 2 pronoms pour complément, l'un direct, l'autre indirect, c'est ce dernier qui s'énonce en premier. Exemple en patois, « by may lou ». Et puis aussi la formation d'adjectifs à partir de participes passés. Il est trempe de chaud, ses joussons enflent, la reloge est arrête. Donc qu'en est-il des résultats du travail de Judith? Les observations révèlent une situation un peu plus nuancée que ce qu'elle attendait. Très surprenant, 54% des enseignants utilisent au moins une fois un régionalisme en cours au cours des séances observées. Un élève sur 6 emploie spontanément un mot ou une expression gaga lors des entretiens. Et dans les classes, un régionalisme apparaît dans 20% des situations que Judith observe. Il semblerait donc que le gaga soit encore bien présent dans nos écoles. Mais quels sont les mots, les expressions, les tournures qui ressortent le plus, ou plutôt qui ressortent le mieux? Un peu de patience les amis, la suite c'est pour bientôt.
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8: Aujourd'hui, je voulais vous parler de cet homme au courage inégalé, le facteur auxiliaire Clavel. Au début du XXe siècle, la vie se développe au sommet du Mont Ventoux avec l'arrivée de l'observatoire. Le service postal de cette structure souhaite recevoir le courrier plusieurs fois par semaine. Sauf que le sommet du Mont Ventoux culmine à plus de 1900 mètres d'altitude et un accord est passé. Le courrier devra être acheminé 5 fois par semaine tous les jours, sauf le mardi et le jeudi. Ce sera donc le facteur Clavel qui s'occupera à pied de cette tournée. Imaginez bien, 22 km aller-retour via des raccourcis sont ainsi réalisés par ce facteur, payé, écoutez bien, 4,50 francs par jour. Il faut en moyenne au facteur 5 heures pour monter et 3 heures pour descendre. Mais quand la saison d'hiver arrive, c'est une autre histoire. La neige à l'époque pouvait encore atteindre 1 mètre de hauteur. Pour ajouter les vents terribles du sommet et les températures négatives, le facteur Clavel peut mettre jusqu'à 8 heures de marche pour gravir le sommet. À l'époque, cette ascension quasi quotidienne attire un bon nombre de curieux qui n'hésitent pas à faire l'ascension avec le postier qui se transforme alors en guide. Et puis, comme si ça ne suffisait pas, le facteur doit aussi effectuer une tournée de 10 km sur les hauteurs du Ventoux. Son salaire à l'année ne dépasse pas les 190 francs. À l'époque, un article de presse demande sa titularisation auprès de l'administration des postes. Le facteur Clavel partira ensuite en 1914 au front durant la Première Guerre mondiale et on ne retrouve pas sa trace dans l'histoire vauclusienne. Aujourd'hui, l'unique souvenir de ce facteur courageux est la création dans les années 50 du chemin du facteur au Mont Ventoux qui permet d'emprunter son périple via la Combe dans Suisse.
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1: C'est le bar du village. Situé au bord de la route départementale 80 au cœur d'Herbalongue, le bar chez Jeannot est l'établissement historique de la commune de Brande. Pasqua Sanguinetti a décidé de perpétuer la tradition familiale.
2: C'est mes grands-parents, Jeannot et Jean-Baptiste, c'est pour ça que le bar s'appelle chez Jeannot, qui ont repris le bar en 1971. Du coup, depuis ce jour-là, c'est que des membres de la famille qui ont travaillé dans ce bar. Et mon oncle travaillait dedans. Et moi, depuis, je sais plus, mais ça fait quelques années que je suis là en tant qu'employé, bien sûr. Et du coup, voilà, on perdure le commerce familial, comme ça. On essaye d'améliorer les choses comme on peut.
1: Et la recette d'antan marche toujours.
2: Avant, on est resté un peu sous nos acquis, c'est vrai. Le bar a toujours marché comme ça, donc on ne veut pas trop changer l'ambiance bistrot du village, ambiance village. Juste moi, je vais essayer d'améliorer un peu l'hiver. L'été, on fait de la restauration rapide. Ça marche très bien, c'est sympa. Et l'hiver, je voudrais aussi faire à manger l'hiver. Faire des trucs tout simples, pas chers, pour les ouvriers de passage, pour les gens qui travaillent autour à la poste et tout ça. Donc on va essayer d'améliorer un peu comme ça.
1: Et les clients sont essentiellement originaires du village.
2: On a ouvert toute l'année, du 1er janvier au 31 décembre. On n'a pas un jour de fermeture. C'est parce que ça fait vivre le village, hein. C'est un peu du social aussi qu'on fait, hein. Parce que des fois l'hiver, il n'y a pas grand monde. Mais bon, c'est bien que si quelqu'un veut boire un café et sortir de chez lui, il sait que le bar est ouvert et qu'il va rencontrer des gens, discuter. Donc c'est un peu du social aussi qu'on fait. On a les gens de passage, les gens du Cap surtout, qui s'arrêtent pour faire deux courses au sport à côté. Donc du coup, ils s'arrêtent pour boire le café avant de rentrer chez eux. Après l'été, il y a pas mal de touristes. Mais oui, il y a beaucoup de gens de passage aussi du Cap. Je pense qu'il faut bien travailler l'été pour que l'hiver soit plus tranquille. Parce que l'hiver, forcément, il y a beaucoup moins de monde que l'été. Mais bon, ça va, on arrive quand même à vivre bien.
1: Attirer plus de gens de l'extérieur, proposer un service de restauration hors saison, tels sont les projets de Pasqua Sanguinetti pour le bar chez Jeannot à Herbalongue.
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3: Vous l'avez forcément déjà remarqué en allant de Palavas à Carnon, ce fortin qui trône au milieu de l'étang du Levant. C'est la redoute de Balestras, une tour de guet qui a passé 60 ans emmurée dans un château d'eau.
4: Au secours des pirates !
3: Au milieu du XVIIIe siècle, de nombreux pirates barbaresques arpentent notre littoral et détroussent les navires marchands. Et il y a aussi les Anglais qui se prennent pour les maîtres des mers. Fire ! Pour protéger les populations, Louis XV fait construire tout au long des côtes françaises une série de fortins équipés de sémaphores. Lorsqu'un bateau suspect se rapproche dangereusement, on envoie des signaux pour prévenir les gardes-côtes qui envoient alors au canon quelques coups de semonce. Du Gros du Roi jusqu'à Agde, on construit un réseau de 8 tours de guet. On peut encore voir celle de Frontignan, Marseille, en 7, au Grand Travers aussi, et donc celle de Palavas. Dès 1743, la redoute de Balestras assure sa fonction protectrice et ça va durer plus d'un siècle. Autour de ce fortin, peu à peu, des pêcheurs installent leurs cabanes et c'est tout un village qui finit par prendre forme. En 1906, on installe sur le toit de la tour une citerne qui va alimenter en eau les fontaines de la commune. Au début du XXe siècle, la station balnéaire, devenue reine des plages, voit ses besoins en eau augmenter. Alors en 1943, la mairie décide de bâtir un véritable château d'eau. Il y a toujours la cuve sur la redoute qui est alors emprisonnée d'un sarcophage de béton. Il faudra attendre les années 90 pour la redécouvrir. On détruit le château d'eau pour bâtir à la place le phare de la Méditerranée, 45 mètres avec son restaurant tournant au sommet. Et la redoute, elle, est démontée pierre par pierre par les compagnons du devoir. 300 tonnes de pierres marquées une à une et transportées sur un autre site. Il faudra aussi tailler de nouvelles pierres pour remplacer celles qui sont trop altérées. La ville de Palavas a choisi l'étang du Levant pour reconstruire le fortin à l'identique, dans la même orientation qu'à l'origine. Il trouve au milieu des flamants roses un écrin à sa mesure. La redoute de Balestras abrite depuis le musée Albert Dubout, dessinateur caricaturiste qui a contribué à la réputation de Palavas grâce à ses dessins du célèbre Petit Train. Voilà une bonne occasion d'aller la visiter.
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4: s'appelle Frédéric Brand et ça fait maintenant 17 ans qu'il travaille à l'élaboration des créments, des 4 millions de bouteilles de créments de l'entreprise Louis Bouillot à Nuit-Saint-Georges. Il nous fait voir l'envers du décor, mais d'abord on s'équipe de chasubles orange fluo.
5: Sur le site, il y a une centaine de personnes qui travaillent sur le site. Et c'est un site classé IFS BRC, c'est-à-dire qu'on respecte des normes qualité et sécurité consommateur. Et donc, mettre des chasubles qui permettent l'identification des visiteurs avec un enregistrement bien adéquat.
4: Eh bien, allons-y, ouvrons cette porte.
5: Oui, on va y aller.
4: Oula !
5: Donc, en fait, ici, nous n'avons pas de cave enterrée. Les cuves font jusqu'à 7 mètres de haut.
4: Ah ouais.
5: 7 mètres de haut et une seule cuve représente le volume d'un petit domaine viticole. Ça représente environ 520 hectolitres de vin. Ici, nous avons dans cette cuverie-là 50 cuves différentes. Et cette diversité de cuves, cette quantité de cuves est importante parce qu'en Crémant de Bourgogne, nous sélectionnons les zones géographiques. Mais également, nous avons un grand travail au pressurage où nous séparons la cuvée et la taille que nous vinifions séparément. Et afin d'avoir une grande diversité de profils aromatiques qui vont nous servir de nos assemblages créments futurs, nous avons besoin d'avoir une grande quantité de cuves qui vont pouvoir mettre en musique nos assemblages par la suite.
4: Donc malgré le fait qu'on soit dans un environnement plus ou moins industriel et gigantesque, on a quand même cette notion de terroir, c'est important de le rappeler.
5: C'est important. Si maintenant je mélange tout, parce que c'est effectivement une seule appellation que l'on vinifie, mais si je commence à tout mélanger pendant les vinifications, après les assemblages qu'on va faire n'auront plus aucun sens. Il faut vraiment respecter ces trois principes, donc le cépage, le terroir et le fractionnement au pressurage qui vont nous permettre justement d'accorder. Il faut savoir que Louis Bouillot a plus d'une dizaine d'assemblages différents et il faut que chacune de ces assemblages ait une personnalité bien précise, avec son moment de dégustation et de plaisir propre. Et donc c'est grâce justement à cette diversité qu'on peut avoir ça.
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6: Les petits bonheurs, généralement, ce sont des sourires qui se récoltent tous les jours au hasard des rencontres. Il suffit d'un micro ici, de ne surtout pas prendre de rendez-vous et de ne pas se présenter. Ça marche très bien à Megève, par exemple. Nous sommes donc en Haute-Savoie, sur les hauteurs de Megève, au Mont d'Arbois, pendant que des chevaux sont en train de monter dans une bétaillère.
7: Bonjour.
6: Matin de bonheur, venez vous occuper des bêtes.
7: C'est ça, on vient les mettre au chaud, ouais.
6: Ah, c'est-à-dire que là, ils quittent la montagne?
7: Ouais, ce coup-ci, ouais, c'est bon. Ce coup-ci, on va les ramener, on va les mettre en pension pour cet hiver, ouais. Ils ont passé tout l'été en montagne, donc ce coup-ci, ça y est. Ils vont aller se mettre au chaud pour l'hiver.
6: Ah oui, ils font toute la saison, hein, ici?
7: Ouais, ceux-là, ils font toute la saison ici. Il y en a qui sont là pour la monte.

0: partout, hein, en résidence d'hiver.
1: Ils partent dans l'Allier, ceux-là. Ils partent dans l'Allier. Ils ont des gros champs de plusieurs hectares où c'est qu'ils ont du foin, des abris pour eux, de l'eau à volonté, puis voilà.
0: L'Allier, donc en Auvergne, si je ne m'abuse, il fait pas beaucoup plus chaud qu'ici l'hiver.
1: Non, il fait pas beaucoup plus chaud, mais par contre, ils auront plus d'herbe qu'ici, on va dire. Ils auront moins de neige, ils auront un peu plus de foin, un peu plus d'eau, parce que nous ici, bah, c'est qu'on est tout de suite dans la neige, et puis nous, on n'a pas assez de foin pour tous les nourrir l'hiver, donc on préfère les mettre en pension. C'est beaucoup plus agréable pour eux. Puis bah, pour nous, l'hiver, on a déjà bien assez de boulot comme ça, donc au moins ils sont un peu tranquilles aussi de leur côté.
0: Alors justement, vous faites quoi l'hiver si vous avez plus de chevaux?
1: Alors c'est pas qu'on en a plus, c'est qu'on en a moins. Toute la partie élevage en fait part tout en pension, et en fait l'hiver nous on fait énormément de calèches. Sur Megève, on a des grosses calèches qui montent jusqu'à 12 personnes. C'est qu'on fait les fondus en calèche en soirée ou le midi, et on fait juste des balades en calèche.
0: Bon, vous, j'imagine que le cheval c'est une passion, on fait pas ce métier là par hasard.
1: Mon grand-père était déjà éleveur de chevaux, là maintenant je bosse chez un ami de mon grand-père. Puis voilà, après on fait ça par passion, de toute façon c'est pas par l'argent qu'on va le faire, hein, comme dans tout métier agricole.
0: Même à Megève.
1: Même à Megève, l'agricole, ça reste l'agricole, à Megève ou pas.
0: Je peux vous demander votre prénom?
1: Moi, c'est Mathieu, moi.
0: Et c'est quoi le dernier petit bonheur de Mathieu, s'il vous plaît?
1: Mon dernier petit bonheur, c'est d'avoir fait un galop sur les crêtes de la Côte 2000 en plein été avec le soleil couchant. Et ça, je pense que je m'en souviendrai jusqu'à ma mort.
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3: Nous sommes de retour dans la famille. En ce moment, il fait beau, il fait froid. Ben, on est dans le nord, il y avait un indice. Hein. Et en plus, il y a un vent de voleur. C'est une situation que j'aime peu parce qu'en général, quand on dit « oh, il fait froid », on nous répond « ben non, il fait pas froid, c'est le vent qui est froid ». Je pourrais la taper, la personne qui me dit ça. Parce que la conséquence directe du vent froid, c'est qu'il fait froid. Du coup, avance et ferme votre gif. Donc, je résume. Il fait froid, mais il fait beau. Il y a quelqu'un qui a allumé la lumière et d'un coup, vous voyez votre cousine enlever son manteau, tirer sur son col et pousser un soupir. Je sais pas ce que j'ai étouffe d'un coup. Et son mari répond, qu'est-ce que t'as tes vapeurs de belle-mère? Ne paniquez pas. Oui, qu'ils aient fait là pour vous aider. Je vous comprends, ça surprend. Bon, ce n'est pas très 21e siècle comme expression. Mais c'est celle qu'utilisait ma grand-mère quand elle avait une bouffée de chaleur. Ou quand elle remarquait que quelqu'un avait anormalement chaud. Coqueta, tête rouge, t'as des vapeurs de belle-mère ou quoi?
4: Définition.
3: Les vapeurs de belle-mère sont originellement les bouffées de chaleur dont souffre la majorité de la gente féminine lors du dérèglement hormonal conséquent de l'arrivée de la ménopause. Quand je parle des filles et de leurs soucis, en général, je préfère partir dans le médical par les temps qui courent, c'est plus sûr. Et puis c'est imagé, parce que dans l'esprit de ma grand-mère, que je rappelle est enterrée au cimetière de l'Est depuis les années 80, je replace dans le contexte. Hein. La ménopause atteignait essentiellement les belles-mères, ou si vous préférez, si t'es belle-mère, t'es forcément ménopausée. Et je tiens à préciser qu'elle disait ça aussi aux hommes. Mais quand est-ce que ça peut vous arriver d'avoir des vapeurs de belle-mère, par exemple?
4: Exemple.
3: En écoutant le discours de Vladimir Poutine, en s'apercevant que son match Tinder, ben, c'est sa sœur, avec leur nouvelle mode de pas mettre la photo en plus. Et alternative à vapeur de belle-mère, il y a « J'ai chaud, je crois que j'ai un bué ».
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6: À quoi servent les maths?
7: Par exemple, si on est coiffeuse, pour faire payer ses clients, au lieu que de prendre une calculette, le faire de tête comme ça, le plus rapidement, comme ça on n'utilise pas trop notre téléphone. Puis c'est intéressant les mathématiques.
8: Moi je trouve que ça sert à tout et à rien. Les profs, ils disent faut savoir convertir, mais ça sert à rien quand on est grand en fait.
9: Dans n'importe quel métier, il faut savoir les maths. Convertir, si il faut, parce que ça se trouve, à un moment donné, l'occasion elle va venir, tu vas pas savoir et ça va être compliqué. Et moi je préfère les maths que le français.
10: Moi je me dis, c'est comme toutes les autres matières, plus tu sais de choses et tu es bon en maths, français, grammaire, plus tu auras plusieurs métiers à ta disposition.
11: J'ai jamais trop aimé les maths, mais je sais que je pense que ça va beaucoup servir.
12: En fait, les maths, c'est une des premières matières à être inventée. Les maths, c'est la base de l'école. Hein.
13: Pour payer quelque chose, il faut se servir des maths pour, par exemple, compter les pièces, les billets, etc. En fait, les maths, il y a beaucoup de choses qui servent à beaucoup de choses. Il y a des choses où tu vas jamais t'en servir en mathématiques, quoi. Par exemple, la géométrie, tu t'en sers que dans quelques métiers. Tu vas pas t'en servir dans tous les métiers du monde.
14: On était parti à Cultura et j'avais pris des sous, mais j'avais mal compté. Donc, je demandais à ma mère de payer parce que j'avais pas assez. Mais du coup, faut compter tout. Faut compter les centimes et les euros et tout ça.

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1: Je marche à côté d'une jeune femme qui est habillée vraiment très rétro.
2: Bonjour.
1: Bonjour. C'est très joli votre tenue.
2: Merci beaucoup.
1: Vous me parlez un peu de votre inspiration ?
2: Oui, en fait, je m'inspire énormément donc, de la mode des années 20, 30 aux années 60. Et j'aime porter donc, des pièces d'époque et des pièces aussi de belle qualité avec de la bonne matière. Donc on en parle justement à l'instant.
3: On parlait de l'importance des belles matières et elle me parlait de son manteau qui est en laine et cachemire et qu'elle avait trouvé pour quelques euros au fripe.
1: Et puis, si je peux me permettre, il y a aussi un côté par conséquent très féminin.
2: Oui, aussi. Ouais. Bah, j'aime énormément tout ce qui touche à la féminité. Je trouve que c'est quelque chose de très beau, de pas en avoir honte en fait. Je pense qu'il y a une espèce de honte de la féminité qui s'est développée. Je l'ai remarqué très tôt quand j'étais au collège et simplement les choses féminines étaient vues comme moins bien, comme moins intéressantes, moins intelligentes. Et on va dire que le vêtement n'est pas une personnalité à proprement parler, mais le vêtement sert à sublimer. Et la féminité, je trouve qu'elle sublime tout le monde, même parfois les hommes aussi.
1: Et vous ?
3: Moi, je pense que la féminité, moi, avant, j'ai jamais porté de pantalon avant mes 20 ans. Donc, au collège, j'étais souvent assez moquée. Bon, je pense qu'on a eu un peu le même parcours, mais j'étais souvent assez moquée parce qu'on me disait que soit j'essayais de faire trop fille, soit j'essayais de faire un peu nunuche, etc. Il y avait un peu cette haine de tout ce qui touchait aux filles. C'était souvent un peu décrié, on disait ah mais ça c'est un truc de fille, et du coup il y avait cette tendance à vouloir être pas comme les autres filles et à vouloir se démarquer, et du coup maintenant c'est bien quand on a dû de pouvoir l'assumer et puis de trouver des copines aussi on peut l'assumer.
1: Oui, oui aussi.
3: Ça aide beaucoup.
1: Est-ce que pour terminer on pourrait tenter une petite description?
2: Bien sûr. Alors je porte un très long manteau marron avec un béret assorti, une robe longue à carreaux marron également avec une ceinture en cuir toujours marron, une chemise ancienne à col, alors je ne sais pas si on la voit bien, mais blanche, des gants
1: dentelle,
2: oui
1: dentelle, des gants magnifiques,
2: des gants je crois qui datent des années 70, marron et beige, chaussures aussi des années 70 marron, un maquillage donc un rouge à lèvres couleur brique et les yeux assortis dans des tons marrons également.
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4: En vous baladant du côté d'Ahun, dans le bourg, peut-être que vous avez déjà fait une petite pause pique-nique au jardin Jacques Lagrange, qu'on appelle aussi le jardin lapidaire. Mais c'est quoi son histoire ?
5: Nathalie Manot, je suis animatrice à l'Office de tourisme Creuse Sud-Ouest. C'était le jardin de la maison qui est là face à nous, ce très bel hôtel particulier, l'hôtel Joran. Mais avant même d'être le jardin de cet hôtel Joran, on imagine qu'ici nous sommes dans les fossés de la ville médiévale. Et ce jardin, eh ben, il donne de la profondeur avec cette grande allée et ça donne encore plus de valeur et d'importance à cette belle maison. C'est vraiment une mise en scène architecturale. Le premier portail semble suffisamment large pour qu'un petit véhicule y passe. Le deuxième est tout petit, mais ça donne cet effet de longueur.
4: Pourquoi on appelle aussi ce jardin le jardin lapidaire ?
5: Parce que autour de nous, eh bien, il y a plein de pierres. Alors, ce sont toujours des pierres anciennes qui sont là pour témoigner de l'histoire d'Ahun. C'est un peu comme un musée à ciel ouvert qui nous raconte l'histoire d'Ahun depuis l'époque gallo-romaine, Acitodunum à l'époque, jusqu'à nos jours. Jacques Lagrange, il a acheté dans les années 90 cette maison et à sa mort, sa compagne a légué le jardin à la municipalité et elle a demandé à ce que ce jardin devienne un jardin lapidaire, donc un jardin souvenir, historique, promenade. Jacques Lagrange, c'était un artiste, alors il n'était pas creusois d'origine, mais il a beaucoup aimé la Creuse. Il est venu ici pour aller auprès de Jean Lursa faire des tapisseries à Aubusson. Il était peintre, il était cartonnier, il était grand collectionneur. C'est aussi pour ça qu'il voulait une grande maison. Il collectionnait les horloges de gare, les enseignes de magasins. Ça prend beaucoup de place. Il a contribué à l'architecture. Enfin, c'était vraiment un artiste avec plusieurs facettes. Et il aimait se trouver ici, dans la Creuse, dans cet espace très naturel, avec une histoire riche. Alors, je vais te dire mon coup de cœur. Et en regardant bien la frise végétale qui est là sur le pignon, on va le trouver ce cœur. Il est en bas, à gauche, il est très stylisé. C'est vraiment un motif que Jacques Lagrange utilisait beaucoup dans ses tapisseries, dans ses peintures. Donc cette frise, elle représente une branche. Il l'avait dessinée pour illustrer le poème d'un de ses amis, Eugène Guivic. Et ce poème s'intitule « Temple du Merle ».
6: Marie-Ève,
7: Geoffroy,
6: notre fille prend des cours de piano juste à côté. En attendant son cours, on aime bien se promener ici, oui.
7: Il y a des urnes funéraires. C'est un petit site archéologique. C'est sympa, puis il y a de jolis des petits buis qui sont bien taillés. C'est un joli jardin.
4: La prochaine fois que vous passez par le jardin Jacques Lagrange, jetez un œil à ce petit cœur sur la façade.
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8: Bonjour à toutes et tous, bienvenue dans Affaires classées, le podcast. Nous sommes en janvier 1879. Le sympathique garde champêtre du village de Laguinge, en Haute-Soule, est poignardé de 5 coups de couteau dans une auberge. Les gendarmes arrivent et son meurtrier a disparu.
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8: Les bohémiens. Ces individus migrant en groupe d'un village à l'autre ont longtemps alimenté les conversations, les polémiques, les peurs au Pays Basque et au-delà. Les historiens situent leur arrivée dans le coin en l'an 1602. C'est le seigneur d'Urtubi à Urugne et le vicomte d'Etchaus à Baïgorry qui accueillirent en nombre ces descendants du peuple tzigane ou rome venus de Bohême grâce au sauf-conduit que le roi de cette contrée d'Europe centrale délivrait. Nombre d'entre eux vont finir par s'implanter en Soule ainsi que dans les pays de Cise et de Mix. Vivant à l'écart des villages, ils offraient leurs services aux villageois, bien contents de leur donner du travail contre très peu d'argent. Selon les saisons, ils étaient employés chez les paysans. D'autres œuvraient comme vanniers, empailleurs de chaises ou tondeurs de mulets. Leurs épouses fabriquaient des chapeaux, de la vannerie aussi. Elles ne tardèrent pas à susciter la curiosité, voire la peur, lorsqu'elle disait disposer de pouvoirs magiques, de remèdes naturels ou jurant prédire l'avenir en lisant dans les lignes de la main. Frappant à la porte des fermes, on les disait mendiants, voire chapardeurs. Dans les gendarmeries du secteur, les plaintes des villageois affluaient pour vol d'animaux, de victuailles ou de linge. Leur présence finit par agacer le préfet palois qui décide de lancer en 1802 une gigantesque rafle. 475 bohémiens sont arrêtés et jetés en prison dans l'attente de les expédier outre-Atlantique en Louisiane. Mais le projet du préfet tourne court et la plupart des rescapés de la rafle reviendra vivre au Pays Basque où ils désigneront leur propre roi.
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8: Il se nomme Pierre Aguerre. Il vit en Haute-Soule, dans le petit village de Laguinge, et partage son existence avec une femme, encore jeune, qu'il dit être son épouse, même si les registres d'état civil du secteur ne trouvent nulle trace de leur mariage. Chez les bohémiens, point n'est besoin de s'ennuyer avec les formalités. On est libre depuis des lustres, et la loi que l'on reconnaît, d'abord, est celle des traditions. La modeste masure qui lui sert de quartier général à Laguinge ne l'empêche toutefois pas de faire de fréquentes excursions ailleurs. Pour tondre les mulets officiellement, comme il le clame à ceux qui l'approchent, et peut-être aussi pour tondre les bourses et les biens des paysans du secteur. Combien de fois, en effet, son premier voisin n'a-t-il pas déploré des vols d'objets agricoles ou d'animaux dans sa propre ferme ? Le dit voisin aurait bien aimé récupérer ses biens en signalant ses méfaits aux gendarmes de Tardets. Mais Aguerre traîne une sale réputation. Maintes fois condamné pour vol, violence, il pourrait bien se venger. Aguerre sait cultiver ses relations et Pour asseoir son autorité, il va lier amitié avec un homme influent au village. Le garde champêtre, un certain monsieur Iriard. Le brave fonctionnaire est au courant de tous les potins du village. Son goût immodéré pour la bouteille fait de lui un informateur facile, de premier choix. Ce 9 janvier 1879, Aguerre accoste le garde champêtre. Il l'invite sans peine à boire ensemble dans le premier cabaret venu. Les deux larrons y retrouvent le vieux Albex, un paysan du coin, et l'instituteur du village, qui a momentanément déserté sa classe. C'est alors parti pour une série de plusieurs tournées de vin.
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8: Dans le canton de Tardets, chacun sait que le garde champêtre, Iriard, est de ces muets à qui la picole alimente surabondamment les paroles. Ce soir de janvier, la nuit tombe tôt et la conversation s'éternise. Ivre à l'excès, Iriard dévoile toutes sortes de fâcheux secrets sur tel ou tel habitant du village. Ses amis, tout aussi ivres, en rajoutent. Soudain, Iriard explose de colère. Il menace ses acolytes de comptoir en ces termes.
10: « Pour un peu, je vous battrai comme on taille le lin !»
8: À peine a-t-il fini sa phrase que Pierre Aguerre, le roi des bohémiens, se retourne. Il lui assène 4, voire 5 coups de couteau en hurlant « Puisque tu le veux, c'est comme ça !» Celui qu'on surnomme le roi des bohémiens prend, sans attendre, la poudre d'escampette, sans doute en direction de son domicile. Dans le troquet, c'est la panique absolue. Le pauvre garde champêtre hurle de tous ses poumons. Il scande des mots de peur, conscient sans doute qu'il vit ses derniers instants. Quelques secondes suffiront pour qu'il s'effondre, baignant dans son sang. On accourt des maisons voisines, le médecin de Tardets arrive peu après, mais il est trop tard. Le malheureux Iriard accuse plusieurs plaies profondes. L'une d'elles a perforé l'abdomen, causant la libération d'une partie de ses intestins. Les gendarmes rappliquent à cheval. Avant d'expirer, Iriard réussit malgré tout à leur balbutier quelques mots, dont le nom de son meurtrier. On se lance aussitôt à la recherche d'Aguerre. Voyant de la lumière à l'intérieur de sa ferme, les gendarmes l'encerclent avec prudence. Qui sait si le roi des bohémiens n'a pas encore quelques armes qu'il pourrait utiliser pour s'enfuir.
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8: Malin, Aguerre s'éclipse par la porte arrière de la demeure. Il marche à pas de loup avant de se blottir dans les broussailles, espérant tromper la vigilance des gendarmes et s'évanouir dans la nature, afin peut-être de se planquer plus tard en Espagne. Hélas, le bruit de ses pas sur les feuilles desséchées va le trahir. On le saisit avant de le coucher au sol, sous la menace d'un fusil. Les gendarmes imaginaient qu'une telle posture lui ôterait toute envie de résistance. Que nenni ! La perspective de sombre lendemain réveille son audace. Aguerre tente les plus violents efforts pour se soustraire à ses gardiens, usant de coups, de nouveaux coups de poing à dessein. Mais la vaillance des gendarmes aura raison de lui. Le voilà maintenant conduit à Tardets, où son interrogatoire commence. Et la première question qui se pose, pourquoi a-t-il tué Iriard ? Le roi des bohémiens aurait fort bien pu être en proie à des remords, formuler des regrets au besoin. Pas un instant. Il livre une fable ingénieuse à ses yeux. À l'écouter, le garde champêtre l'a d'abord frappé avec un bâton, jeté à terre et menacé de mort. C'est pour se défendre et seulement pour cela qu'il s'est emparé d'un couteau qu'il range habituellement dans sa poche. Il avoue donc son forfait, sans hésitation, mais entendez-le bien, son seul regret est de ne pas lui avoir tranché la gorge. Iriard l'avait saisi au bras et serré si fortement qu'il n'avait pas le choix, dit-il. Hélas, pour Aguerre, Cette jolie fable ne convainc personne. Les piliers de comptoir présents le soir des faits démentent formellement son récit. Et le médecin venu l'examiner ne trouve sur son corps aucune trace de plaie, de contusion ou d'ecchymose. Conclusion, Aguerre ment.
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8: Le procès du roi des Bohémiens s'ouvre à Pau le 21 février 1879. Une foule nombreuse a fait le voyage pour l'occasion. Des congénères venus du Pays Basque, des amis et aussi des proches du malheureux garde-champêtre que chacun appréciait en Haute-Soule. Le procès d'un bohémien n'a rien d'une première à la cour d'assises des Basses-Pyrénées, mais cette fois, on juge l'autoproclamé roi des bohémiens. Âgé de 58 ans, il a le teint cuivré, l'air astucieux et même féroce, selon l'un des journalistes parisiens présents au procès. Les préjugés contre les bohémiens ne manquent pas. Le président de la cour, par exemple, M. de Lagerie, pose en préambule, je cite, « qu'au milieu de la race noble et loyale des Basques vit la race maudite et dangereuse des bohémiens. Aguerre, selon les témoins, aurait été proclamé roi des siens à cause de ses innombrables méfaits. » Il était si redouté en Soule que même le maire du village de Laguinge en avait peur. L'élu lui délivrait son certificat de bonne vie et de bonne mœurs, non parce qu'Aguerre était vertueux, mais pour qu'il aille migrer ailleurs. Le procès vire au mauvais spectacle. Tantôt calme, Aguerre justifie sa royauté bohémienne et tente de lui donner quelque chose d'imposant. Tantôt en colère, il se dresse sur son banc. Saisissant la rampe des deux mains, il insulte, il menace les témoins qu'il dit être des suppôts du diable. Ses regards menaçants n'épargnent personne, pas même son avocat. Aucune émotion n'affecte son visage quand on lui présente les vêtements ensanglantés du défunt. Avec un tel client qui ne rêve que de représailles et de vengeance, la cour d'assises n'aura aucun état d'âme à envoyer le roi des bohémiens au bagne, à perpétuité.
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8: Le roi des bohémiens, c'était ce nouvel épisode en podcast. Merci de l'avoir écouté. Dans un prochain rendez-vous, je vous emmènerai en 2018 du côté de Pau avec une intervention policière qui va faire couler beaucoup d'encre.
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1: Ma tata, elle est petite. Quand elle a un truc qui est haut, elle n'arrive pas à l'attraper.
2: Vous préférez être grand ou petit ?
1: Moi, j'ai envie d'avoir 15 ans comme ma cousine Olivia qui a un appareil dentaire. Parce que j'ai envie d'être grande comme elle et j'ai envie de sortir avec mes copines quand il fait beau. Ma mère, elle est très grande, mais elle y arrive quand même à rentrer. Elle n'est pas obligée de baisser la tête. Mon papa, elle est grand, mais a des grands doigts. Elle ne peut pas lâcher les joujoux de ma petite Lisa.
2: T'as envie d'être grande ou de petite ?
1: Comme ma maman. Ma maman, elle est moyenne. J'ai envie d'être pas trop petite, mais pas trop grande. Ma tata, ouais. Elle est petite. Et du coup, quand elle a un truc qui est haut, elle n'arrive pas à l'attraper. Et mon père, il est plus petit que ma mère. Je préfère être grande, mais être petite, c'est aussi bien parce que, enfin, on peut passer partout, c'est un peu plus pratique, c'est tout ça. Juste être un peu plus grand, mais pas beaucoup. Je rêve que je sors avec mes copines, que j'ai 15 ans et que j'ai mon portable.
2: Donc, en fait, quand on est grande, on a...
1: un portable, et mon père, il m'avait donné son portable qu'il avait cassé quand il était grand. J'ai envie d'avoir un portable parce que, comme ça, je pourrais appeler mes copines, je pourrais envoyer des messages et je pourrais envoyer des photos. Moi, en fait, j'ai envie d'avoir un portable pour faire des jeux, pour faire plein de choses. Bah, moi, j'ai un téléphone rose, mais il est pour enfants. Il y a des jeux, des vidéos, de la musique... On peut envoyer des messages, on peut envoyer des photos, et je peux jouer à mes jeux. Et même, j'ai envie d'avoir un portable pour de vrai, comme ma mère, vu que ma mère, elle a un jeu de Disney et un jeu pour construire des manèges. Moi, j'ai trop envie d'en avoir un.
2: Pour faire quoi ?
1: Je sais pas.
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3: Aujourd'hui, c'est dans le nord des Deux-Sèvres que je vous propose de me suivre. On va tester la confiture. On va même fabriquer de la confiture avec les champions du monde confituriers 2025, Guy et Colette. Ils vont nous présenter un petit peu leur façon de faire. Je vous propose de me suivre. Bonjour.
4: Bonjour.
3: Merci à tous les deux de nous recevoir ici. Vous êtes les champions du monde confituriers 2025. Rien que ça. C'est-à-dire que chez vous, forcément, on va se régaler.
4: Oui, on devrait, oui. Normalement, avec ce titre-là, c'est la moindre des choses.
3: Bon, on va découvrir comment vous faites de la confiture. Surtout que c'est pas des confitures qu'on retrouve dans les magasins, des trucs classiques, quoi. Il y a des petites choses en plus, quoi.
4: Il y a rien à voir, puisque déjà, nous cultivons tous nos fruits, hormis les oranges et les citrons. Donc, nous, évidemment, quand on a pu, on ne fait plus. On ne travaille qu'avec notre propre produit.
3: Bon, on va aller découvrir comment on fait une bonne confiture. On va, je crois, enfiler une tenue et on part dans les ateliers. Donc là, on vient de rentrer dans le cœur de votre atelier. C'est ici que vous fabriquez les confitures.
5: C'est ici que je fabrique mes confitures, les sirops, toute notre production, en fin de compte. Donc, on va commencer une confiture de fraises à laquelle on va y ajouter notre poivre de Sichuan.
3: Ok, très bien.
5: Ces fruits ont été mis hier soir avec le sucre,
3: okay,
5: toute la nuit. Et le poivre également, il a été mis dans un tout petit peu d'eau tiédie à 70 degrés. Voilà. Maintenant, on va mettre les fruits dans la bassine en cuivre.
3: Ok, donc ça, on va commencer par
5: on
3: mettre
5: va commencer
3: ça
5: par
3: dans la bassine
5: ça.
3: En cuivre. Et là, on mélange. Là, vous allez laisser cuire pendant combien de temps, grosso modo ?
5: 30 minutes.
3: 30 minutes, ok.
5: Pendant ce temps-là, on va mettre les pots vide,
3: okay,
5: à stériliser. Ils sont prêts, on n'a plus qu'à mettre l'eau.
3: D'accord. Hop, là, on arrive dans la toute dernière étape.
5: Oui, bon, la confiture, elle a bien bouilli de tous les côtés de la bassine. Alors, je crois que c'est bon. Voilà, vous voyez le petit frissonnement, ça y est. C'est presque terminé et qu'on va pouvoir... On est tout près du but pour la goûter.
3: C'est le meilleur moment, ça.
5: Bah, oui, hein. On va pouvoir mettre dans les pots.
3: Et là, vous allez mettre combien, du coup ?
5: Là, je vais mettre 220 grammes.
3: Ok.
5: À vous l'honneur.
3: On le met, hop, dans
5: dedans,
3: le pot.
5: Dedans, voilà. Ouais. Bien brassé à chaque fois, pour que vous trouviez des morceaux et du jus. Mmh. Voilà, très bien. Voilà, c'est bon.
3: Et alors, le verdict ?
5: Voilà, verdict, allez-y. 225, 93. Vous êtes pas mal, c'est bien. C'est très très bien.
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6: Adieu Balen et adieu à toutes. Franz, une question.
7: Ah,
6: Kusiba, Bapla la chantate.
7: Bapla.
6: Ouais, bon. Si je vous pose cette question, c'est parce que le pitchou de mes voisins bat Atal Atal. Ah. Anna Atal Atal, c'est aller Kusi Kusa. Donc il pourra aller mieux bas Atal Atal. À quoi fait maille d'une jaune que le pitchou de l'Ebesi qui te passe des Toussi. Ça fait plusieurs jours que le pitchou de mes voisins n'arrête pas des Toussi. Alors, votre avis, qu'est-ce que ça signifie le verbe toussi en occitan?
7: Ce serait pas tousser?
6: Eh oui, bravo, bravo, bravo. En effet, en pays toussaint, c'est dit toussi, autre prononciation, mais tussi, c'est des brembal au verbe tufega, sans oublier le verbe tufega pour dire également tousser. Alors, mais le pauvre drôle, vous pouvez dire que toussi, ce qui conne. Alors, le pauvre drôle, c'est-à-dire le pauvre garçon, je peux vous dire qu'il tousse quelque chose. Et quand quelqu'un tousse bruyamment, on dit en Gascogne toulousaine que toussis comme une tibao.
7: Qu'il tousse comme un cheval.
6: Mais oui, ah c'est bon, quand une personne pousse très très fort. C'est pas dit les tamés qui toussissent comme un tambour. Ouais, comme un tambour, là aussi, c'est assez imagé. Oui. Ou encore qui toussissent comme une asclaire. Une asclaire, que j'ai quoi ? Eh bien, c'est quelqu'un qui fend le bois et qui tousse fort, Macarel, et qui frappe fort comme un forcené. La toux se traduit en occitan par la tousse, le toussimène, le toussite, et dans certains endroits de la Gascogne, la toussicaire. Alors, concernant le pitchou du voisin, nous n'y a mal que nous n'ajons remède. Il n'est pas de mal sans remède. Une bonne sirop, et c'est la garite, un bon sirop, et il sera guéri.
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funk et pop soyeuse, De Velours est un style à part sur la scène toulousaine. Un univers rétro et sensuel où chaque note semble caressée par la lumière. Avec son groove élégant et sa voix feutrée, De Velours ravive l'esprit des années 80 tout en y insufflant une modernité pleine de charme et de justesse.